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3: Merci d'être à l'écoute de la Radio du Monde. Il est 4h en temps universel, 6h à Paris. Toute l'actualité internationale avec vous, Gaëtan Plenet. Bonjour Gaëtan.
4: Bonjour Pierre, bonjour à tous.
3: À la une, de nouvelles frappes israéliennes meurtrières hier dans le sud du Liban.
4: C'est là-bas que les bombardements continuent malgré la trêve censée être encore en vigueur. Là-bas aussi que l'armée libanaise est censée se déployer depuis plusieurs années, mais on est loin d'un déploiement total. On va tenter de comprendre pourquoi. On va revenir aussi sur cette annonce du gouvernement gabonais qui rompt son partenariat avec la société qui était chargée de l'immatriculation de ses navires. Une décision au moment où les pressions internationales se multiplient sur le pays à cause des pavillons gabonais. On vous expliquera tout. On sera aux États-Unis où le 1er mai n'est ni férié ni chômé. Et pourtant, il y avait bien des rassemblements hier à l'occasion de la fête du travail. On parlera aussi des Pays-Bas qui appellent à l'aide ses voisins européens alors que des feux de végétation ont déjà brûlé plus d'une centaine d'hectares dans le pays, notamment sur des terrains militaires. Et puis l'aventure s'arrête là pour le tennisman français Arthur Fils, battu en demi-finale du Masters 1000 de Madrid par le numéro 1 mondial Yannick Sinner, mais le parcours est beau et prometteur à l'approche de Roland-Garros. 13 nouvelles personnes tuées hier dans plusieurs localités du sud du Liban après de nouvelles frappes israéliennes. Le village d'Abouche a notamment été visé. L'armée israélienne y avait décrété un ordre d'évacuation. Là-bas, un enfant fait partie des victimes. Des enfants aussi parmi les blessés dans un autre village pris pour cible, celui de Zrarié dans le sud toujours. C'est là que ces frappes sont les plus intenses malgré le cessez-le-feu censé être en vigueur depuis le 17 avril dernier. Après la guerre de 2006, la résolution 1701 des Nations Unies prévoyait notamment un déploiement de l'armée libanaise au sud du fleuve Litani, aux côtés de la FINUL, la force intérimaire des Nations Unies au Liban, avec pour objectif de restaurer là-bas l'autorité de l'État et d'empêcher toute présence armée étrangère. Mais 20 ans plus tard, force est de constater que ce déploiement libanais est loin d'être total. Alors pourquoi ça, Alice Froussard ?
5: Le premier obstacle, c'est le Hezbollah. La milice chiite est solidement implantée dans le sud du Liban, une force militaire comme un acteur politique qui maintient une présence dans la zone. S'y opposer frontalement pour l'armée libanaise ferait peser un risque majeur, celui d'une confrontation interne. Deuxième frein, la faiblesse structurelle de l'armée libanaise. Elle est sous-équipée, dépendante de financements étrangers et agit donc avec prudence. Dans les faits, son rôle se limite souvent au maintien de la stabilité interne ou à l'aide aux populations civiles plutôt qu'à un véritable contrôle du territoire. Il faut aussi prendre en compte le contexte sécuritaire. Le sud du Liban reste une zone de confrontation directe entre Israël et le Hezbollah. Les frappes israéliennes se poursuivent, tout comme les attaques de drones. Même les casques bleus sont parfois pris pour cible. Le Hezbollah continue de tirer des roquettes vers Israël. Et dans ce contexte, ni l'armée libanaise ni la FINUL ne disposent d'une réelle liberté d'action pour imposer leur mandat. Enfin, il y a un blocage politique majeur. Le Hezbollah fait partie du système politique libanais. Toute stratégie de désarmement ou de déploiement total de l'armée suppose un consensus national qui n'existe pas.
4: Précision d'Alice Froussard. L'Iran, de son côté, a fourni au médiateur pakistanais une nouvelle proposition censée relancer les négociations de paix avec les États-Unis. « Je ne suis pas satisfait de cette offre », dit Donald Trump, qui affirme qu'il préférerait ne pas avoir, je cite, « à pulvériser une fois pour toutes l'Iran », mais qu'une reprise de la guerre reste une option. Une déclaration qui tranche avec ce qu'il a écrit hier dans une lettre adressée à des responsables du Parlement américain. « Les hostilités sont terminées », disait-il. Une façon de s'affranchir de l'obligation d'obtenir, comme le prévoit la Constitution, l'autorisation du Congrès pour poursuivre le conflit. Mais puisqu'il y a une trêve, il n'y aurait donc plus de conflit, selon le président américain. Le Pentagone aussi annonce le retrait à venir d'ici un an de quelques 5000 de ses soldats déployés en Allemagne. Ça intervient après des propos du chancelier allemand Friedrich Merz qui avait critiqué cette guerre et dénoncé un manque de stratégie américaine. L'Allemagne également concernée, même si ce n'est pas la seule, par cette autre mesure de Donald Trump qui renoue avec l'une de ses armes favorites, les droits de douane. La semaine prochaine, il va augmenter jusqu'à 25% ceux sur les véhicules importés de l'Union européenne, à qui il reproche de ne pas respecter l'accord commercial conclu l'été dernier. L'UE était censée supprimer la plupart de ses droits de douane à elle sur les produits américains, mais les 27 n'ont toujours pas validé cet accord définitivement. RFI, il est 5h et bientôt 5 minutes à Libreville, le Gabon, qui rompt son partenariat avec Intershipping 7. Services LLC, une société basée aux Émirats Arabes Unis et qui était chargée de l'immatriculation de ces navires. Ce ne sera donc plus le cas. Contrat officiellement résilié hier en Conseil des ministres, Yves-Laurent Gobin.
6: Officiellement, Libreville évoque des graves manquements contractuels. Les autorités dénoncent notamment le non-respect des obligations contractuelles compromettant le bon fonctionnement du registre et portant atteinte aux intérêts de l'État gabonais. 6 ans après la conclusion de ce contrat, Intershipping Service LCC affirme avoir immatriculé sous pavillon gabonais 400 navires dans des standards fondés sur la transparence, la conformité et l'efficacité. Durant la transition, ce contrat aurait généré environ 1 milliard de francs CFA à l'État gabonais. Mais ces avantages contrastent avec les critiques croissantes visant le pavillon gabonais. Le pays est notamment soupçonné d'être devenu un pavillon de complaisance pour une flotte fantôme accusée de contourner les sanctions internationales contre le pétrole russe. L'Union européenne et les États-Unis envisageaient d'ailleurs des mesures de rétorsion. Ces menaces semblent avoir été prises au sérieux par le Gabon. Yves-Laurent Goma, Libreville, RFI.
4: Au Mali, les camps militaires de Tessalit et d'Aguelok, désormais sous le contrôle du JNIM et du FLA, le groupe de soutien à l'islam et aux musulmans et le Front de libération de l'Azawad ont lancé la semaine dernière une série d'attaques conjointes dans le pays pour faire chuter la junte. Le JNIM poursuit aussi son blocus autour de Bamako, avec notamment des points de contrôle installés sur plusieurs axes menant à la capitale, même si plusieurs centaines de camions-citernes ont quand même pu passer hier, selon les autorités maliennes. J'ajoute que le procureur de la République près le tribunal de Bamako a annoncé dans un communiqué l'arrestation de plusieurs militaires maliens accusés de complicité dans les attaques de samedi dernier. Il y a énormément de dossiers en attente à cause de la rupture du dialogue depuis des années. Regret formulé hier en Tunisie par le nouveau secrétaire général de l'UGTT, la principale centrale syndicale du pays. C'était son premier discours officiel et il l'a tenu à l'occasion du 1er mai, la journée internationale des travailleurs. Journée célébrée également dans les rues hier en France. 300 000 personnes mobilisées selon les syndicats. Presque moitié moins, 158 000 selon la police. Et puis des centaines de rassemblements aussi hier aux États-Unis. Et là, c'est plus étonnant, alors que le 1er mai, là-bas, eh bien, ce n'est ni férié ni chômé, mais quand même, syndicats et sociétés civiles ont battu le pavé pour dénoncer les privilèges des millionnaires dans un pays où la redistribution des richesses est loin d'être naturelle. À Washington, Vincent Sourio.
7: Ils sont 5 ou 6 000, très à gauche du paysage politique américain, et ils rêvent d'inverser la tendance. Autrement dit, dans la bouche de Will, un manifestant d'une trentaine d'années, que la recherche du profit ne soit plus une fin en soi.
8: Les gens pensent qu'ils peuvent y arriver, qu'ils peuvent devenir millionnaires ou milliardaires en se débarrassant de toutes les normes. C'est faux, la majorité c'est nous et on doit se rassembler pour combattre tout ça.
7: Dans la matinée, des militants se sont postés devant les grandes enseignes pour tenter de convaincre les clients de dépenser leur argent ailleurs, dans les petits commerces. Mais dans le cortège, Lisa Brown estime que c'est surtout la fiscalité, le nerf de la guerre.
9: On doit tous payer des impôts parce que les services publics sont plus que nécessaires. Mais ce sont les millionnaires qui devraient en payer le plus, parce que ce sont eux qui en profitent. Ce serait juste une manière de partager les bénéfices.
7: Sur les pancartes, on lit aussi beaucoup de slogans pacifistes contre la guerre en Iran et pour l'intégration des immigrés et des minorités ethniques. Vincent Sourdou, Washington.
4: Aux États-Unis toujours, ce nouveau coup dur pour les défenseurs de l'interruption volontaire de grossesse. Une cour d'appel fédérale a annoncé hier la suspension provisoire de l'acheminement postal de la mifepristone, la pilule la plus utilisée en cas d'IVG. C'était une demande de la Louisiane, l'un des États les plus durs en matière de restriction à l'avortement. On part aux Pays-Bas où les feux de forêt se multiplient depuis quelques semaines, notamment sur des terrains militaires. À plus d'une centaine d'hectares sont déjà partis en fumée, dépassés car assez peu habitués, il faut bien le dire, à de telles flammes, eh bien, les autorités ont demandé de l'aide grâce au mécanisme européen de réponse de sécurité civile. Correspondance depuis Bruxelles de Pierre Benazet.
10: Dès mercredi soir, des pompiers belges sont arrivés sur le camp militaire de Weert, dans le Limbourg néerlandais, où 80 hectares ont été touchés par les flammes. Il faut dire que cette commune borde la frontière. Les pompiers belges sont donc venus en quelque sorte en voisin. Depuis, d'autres camps militaires ont été touchés par les flammes. D'une part, au nord-ouest d'Eindhoven, à 40 km du premier incendie. D'autre part, dans la Gueldre, au centre du royaume, où l'autoroute a dû être fermée. Pour la première fois de leur histoire, les Pays-Bas ont donc activé le mécanisme européen pour demander l'assistance de l'étranger. L'Allemagne a dépêché des pompiers dès jeudi, la France des membres du 1er régiment de protection civile ce vendredi. Au total, 4 terrains militaires ont ainsi été envahis par les flammes, dont un pendant des manœuvres d'artillerie. La maréchaussée enquête sur la possibilité d'un lien entre ces manœuvres et l'incendie, mais souligne qu'il y a eu d'autres incendies hors zone militaire dans les provinces de Gueldre et de Hollande septentrionale. Le gouvernement néerlandais avertit que les Pays-Bas vont désormais devoir faire face à des sécheresses plus longues. Pierre Benazet, Bruxelles. RFI.
4: On connaît l'affiche de la finale du Masters 1000 de Madrid, c'est du tennis et elle est plutôt jolie cette affiche. L'allemand Alexander Zverev y sera après s'être facilement défait de la surprise de ce tournoi, le belge Alexander Bloks 6-2, 6-7-5 et puis pour le titre il affrontera le numéro 1 mondial l'italien Yannick Sinner qui s'est qualifié encore plus facilement 6-2, 6-4 face au français Arthur Fils qui n'aura pas démérité mais il s'arrête en demi, il confirme quand même sa grande forme du moment sur terre battu, lui qui a été sacré à Barcelone le mois dernier. De bon augure avant Roland Garros, Pierre Chaperon.
11: Un apprentissage pour les uns, de l'impuissance pour les autres. L'aventure madrilène d'Arthur Fils s'est arrêtée face à Yannick Sinner. Une demi-finale expédiée par l'Italien en moins d'une heure et demie, mais pour le Français, une leçon pour la suite.
12: Je dois jouer plus de matchs à ce niveau-là, contre les 2, 3, 4, 5 meilleurs joueurs au monde pour être habitué. Pour l'instant, j'ai des très bons matchs contre des très bons adversaires. C'est que des nouvelles expériences. Ce que j'ai envie, c'est de pouvoir challenger ces joueurs-là, arriver sur ces matchs-là et avoir mes chances.
11: Apprendre, toujours apprendre, reste que son retour sur terre battu est prometteur. Après des mois marqués par des blessures, Arthur Fils continue d'avancer. Une victoire à Barcelone, une demi à Madrid, une surface qui l'inspire. Le numéro 1 mondial, Sinner, salue la performance du Français.
13: Mentalement, je le vois très motivé, très concentré. Ça a dû lui faire du bien cet arrêt. Quand on est jeune et qu'on a des blessures importantes, ce n'est pas simple. La clé dépend un peu des résultats que l'on obtient. Étant un compétiteur, on a toujours envie d'aller de l'avant.
11: Un apprentissage qui devra se confirmer au Masters 1000 de Rome avant d'espérer faire chavirer Roland Garros. La porte d'Auteuil à Paris n'attend que ça. Pierre Chaperon, Madrid, RFI.
4: Et en attendant la finale du Masters 1000 de Madrid, ce sera donc Yannick Sinner face à Alexander Zverev et ce sera demain dimanche. Avant ça, pas de terre battue mais du sable à Rio. Assez logique puisque c'est sur la plage mythique de Copacabana qu'aura lieu un immense concert après Madonna en 2024 et Lady Gaga l'année dernière. C'est cette fois la colombienne Shakira qui sera sur scène, une très grosse scène, plus de 1300 mètres carrés. On attend quelques 2 millions de spectateurs. Merci d'être avec nous sur RFI, le retour de l'actualité africaine dans un gros quart d'heure. Mais d'abord, on regarde ce qui a fait la une des médias francophones publics cette semaine. C'est l'accent des autres, présenté par Olivier Nederland de la RTBF.
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15: Bienvenue, voici l'actualité de la semaine avec RFI, avec Radio-Canada, la radio-télévision suisse, avec également ICI et la RTBF. Nous allons d'abord nous rendre au Mali cette semaine. Les djihadistes du groupe de soutien à l'islam et aux musulmans et les indépendantistes Touareg du FLA ont lancé une offensive sans précédent depuis 2012, Nicolas Sûr.
16: Oui, ils ont profondément déstabilisé la junte avec une série d'attaques coordonnées dans tout le pays.
15: La future banque de la défense sera installée au Canada. Nadi Mobarak, votre pays a été choisi pour accueillir le siège social de cette nouvelle instance.
17: Et 4 villes canadiennes sont sur les rangs pour obtenir le siège social de cette nouvelle instance.
15: La surpopulation carcérale atteint des sommets en France, notamment. Il en sera question à travers un reportage à la prison de la Santé à Paris. La situation est identique en Belgique. Alors le gouvernement belge veut élargir les conditions d'accès aux bracelets électroniques. Jacques Crémers, les personnes condamnées à des peines de moins de 18 mois pourront bénéficier de ce dispositif.
18: Et l'objectif, c'est de désengorger des prisons surpeuplées. Le bracelet électronique sera toutefois exclu pour des condamnations pour des faits de terrorisme ou des infractions sexuelles, des actes de violence grave notamment.
15: Enfin, en Suisse, les autorités fédérales et cantonales veulent renforcer la lutte contre les violences domestiques. Pierre-Anne Chauffat.
19: Un numéro d'appel court lancé cette semaine, le 142, pour sortir les victimes de leur isolement et puis le déploiement à l'échelle nationale du bracelet électronique d'ici fin 2027. Deux mesures pour infléchir la courbe inquiétante de ces violences.
15: La junte militaire au pouvoir sous pression, donc au Mali. Les combattants du JNIM, le groupe de soutien à l'islam et aux musulmans liés à Al-Qaïda, et leurs alliés Touareg du FLA, le Front de Libération de l'Azawad, mettent ce pouvoir à mal. Nicolas, c'est une opération d'une ampleur sans précédent depuis une quinzaine d'années.
20: Oui, samedi, ils lancent une série d'attaques conjointes sur tout le territoire. L'une d'elles tue le ministre de la Défense, Sadio Camara. Il est le véritable numéro 2 du régime et l'architecte du rapprochement avec la Russie. Il périt dans l'attaque au camion piégé qui vise sa résidence de la ville garnison de Kati, le cœur du pouvoir, site le plus sécurisé du pays. Au total, 7 localités sont ciblées, Kati, Bamako, Kona, Mopti, Sévaré, Gao et Kidal.
15: Oui, Kidal, la capitale du Grand Nord malien, berceau, Nicolas, de la rébellion Touareg.
20: Oui, ville symbole, l'armée malienne et ses alliés russes du groupe Wagner devenu Africa Corps l'avaient conquise en 2023. Les mercenaires russes ont quitté la ville après 24 heures de siège de leur base et suite à une négociation avec les rebelles du FLA. C'est un camouflet pour Moscou qui voulait s'imposer comme un partenaire clé des juntes sahéliennes. Aujourd'hui, le JNIM et le FLA réclament le départ des Russes et prédisent la chute du régime militaire. Ils ont aussi annoncé le début d'un blocus des routes qui mène à Bamako.
15: Le siège social de la nouvelle banque de la défense, de la sécurité et de la résilience sera situé au Canada. Nadi, la décision est tombée cette semaine.
17: Oui, les représentants d'une vingtaine de pays l'ont choisi lors d'un vote unanime. La nouvelle institution était notamment convoitée par le Luxembourg.
15: Alors, quel sera le rôle de cette nouvelle banque ?
17: Eh bien, cette institution multinationale doit servir à donner un coup de pouce aux entreprises qui ont besoin de financement pour augmenter leur production dans le secteur de la défense ou encore pour effectuer un virage vers l'industrie de l'armement. Il y a plusieurs pays alliés du Canada, surtout des pays européens, et qui sont aussi membres de l'OTAN, qui ont travaillé à la création de cette nouvelle banque internationale et qui vont y investir des fonds. On parle de plus de 130 milliards de dollars ou 81 milliards d'euros qui serviront notamment à garantir des prêts. Thomas Junot est professeur à l'Université d'Ottawa.
21: L'idée, c'est d'amasser des fonds pour pouvoir faire des prêts à des taux avantageux à des petites et moyennes entreprises dans ces pays membres-là qui voudraient investir dans leur capacité de production en matière de défense.
17: La nouvelle banque servira donc à aider les pays de l'OTAN à atteindre leur objectif de consacrer 5% du PIB national à la défense.
15: Mais cela dit, on ignore toujours, Nadi, quelle ville canadienne va accueillir le siège social de cette banque.
17: Effectivement, il y a 4 villes au pays qui tentent de l'obtenir, Montréal, Ottawa, Toronto et Vancouver. Le PDG de Montréal International, Stéphane Paquet, plaide en faveur de la métropole québécoise.
22: Nous avons une industrie de la défense dans Grand Montréal avec des sièges décisionnels. Je pense à Bombardier qui est active en défense, à CAE. Et c'est toute la présence des organisations internationales qui sont dans le Grand Montréal.
17: Le premier ministre de l'Ontario fait valoir de son côté que Toronto est une capitale financière. Son homologue de Colombie-Britannique estime que Vancouver est la ville la mieux située géographiquement entre l'Asie et l'Europe. Au final, ce sera au gouvernement fédéral de trancher.
15: Nadi Mobarak pour Radio-Canada à Montréal.
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15: Déblocage dans les prisons lundi dernier, un peu partout en France, à l'appel d'un syndicat de surveillants. La surpopulation carcérale n'a jamais été aussi importante. Le 1er mars dernier, il y avait plus de 87 000 détenus en France pour 63 000 places. Et ce mal chronique, il concerne surtout les maisons d'arrêt où sont détenues les courtes peines ou les personnes en attente de jugement. C'est le cas à La Santé, à Paris, où s'est rendue Marie Boda.
23: Ivan sort d'un mois de prison.
24: J'étais enfermé pour une petite bêtise en 14 juillet. J'ai voulu faire des pétards avec mes amis.
23: Devant l'entrée du parloir de la maison d'arrêt de la Santé, il serre dans sa main une feuille de papier roulée en tube. C'est son document de contrôle judiciaire. Ces quelques semaines, il s'en souviendra.
24: J'étais dans une cellule doublette. Et une cellule, normalement, vous n'avez que droit d'être deux. On est obligé de rajouter une troisième personne. On est mélangé entre les petites peines et les grosses peines. C'est un peu gênant, quoi. T'as pas une réelle intimité. Parfois, il y en a qui dorment par terre. C'était compliqué, la vérité, c'était compliqué.
23: Comme Ivan, le petit frère de Sarah a 20 ans, et comme Ivan, avec ses co-détenus, ils vivent à 3, dans une cellule pour 2, de 9 mètres carrés. Lui dort par terre sur un matelas très fin.
0: Si par exemple lui dort un petit peu le matin, ses co-détenus sont réveillés, ben s'ils veulent fumer par la fenêtre, s'ils ont un parloir, ils vont devoir passer au-dessus de lui. Alors on est conscient que c'est une prison et pas un hôtel, mais c'est des humains, ils sont jeunes.
23: Trop nombreux dans la cellule, ça signifie des conditions d'hygiène déplorables.
0: C'est horrible. En fait, déjà il y a des traces d'urine sèche au niveau de, vous savez, des toilettes. Et il y a une porte, mais en fait au-dessus c'est découvert. C'est-à-dire que si ils vont faire leurs besoins, bah tout le monde va sentir l'odeur, quoi. C'est automatique. Par exemple, pendant je ne sais pas combien de temps, il n'avait pas de chasse d'eau, je me souviens.
23: Pas de drap de rechange non plus, regrette Sarah.
0: Il avait une souris dans sa cellule. Malheureusement, c'est un peu violent. Pour mettre fin à cette histoire de souris, bah il a dû utiliser ses draps. Donc du coup, il a plus de draps.
23: Elle se présente toutes les semaines au parloir et s'inquiète pour son état quand il sortira d'ici.
0: Est-ce qu'il va se remettre de tout ça? J'estime que c'est un traumatisme à vie.
23: Danielle fume une cigarette. Cette bénévole de l'association Saint-Vincent soutient famille et détenus. Elle est déjà entrée dans des cellules. Elle secoue la tête, comme si elle souhaitait effacer certains souvenirs.
1: Ça fait froid dans le dos. Des hommes totalement désœuvrés. J'en suis encore toute bouleversée.
23: En Belgique et en Allemagne, le système des bracelets électroniques permet de désengorger les prisons, constate la bénévole. Elle précise que cette option nécessite un accompagnement, donc des moyens.
15: Un reportage de Marie Boyda pour Ici, la surpopulation carcérale qui bat des records aussi en Belgique. De nombreux détenus dorment sur des matelas, même le sol. Alors, vous venez de l'entendre, pour désengorger les prisons, le gouvernement a décidé d'élargir les conditions d'accès aux bracelets électroniques, Jacques.
2: Désormais, les personnes condamnées à des peines de moins de 18 mois de prison pourront purger leur peine avec ce dispositif électronique, tout comme les personnes condamnées à moins de 10 ans et qui n'ont plus que 18 mois à purger. Toutes, non, pas celles et ceux qui ont été condamnés pour des faits de terrorisme ou sexuels, pour des actes de violence grave ou certaines infractions liées aux stupéfiants. Alors ce dispositif, comment est-il ressenti, vécu au quotidien? La réponse de Mohamed, qui est assigné à résidence, il ne peut pas sortir, sauf en cas de force majeure, pour un rendez-vous médical ou avec la justice.
3: Un bracelet électronique, ça limite dans toutes les choses. Vous ne pouvez pas sortir et ça vous met un stress en plus, parce que si vous sortez, vous êtes révoqué pour retourner en prison. C'est comme si vous avez une laisse autour du cou comme un chien. Donc le meilleur à faire, c'est de tenir et garder son bracelet et respecter les conditions jusqu'à ce que ça arrive à son terme.
2: D'autres témoignages sont plus positifs, notamment celui d'un autre détenu qui, lui, peut sortir de chez lui et qui estime que le bracelet est une chance pour la réinsertion, même si celle-ci reste difficile. Lundi, en début de semaine, il y avait 784 détenus qui dormaient à même le sol, sur des matelas, dans les cellules belges. Le bracelet est donc une solution pour combattre cette surpopulation, mais il a aussi un coût. Le bracelet demande une surveillance permanente. Il faut aussi définir le périmètre du logement d'un détenu et résoudre les pannes. Toutes ces tâches vont probablement doubler avec la réforme de la ministre de la Justice, Annelies Vermeulen.
15: Enfin, la lutte contre les violences domestiques doit se renforcer en Suisse. Un numéro de téléphone a été lancé ce vendredi. Il offre un accès facilité aux victimes pour qu'elles sortent de leur silence, Pierron.
5: Oui, le 142, valable dans toute la Suisse, un moyen simple et confidentiel pour demander aide et conseils quand on est victime ou simple témoin de violence, car le bilan chiffré dressé par Mathias Reynard, président des directeurs cantonaux des affaires sociales, ne laisse planer aucun doute sur la nécessité de renforcer les mesures contre ce fléau sociétal.
25: 22 066, c'est le nombre d'infractions enregistrées en Suisse en matière de violence domestique. En une année, cela représente près de 1000 cas supplémentaires, soit une hausse de 4,4%. Autrement dit, une infraction toutes les 25 minutes.
5: Et ce ne sont que les cas annoncés à la police par sa facilité d'accès, sa disponibilité 24 heures sur 24. Le 142 veut justement éviter que des victimes restent seules avec leurs souffrances et osent enfin parler. Florence Natter est en charge des affaires sociales à Neuchâtel.
26: Ce sera vraiment des répondantes qui connaissent le réseau et qui sont en mesure d'assurer une écoute active, de pouvoir aussi intervenir en situation de crise. Ce ne sont pas elles qui vont intervenir directement, mais qui vont rapidement coordonner le dispositif. dispositif pour qu'il y ait une intervention d'urgence au besoin.
19: Des répondantes qui seront orientées vers les bonnes structures quand une prise en charge sera nécessaire. Autre chantier d'importance, le bracelet électronique. Les essais pilotes sont concluants pour les auteurs comme pour les victimes. Reste à développer le système au niveau national, comme l'explique le ministre vaudois en charge de la justice, Vassilis Venizelos.
6: Avec une surveillance active dynamique, en temps réel, nous pouvons voir les déplacements à la fois des auteurs et des victimes, ce qui nous permet d'intervenir très rapidement en cas de contact entre les auteurs et les victimes. Il est important de couvrir l'ensemble du territoire national, parce que malheureusement, les violences domestiques ne connaissent pas les frontières.
19: Ce dispositif de surveillance en temps réel sur tout le territoire devrait être opérationnel l'an prochain.
15: Pierre-En Chauffa et la Radio-Télévision Suisse, merci à vous d'être fidèle à l'accent des autres. Belle fin de semaine et rendez-vous si vous le souhaitez dans 8 jours avec les partenaires des médias francophones publics.
4: C'était Olivier Nédarlante de la RTBF. Il est 6h25 à Paris. PVT, programme vacances-travail, un visa spécial qui permet aux jeunes étrangers de plusieurs dizaines de pays de voyager, travailler et puis découvrir une nouvelle culture aussi. C'est très populaire, à tel point qu'en Australie, particulièrement prisé, le programme est ancré dans le modèle migratoire du pays, surtout qu'il est de plus en plus synonyme de main-d'œuvre essentielle pour des secteurs économiques en tension. Pour la chronique Vivre ailleurs, Corinne Mandjou interroge Julie Meunier, la cofondatrice de PVTiste.net.
7: Normalement, dans le cadre du PVT, on peut bénéficier du programme une seule fois par destination, mais en Australie, aujourd'hui, c'est possible sous condition d'étendre deux fois son visa vacances-travail. La première fois, en fait, quand on fait son premier PVT, si on travaille au moins 88 jours dans certains domaines et dans certaines régions, plutôt en zone rurale, eh bien, on peut demander un deuxième visa vacances-travail d'un an lui aussi. Et puis, au cours de la deuxième année de PVT, si on travaille au moins 179 jours dans le même type de région et d'emploi, on peut demander un troisième PVT Australie. Donc, pour ceux qui sont amoureux de l'Australie, c'est vraiment une super option.
8: Depuis 2005, il y a la possibilité de demander la deuxième année. Et depuis 2019, la possibilité de demander une troisième année. Pourquoi cette extension, en fait ?
7: Alors, l'Australie s'est dit que ces jeunes qui viennent travailler dans des domaines assez en demande et qui sont pas toujours occupés par les Australiens, il fallait peut-être essayer de les garder un petit peu. Sauf que, une fois qu'on termine son PVT, c'est pas si simple que ça de rester. Généralement, il faut trouver un employeur qui nous sponsorise, comme on dit. Donc, il va devoir engendrer des frais, des démarches pour faire rester les travailleurs étrangers. Et souvent, il doit justifier à l'Australie qu'il a un vrai besoin d'aller chercher un étranger. Donc, pour contourner ça, l'Australie s'est dit, et si on leur donnait une deuxième année, puis une troisième année, en leur demandant de travailler dans certains domaines où on a besoin d'eux. Et ça a été un succès, hein, parce qu'on voit qu'il y a beaucoup de gens qui demandent le deuxième visa. Il y en a moins qui demandent le troisième, mais il y en a quand même beaucoup, et de plus en plus qui envisagent de le faire, qui se disent « Ok, je pars 3 ans, j'ai compris les conditions, les règles, je vais essayer de le faire et je reste 3 ans en Australie. »
8: Est-ce que ça n'éloigne pas de l'objectif? Parce que le PVT, c'était initialement un programme d'échange culturel.
7: C'est vrai que ça pose cette question parce qu'au début, c'est vraiment échange culturel, linguistique, touristique. Et on voit pas mal de jeunes qui partent avec l'objectif de travailler beaucoup pour avoir cette deuxième et cette troisième année et qui oublient complètement le côté voyage, découverte, voir des animaux, des paysages. Donc oui, je pense que pour certains, ça détourne un petit peu les jeunes du programme initial. On a des gens qui partent pour faire de l'argent. Donc pour ces deux raisons, le deuxième et troisième visa et les emplois très rémunérés, pour certains, le PVT Australie, c'est plus du tout vacances-travail, c'est travail-travail.
8: Alors, ces PVTistes économiques restent fragiles sur le marché de l'emploi. Certains employeurs pourraient exploiter la situation.
7: Ça peut arriver, effectivement. Il y a beaucoup d'embauches qui se passent très, très bien. Mais aujourd'hui, et surtout depuis plusieurs années, les employeurs ont bien compris les règles du jeu. Ils savent que beaucoup de jeunes veulent rester une deuxième, voire une troisième année. Donc, ils se disent, bon, bah, si mes conditions de travail sont peut-être pas tout à fait réglo, ces jeunes-là,

0: australienne.
1: D'une certaine façon, oui, ça fonctionne globalement très très bien, mais il faut quand même être vigilant. Il y a forcément des petites failles qui sont dues au fonctionnement du PVT et à son extension, oui.
0: À part l'Australie, est-ce que le Canada, par exemple, fait la même chose, ou un autre pays, la Nouvelle-Zélande, par exemple ?
1: Alors, il n'y a pas d'autres pays qui permettent d'obtenir un deuxième PVT avec des conditions comme ça qui arrangent le pays. Dans tout le système du PVT, tous les accords confondus, il n'y a que l'Australie qui propose ça.
2: Julie Meunier, la cofondatrice de PVTiste.net, elle était interrogée par Corinne Manjou pour la chronique Vivre ailleurs. À suivre, le journal Afrique en français, sauf si vous nous écoutez en Swahili en Afrique de l'Est. Là, vous avez rendez-vous avec 30 minutes d'information en Swahili. Je vous souhaite à toutes et à tous une excellente journée à l'écoute de la Radio du Monde.
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2: Merci d'écouter RFI, il est 5h30 à Kinshasa, 4h30 en temps universel. Afrique Matin avec vous, Arthur Ponchelet, bonjour.
5: Bonjour Gaëtan et bonjour à vous qui nous écoutez.
2: Et à la une de votre journal, Joseph Kabila, acculé, mais pas résigné.
5: L'ancien président congolais sanctionné jeudi par les États-Unis pour son soutien à l'AFC M23 contre-attaque. Son parti dénonce une décision injustifiée. Il est temps de s'asseoir et de dialoguer pour mettre fin aux violences. L'appel de Monseigneur Georges Nkueo au Cameroun, près d'une semaine après une tuerie dans le nord-ouest anglophone. L'armée affirme avoir abattu 14 séparatistes, mais des ONG parlent d'au moins 15 victimes civiles lors d'une fête culturelle. L'actualité, c'est aussi le Mali et la prise hier des camps de Tessalit et d'Aguelok par les djihadistes du JNIM et les indépendantistes du FLA. La réaction de l'opposition du Congrès démocratique africain au Nigeria après sa réintégration sur les listes électorales par la Cour suprême. Et puis reportage à Antananarive, on part à la rencontre d'une équipe de parcours qui veut s'envoler pour les championnats du monde en France. Un peu plus de 24 heures après son placement sous sanctions américaines, le sort de Joseph Kabila fait donc toujours réagir en RDC. L'ancien président congolais, accusé de déstabiliser son pays en soutenant l'AFC M23, n'est désormais plus le droit de commercer avec les États-Unis. Une distraction qui ne va mener nulle part, réagit ce matin son parti. Le PPRD dénonce une décision politiquement motivée et un alignement de Washington sur le narratif du pouvoir congolais. Joseph Kabila, acculé, Patient Ligodi, l'ex-chef de l'État, est-il pour autant totalement exclu du jeu politique ?
6: Est-ce que Joseph Kabila est désormais hors jeu ? La question mérite qu'on s'y arrête, parce que oui, l'accumulation est sans précédent. Condamné à mort à Kinshasa pour crimes de guerre et trahison, ses collaborateurs les plus proches arrêtés, Obey Minaku détenu par un service de renseignement rattaché à la présidence, Emmanuel Chadari embarqué en pleine nuit par des hommes cagoulés, son mouvement Sauvons la RDC décapité, plusieurs membres en exil forcé en Belgique. Et maintenant, Washington qui lui coupe la caution internationale et l'accès aux circuits financiers. Sauf que Joseph Kabila continue ses activités, et son entourage aussi. En avril, une réunion en Afrique australe avec dans le viseur des mobilisations dans les rues de Kinshasa. L'idée, descendre dans la rue, mettre la pression sur le terrain, là où ni les sanctions ni les condamnations judiciaires ne peuvent tout contrôler, dit un de ses proches. Lui, de son côté, va insister sur un angle précis, la défense de la Constitution. Il accuse Félix Tshisekedi de la fouler aux pieds, de vouloir la modifier pour s'assurer un contrôle absolu. Alors, coincé, très certainement, définitivement hors jeu. Rien n'est moins sûr dans la politique congolaise, confie un diplomate.
5: Patient Ligodi, dossier complet à lire sur RFI.fr. Que s'est-il passé dimanche dernier à Nzéréniam, dans le nord-ouest du Cameroun? Plusieurs ONG appelaient le gouvernement à clarifier la situation. Après une tuerie dans ce village, elles évoquaient au moins 15 victimes civiles lors d'un rassemblement culturel. En fin de semaine, le ministère de la Défense a lui avancé le bilan de 14 tués dans une opération militaire, 14 membres de groupe séparatiste, assurent les autorités. Alors que le pape s'est rendu dans le nord-ouest anglophone il y a moins de 2 semaines, l'évêque du diocèse de Kumbo, Monseigneur Georges Nkueo, réagit ce matin sur notre antenne.
7: Il y a des récits divergents, nous ne sommes pas sûrs de tout, mais je sais qu'il y avait une fête pour laquelle des gens sont venus de partout. Et dans la nuit, dimanche

0: Ce matin, les militaires ont appris que parmi les personnes présentes, il y avait des combattants séparatistes. De ce que je comprends, les militaires ont attaqué le lieu où l'on dansait, chantait et écoutait de la musique. Des habitants m'ont dit qu'il y avait eu 19 morts. Je ne pense pas que seuls des séparatistes ont été tués. Je suis sûr qu'il y a aussi des victimes civiles. Cette guerre dure depuis si longtemps. Localement, les gens savent qui sont les combattants actifs ou influents. Là, des membres de l'église m'ont dit que des civils, qui ne sont pas des séparatistes, ont été tués. Je ne baisse pas les bras. Peut-être fallait-il que cela arrive pour qu'enfin, après la visite du pape, on se demande « Et maintenant, pouvons-nous nous asseoir, dialoguer franchement pour mettre fin à cette situation tragique dans le pays ?»
1: Monseigneur Georges Kouéo, joint par Amélie Thulem. La Tanzanie ferme l'un des deux derniers camps de réfugiés burundais sur son sol. Fermeture du camp de Ntuta dans le nord-ouest, confirmée par l'ONU. Près de 150 000 Burundais y étaient accueillis fin 2025, mais ces dernières semaines, des réfugiés évoquaient des expulsions de force, conséquence d'un accord de rapatriement signé entre la Tanzanie et le Burundi. RFI. 4h35, en temps universel. C'est un camp stratégique du nord du Mali. Une semaine après Kidal, Tessalit et sa grande piste d'atterrissage est désormais aux mains des djihadistes du JNIM et des indépendantistes du FLA. Le camp d'Aguelok aussi a été conquis sans combattre. La pression donc sur le terrain et la propagande qui se met en marche. Dans un communiqué publié en cette fin de semaine, David Baché, le JNIM, appelle toutes les forces vives de la nation malienne à faire front commun contre le régime en place.
2: Le JNIM appelle tous les patriotes sincères, partis politiques, forces armées, autorités religieuses et chefs traditionnels à s'unir dans un front commun pour mettre fin à la dictature, avant de mettre en place une transition pacifique. Objectif, que le Mali retrouve sa véritable souveraineté et sa dignité. Un nouveau pouvoir s'organise, veut croire un ancien ministre opposant de la transition. Si le JNIM s'efforce de vernir son discours pour gagner en respectabilité, l'imposition de la charia demeure l'une des priorités essentielles affichées par le JNIM, à rebours des valeurs laïques et républicaines inscrites dans la constitution malienne. Du pire, on recherchera le moindre mal, poursuit la même source. Ensuite, on travaillera pour revenir au bien. Le JNIM appelle au dialogue. C'est notre objectif depuis le lancement de la CFR, réagit un cadre de la Coalition des Forces pour la République, composé d'opposants maliens en exil et porté par l'imam Mahmoud Diko. Mardi dernier, le général Assimi Goïta appelait pour sa part les Maliens au sursaut national contre la division et la fracture sociale. Le président malien de transition estime qu'aucune violence ni aucune intimidation ne saurait inverser la marche du pays, un appel qui pourrait être entendu au-delà des habituels soutiens du régime en place, par crainte de l'idéologie djihadiste et par solidarité avec les militaires sur le front.
1: David Baché, hier le procureur de la République près le tribunal de Bamako, a annoncé l'arrestation de plusieurs militaires maliens accusés de complicité dans les attaques de samedi dernier. De son côté, le FLA, le Front de Libération de l'Azawad, affirme dans un communiqué rejeter l'étiquette de terrorisme et dit agir au nom de la légitime défense. Enfin, lit-on, le FLA souhaite par ailleurs que des États comme la Turquie réévaluent la nature de leur engagement aux côtés de la junte au pouvoir à Bamako. À 8 mois de la présidentielle au Nigeria, l'opposition franchit une étape cruciale. La Cour suprême a ordonné cette semaine à la Commission électorale nationale indépendante de réintégrer le Congrès démocratique africain sur les listes. L'organe régulateur refusait jusque-là de reconnaître les nouveaux dirigeants du parti en raison d'une querelle interne. Lisa Fabian, c'est donc une première bonne nouvelle pour le parti, même si ce n'est pas la fin de son parcours devant les tribunaux.
3: Le site internet de la commission électorale nigériane a été mis à jour. Le nom de l'ancien président du Sénat, David Mark, a été réintégré à la tête du Congrès démocratique africain. Les autres cadres dirigeants de la coalition d'opposition apparaissent également sur le site suite à la décision de la Cour suprême qui a invalidé un précédent jugement de la Cour d'appel. Cependant, une autre procédure est toujours en cours contre la direction du parti, cette fois devant un tribunal fédéral d'Abuja. Cette fin de semaine, le porte-parole de l'ADC a incité les soutiens du parti à la prudence, estimant qu'une bataille a été gagnée mais pas la guerre. « Ne célébrons pas trop vite », a également déclaré l'opposant Atiku Abubakar, qui a rejoint cette coalition d'opposition il y a quelques mois aux côtés de Peter Obi, également candidat lors de la précédente présidentielle au Nigeria. Dans un communiqué publié juste après sa victoire devant la Cour suprême, l'ADC a aussi dénoncé des interférences, de la mauvaise foi et des tentatives tentatives répétées pour affaiblir les voix de l'opposition nigériane.
1: Lisa Fabian, la politique au Bénin et le président élu Romuald Ouadani, invité par les syndicats à écouter les travailleurs. La Confédération syndicale des travailleurs du Bénin a condamné hier l'interdiction de sa marche du 1er mai. Le Bénin et cette hausse des prix du carburant à la pompe, le pétrole lampant passe de 639 à 1040 francs CFA le litre, plus 30 francs aussi pour l'essence et le gasoil. Conséquence, disent les autorités, de la flambée des cours du brut après la guerre au Moyen-Orient. L'Afrique du Sud, mais aussi la Turquie, le Brésil et l'Espagne, au total une douzaine de pays, dénoncent l'interception par Israël de la flottille pour Gaza. Ses membres, qui souhaitaient briser le blocus imposé à l'enclave palestinienne, ont été arraisonnés dans les eaux internationales au large de la Crète. Au total, 175 personnes arrêtées puis débarquées sur l'île grecque. Dans leur communiqué commun, les diplomaties d'une douzaine de pays dénoncent, je cite, « des violations flagrantes du droit international ». Ils doivent littéralement franchir des obstacles pour atteindre leurs rêves. La fin de ce journal à Madagascar, alors à la rencontre des Yamakasi Malgaches, l'équipe de parcours de la Grande Île. Le parcours, vous le savez, c'est cette discipline à la frontière entre l'art et le sport qui consiste à franchir des obstacles urbains. Les sportifs malgaches vont se rendre au championnat du monde dans 15 jours en France. Et pour financer leur voyage, ils se produisent aujourd'hui en banlieue d'Antananarivo au Forestival, le festival des arts urbains. Sarah Teto a assisté à leur répétition. Reportage.
4: Issa, Rua, Tel.
5: Dans un square désaffecté de la capitale, les traceurs gaz répètent une figure périlleuse en duo sous l'œil admiratif du reste du groupe. La coordination doit être millimétrée, chaque essai est filmé puis revisionné sur téléphone.
6: Moi je vais faire backflip précision sur l'obstacle et Dina il va faire speed vault, il va passer en dessous de moi. C'est une figure qu'on n'a jamais faite, mais on va le faire au Forestival. C'est un peu chaud, mais ça reste possible.
5: Touki Ranaivumanan, 25 ans, est l'un des piliers de l'équipe nationale.
6: Cette année, moi, je participerai pas à la Coupe du Monde. Par contre, je vais participer au Forestival pour faire partir mes copains, pour pouvoir financer leur voyage. Parce que là, on n'a pas beaucoup de sponsors et on fait notre maximum pour qu'ils partent.
5: Dean Rakutoridzoun, lui, joue sa participation aujourd'hui. Sélectionné pour la compétition, le champion malgache de speedrun avait atteint les demi-finales l'an dernier aux Mondiaux. Il saura en fin de soirée s'il peut s'envoler vers la France selon les montants collectés.
7: Je remercie vraiment toute l'équipe pour leur solidarité. Ce sont vraiment des amis. Sans l'implication de tous, dans les spectacles, les initiations qu'on propose au festival, c'est certain que je ne pourrais pas participer aux Mondiaux.
5: Le festival se veut une vitrine des sports urbains émergents pour le grand public. Mais il illustre aussi une réalité bien connue à Madagascar. Les athlètes doivent quasi systématiquement se débrouiller seuls pour autofinancer leur participation aux compétitions internationales. Sarah Teto, Antananarivo, RFI.
1: Il est 7h42 à Antananarivo.
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1: Et 4h42 en temps universel. Bienvenue si vous nous rejoignez dans un gros quart d'heure, le début d'RFI Matin avec Clotilde Dumay. D'ici là, menaces de mort, intimidation, on s'arrête sur les pressions que subissent les défenseurs des droits humains au Libéria, plus de 20 ans après la fin de la guerre civile. Il faut créer une IA qui prenne en compte la culture ivoirienne. Les mots de notre invité, le ministre ivoirien de la transition numérique. On évoque avec lui les défis de l'intelligence artificielle sur le continent. Et puis Amaury de Rochegonde nous attend pour l'actualité des médias. Mais d'abord, c'est le journal des sports. Bonjour Babacar Diarra.
9: Bonjour Arthur.
1: Et du football, pour commencer, le Classico de RDC a tourné à l'avantage du tout puissant Mazembe.
9: Dans les 20 dernières minutes, les Corbeaux sont venus percer par deux fois la défense de l'AS Vita Club pour s'imposer à domicile sur leur pelouse de Lubumbashi. Une victoire 2-0 que le technicien algérien de Mazembe, Slimane Rao, a fait basculer avec l'entrée en jeu du premier buteur, Bingu Bello. Le V-Club a dû finir à 10 contre 11 après l'expulsion de Kevin Makoko. Bref, une première rencontre de play-off satisfaisante pour le milieu défensif burkinabé de Mazembe, Madouzon.
10: On n'a pas tout vu, mais c'est le début. C'est le début. Il faut un peu pour que le rythme vienne, pour qu'on accélère le match. C'était juste ça. Au début, les deux équipes se regardaient voir ce qui allait se passer. Et puis après, on a vu que non, ils étaient en train de reculer, donc on a appuyé un peu. C'était juste ça. Même s'ils étaient à 11, on allait les gagner. On a cru jusqu'à la fin. on croyait. Et puis on savait aussi que même s'il restait 3 secondes de temps, on allait marquer.
11: Alors Mazembe, cette année, vous jouez pourquoi?
10: Pour être premier, pour prendre la coupe. Pour se qualifier, pour être africain, la Ligue des Champions.
9: Le milieu de Mazembe Madouzan au micro de Pascal Mwangala.
1: Du volley, aussi à la une ce samedi, il y avait une demi-finale 100% rwandaise au championnat d'Afrique des clubs hier à Kigali.
9: Et elle a tourné à l'avantage de Police VC, vainqueur 3-7-1 de Reg. Ce sera donc le premier représentant du pays des mille collines en finale d'un championnat continental de tout sport collectif. Lucie Mouillot.
12: Une explosion de joie dans les tribunes après le point gagnant de Police VC. Dans le stade, Gabi se prépare déjà à revenir pour la finale.
13: Je serai là, c'est sûr. On s'améliore petit à petit et ça se voit. Je suis contente qu'une équipe rwandaise soit en finale. C'est une page d'histoire qui s'écrit.
12: Une finale première pour un club rwandais masculin dans un tournoi au niveau continental, tout sport collectif confondu. Un enjeu qui a renforcé la détermination du joueur Elfas Makuto.
14: Nous étions reconnaissants et heureux de cette victoire. Cette place en finale nous a motivés, car peut-être que cette opportunité ne se représentera pas. C'est pour ça que j'étais très actif aujourd'hui, pour saisir ma chance.
12: Police VC est déjà assurée de battre la meilleure performance rwandaise dans le championnat. Une troisième place remportée par Gisagara VC en 2022. Une évolution du sport rwandais positive pour le coach des finalistes Freddy Moussoni.
15: Le développement du volley va avec celui d'autres sports au Rwanda. C'est une évidence et j'ai hâte de voir jusqu'où la Ligue et l'équipe nationale peuvent aller. The national
12: team is going. Une place en finale qui offre également à Police VC un billet pour les prochains championnats du monde des clubs. Une autre première historique pour le volley rwandais. Lucie Mouillot, Kigali, RFI.
9: Et Police VC disputera la finale face aux Égyptiens de l'Al Ahly.
1: Et on suivra tout ça avec vous. Babacar Diarra, merci à vous pour le journal des sports.
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1: Samedi 2 mai, dans les grands titres de l'actualité internationale, la réponse de Donald Trump hier après que l'Iran a transmis sa dernière proposition au médiateur pakistanais. Donald Trump affirme ne pas être satisfait et il réitère sa menace de pulvériser la République islamique en cas d'échec des négociations. Donald Trump estime dans le même temps, dans une lettre adressée au Congrès états-unien, que les hostilités sont pourtant terminées contre l'Iran. Les États-Unis ordonnent d'ici un an le retrait de quelques 5000 militaires stationnés en Allemagne, soit 15% des effectifs états-uniens sur place. Annonce du ministre de la Défense, Pete Hegseth. Réaction à des propos du chancelier allemand, Friedrich Merz. Il a estimé en début de semaine que Washington n'avait visiblement aucune stratégie en Iran et que Téhéran humiliait la première puissance mondiale. L'administration Trump, qui promet par ailleurs de rehausser les droits de douane à hauteur de 25% pour les voitures importées de l'Union européenne, elle reproche aux 27 de ne pas respecter l'accord commercial conclu l'été dernier. Au Moyen-Orient, de nouvelles frappes israéliennes signalées contre plusieurs localités du sud du Liban. Elles ont fait au moins 13 victimes hier selon un bilan du ministère libanais de la Santé. Et puis en Ukraine, alors que de nouvelles frappes russes ont été signalées ici aussi, le président Zelensky annonçait hier une réforme de l'armée. Celle-ci devrait normalement introduire une démobilisation par phase et des salaires considérablement revu à la hausse pour les hommes engagés au front. 4h47 en temps universel. C'était il y a tout juste 23 ans. La guerre civile prenait fin au Liberia. 14 ans de conflit, 250 000 morts et des cicatrices encore béantes. 23 ans après, comment faire à nouveau société? Question dont se sont emparés les défenseurs des droits humains. Pour eux, cela passe par la justice et la traque des criminels de guerre. Mais les ONG des droits de l'homme sont encore la cible de menaces et de pressions. Hassan Biliti, le directeur de l'ONG Global Justice and Research Project, a même fait l'objet de menaces de mort. RFI reportage, Tanguy Billon.
17: Hassan Biliti est lui-même une victime de la guerre civile. Il a été emprisonné et torturé sous la présidence de Charles Taylor. Il était à l'époque journaliste. Il s'est depuis reconverti en défenseur des droits humains. Il a fondé en 2012 le Global Justice and Research Project, une ONG qui collecte des preuves sur les criminels de guerre.
18: J'ai créé cette organisation parce que le gouvernement libérien était incapable, ou plutôt, il n'avait pas la volonté de faire passer la justice. On travaille en collaboration avec l'ONG suisse Civitas Maxima pour poursuivre suivre les chefs de guerre qui se sont réfugiés en Europe. Et on a eu beaucoup de résultats. On était très heureux quand la justice française a condamné Kunti Kamara, l'un des chefs de l'UIMO. Ça a envoyé un message très fort.
17: Mais ses succès ne sont pas sans contrepartie. À cause de son travail, Hassan Bilitti subit des menaces depuis des années. Fin février, des hommes armés sont entrés par effraction la nuit à son bureau pour voler du matériel et le menacer. Youssouf Toi, un des agents de sécurité, témoigne.
19: Vers 3h du matin, on a commencé à entendre un bruit au niveau du portail. Un collègue est allé voir et il y avait des hommes armés. Ils ont menacé de lui tirer dessus et lui ont demandé de s'asseoir par terre. Ils étaient 3 au total. Ce qu'ils ont demandé ensuite, c'était « Où habite votre patron ?» On a répondu qu'on ne savait pas, qu'on travaillait ici, mais qu'on ne connaissait pas son adresse personnelle. Ils ont ensuite forcé l'entrée du bureau et ils ont pris des ordinateurs.
17: Hassan Bilitti ne veut cependant pas se laisser intimider.
18: On a officiellement informé la police. Elle est venue ici 3 ou 4 fois pour inspecter les lieux. Mais jusqu'à présent, on n'a obtenu aucune information concrète sur le responsable. Je ne veux pas interférer dans l'enquête, mais je ne doute pas qu'il s'agisse d'anciens chefs de guerre. Ils nous menacent et nous attaquent régulièrement. Je veux leur dire, ainsi qu'au peuple libérien, on continuera à travailler avec les gouvernements étrangers et avec le gouvernement du Libéria pour obtenir la justice. Aucune menace ne nous fera arrêter le travail.
20: No level of intimidation can stop us from this work.
17: Pour lui, l'un des grands enjeux des procès, quand ils auront lieu à Monrovia, sera la protection des juges, des avocats et surtout des témoins. Tanguy Bihan, de retour de Monrovia, RFI.
1: Reportage à retrouver aussi sur notre site rfi.fr. Faut-il utiliser le mot de pillage ou bien celui de plagiat des musiciens africains? On parle d'intelligence artificielle avec notre invité ce matin. L'IA, l'un des thèmes abordés au FEMUA, le Festival des Musiques Urbaines d'Anoumabo en Côte d'Ivoire, et notamment sa place grandissante dans le milieu de la musique africaine. Nombreux sont les artistes à dénoncer les dérives de ce nouvel outil. Et pour en parler ce matin, Djibril Ouattara, le ministre ivoirien de la transition numérique, est l'invité de Guillaume Thibault.
21: Bonjour monsieur le ministre.
22: Bonjour.
21: Immense ambition pour la Côte d'Ivoire. Créer, développer, financer une IA souveraine. Qu'est-ce que ça signifie? Ça veut dire ivoirienne?
22: Oui, bien sûr. Ça veut dire une IA qui tient compte de la culture ivoirienne, qui tient compte du patrimoine de la recherche ivoirienne, qui tient compte de tout ce qui est législatif et réglementaire en Côte d'Ivoire. Ça veut dire quoi? Ça veut dire qu'il faut numériser déjà tout ce patrimoine-là. Il faut arriver à créer une IA qui est spécifique à l'agriculture, qui est spécifique à des produits comme le cacao. On ne peut obtenir ça nulle part qu'en Côte d'Ivoire. Donc autant de questions auxquelles il faut répondre pour faire en sorte maintenant que cette IA ivoirienne serve à la fois le citoyen, l'administration également pour les entreprises pour qu'elles soient plus compétitives.
21: Avec quels moyens financiers? Est-ce que c'est une crainte pour vous en tant que ministre de rater le train de cette modernité?
22: Non, pas du tout, parce que le président de la République a défini le cap. Nous devons procéder à la transformation structurelle de notre économie sur la base du numérique. On est conscient que dans la compétitivité des nations, la numérisation, la transition numérique devient un atout important pour transformer notre économie de façon profonde, de façon structurelle, pour mener à bien ce devoir-là de transformer la Côte d'Ivoire.
21: Avant même de parler d'intelligence artificielle, vous avez notamment deux ambitions. Numériser l'ensemble du territoire et développer des premiers data centers. Combien est-ce que l'État doit injecter pour arriver à cette numérisation nationale?
22: Nous avons déjà l'ambition de faire en sorte que les usagers finaux, c'est-à-dire les citoyens, puissent avoir un accès inclusif à tout ce qui est numérique. Et donc l'ambition est affichée, elle est claire. Elle nécessite effectivement de gros moyens du côté de l'État, mais également cela va se faire avec la contribution des opérateurs avec lesquels nous avons des licences qui sont en cours. Et que les personnes, les usagers de ce type de technologie qui sont dans des zones qui ne sont pas couvertes par le GSM traditionnel puissent avoir la connectivité au même prix que celui qui se trouve dans des villes. Et sur les smartphones, nous avons des politiques agressives pour faire en sorte que nous passions d'une pénétration de 40% et dans les deux années à venir à 80%. Lorsqu'on sera à 80%, on dira que la société ivoirienne, elle est numérisée. Et parallèlement à ça, effectivement, l'État est en train de bâtir des infrastructures importantes, notamment, vous l'avez dit, des data centers. Donc nous avons une approche concertée, privée-publique. Notre ambition en tant qu'État, investisseur, est de pouvoir réaliser des travaux dans les trois prochaines années à hauteur d'à peu près $1 milliard.
21: Monsieur le ministre, est-ce que vous considérez que l'accès à l'IA, à l'intelligence artificielle, est un droit, comme n'importe quel droit régalien ?
22: Nous pensons que tous les Ivoiriens, en ville, dans les campagnes, de tout âge, doivent être formés profondément au numérique et singulièrement en intelligence artificielle. Nous avons pour ambition de commencer cette formation-là depuis l'école primaire. Et c'est clair dans notre constitution en Côte d'Ivoire, tout enfant a droit à la formation. Nous allons faire en sorte qu'elle soit ivoirisée. Cela ne veut pas dire être fermé au savoir qu'il y a ailleurs. Nous sommes à l'ère de la quatrième révolution industrielle. Oui, l'intelligence artificielle va être un droit. Il faut former les Ivoiriens. Oui, nous allons développer une intelligence artificielle souveraine ivoirienne. Mais nous allons surtout être ouverts à ce qui se passe dans le monde.
21: Le FEMUA se tient cette semaine à Abidjan, festival de musique. Mais qui met en avant une réflexion sur la société? L'IA, menace ou opportunité pour l'Afrique? Quelle est votre réponse, monsieur le ministre?
22: Si nous ne saisissons pas l'IA comme une opportunité pour transformer profondément nos sociétés, nous allons être relégués en termes de compétitivité vis-à-vis des autres nations et nous allons être menacés de régression à tous les niveaux. L'IA va tout accélérer.
21: Merci, monsieur le ministre.
22: Je vous remercie.
1: Djibril Ouattara, le ministre ivoirien de la transition numérique. Il répondait aux questions de Guillaume Thibault. Bientôt 5 heures en temps universel. Dans 5 minutes, c'est RFI Matin qui commence avec Clotilde Dumay. Mais d'abord, et comme tous les samedis, l'actualité des médias. Avec vous, Amaury de Rochegonde, vous vous arrêtez ce matin sur le rapport parlementaire sur le financement de l'audiovisuel public en France. Ce texte du député UDR Charles Aloncle, allié au RN, sera publié dans 2 jours. Et on en connaît d'ores et déjà les principales préconisations.
0: Oui, la presse s'est déjà fait l'écho d'une grosse partie de ces 80 recommandations, à commencer par une économie d'1 milliard d'euros, soit le quart de la dotation d'État accordée à l'audiovisuel public. Pour cela, le rapport Aloncle prévoit de fusionner France 2 et France 5, comme France 3 et ICI, les radios locales de Radio France. Il recommande aussi de supprimer France 4 et France TV Slash, ainsi que la radio Le Move, donc toute l'offre destinée aux jeunes au profit de France.tv. L'audiovisuel extérieur n'est pas non plus oublié, puisqu'il s'agit de fusionner France 24 avec France Info, même si l'information internationale qui s'adresse au monde a peu à voir avec l'information nationale qui s'adresse aux Français. Bref, c'est une véritable cure d'austérité, mais aussi un rétrécissement de l'offre que préconise le rapport Aloncle. Une plus grande neutralité politique est demandée, mais aussi la nomination directe des présidents des groupes publics par l'Élysée, avec approbation de l'ARCOM.
1: Un rapport qui sera donc rendu public, cela a été décidé à Maury à une courte majorité de la commission.
0: En effet, par 12 voix pour face à 10 contre et 8 abstentions. Parmi ces détracteurs, il y a les partis de gauche qui sont opposés à la publication du rapport, alors que les députés emmenés par Gabriel Attal se sont abstenus et que le président Horizon de la commission, Jérémy Patrielletus, a voté pour, après l'assurance de ne pas être mis en cause en tant qu'administrateur de groupe public. Le rapport pointe surtout du doigt France Télévisions, où Charles Aloncle fustige un mauvais usage de l'argent public, avec trop de jeux et de divertissements, des dysfonctionnements et le recours à des producteurs extérieurs, Media One, Together, pour des émissions d'information qu'il accuse de partialité politique.
1: Et c'est la nature politique de ce rapport qui pose aujourd'hui question.
0: Oui, 238 personnes ont été auditionnées par la commission, mais elles ont souvent le sentiment de ne pas avoir été entendues. France Télévisions a par exemple été déclarée en état de quasi-faillite par le rapporteur, même si la Cour des comptes n'a en rien confirmé cette appréciation. En réalité, à travers des insinuations, des généralisations ou une instrumentalisation de la commission, Charles Alloncle a souvent cherché à imposer une lecture biaisée des faits dans un sens idéologique. L'idée est-elle d'affaiblir l'audiovisuel public ? Selon le journal Le Monde, des questions ont été directement transmises par des médias du groupe Bolloré, ce qui ajouterait à la dimension politique une manœuvre de déstabilisation d'un concurrent.
1: Amaury de Rochegonde pour l'actualité des médias sur RFI. Et c'est ainsi que se referme cette demi-heure d'actualité africaine, préparée et réalisée aujourd'hui avec Thierry Le Saint et Sébastien Duhamel. Merci à eux. Merci à vous, surtout de votre fidélité à la Radio du Monde. Vous restez bien avec nous. Dans tout juste une minute, c'est le début d'RFI Matin. Très bon réveil à l'écoute d'RFI.
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23: Il est 5h en temps universel, 2h de plus ici à Paris.
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23: Bonjour à tous, merci d'être avec nous pour le début de ce RFI matin avec au programme, comme chaque jour, des reportages, des chroniques, des invités, bref, 3 heures d'actualité à travers le monde, sur tous les continents. On sera en Asie pour commencer dans une dizaine de minutes, ce sera juste après le journal international. Bonjour Julien Coquel-Rohem.
24: Bonjour Clotilde, à la une, il menace encore de pulvériser l'Iran. Donald Trump, pas satisfait de la nouvelle proposition transmise par Téhéran pour relancer les négociations. Les discussions continuent de bloquer, notamment sur la question du détroit d'Hormuz et du nucléaire. On appelle Téhéran pour y voir plus clair dans un instant. Donald Trump, qui semble aussi punir l'Allemagne pour les propos de son chancelier, Friedrich Merz, affirmait il y a quelques jours que l'Iran humiliait les États-Unis. Et voilà Washington qui annonce le retrait de 5000 de ses soldats stationnés en Allemagne. L'actualité ce matin, c'est aussi l'Ukraine qui frappe de plus en plus fort et de plus en plus loin les infrastructures pétrolières en Russie. Au Mali, la progression des djihadistes du JNIM et des rebelles du FLA qui se sont emparés hier de 2 camps stratégiques dans le nord du pays. Et puis 400 ans d'histoire, une institution parisienne fête son anniversaire. Reportage à la fin de ce journal dans les coulisses du Muséum d'Histoire Naturelle.
23: Il affirme que les hostilités avec l'Iran sont terminées.
24: Mais ça ne signifie pas, loin de là, la fin du conflit. Donald Trump a choisi d'enjamber hier la Constitution américaine, alors que ce vendredi marquait l'expiration du délai de 60 jours, au-delà duquel il devait demander au Congrès l'autorisation de poursuivre son opération contre Téhéran. Pour s'affranchir de cette obligation, le président américain affirme donc dans une lettre au Parlement américain que les hostilités commencées le 28 février ont pris fin début avril, avec le début du cessez-le-feu, mais il reste sur le pied de guerre. Donald Trump a encore menacé hier de pulvériser l'Iran en disant ne pas être satisfait de la dernière proposition iranienne pour relancer les négociations. On va partir à Téhéran, justement, Siavosh Ghazi, que sait-on de cette nouvelle offre du régime iranien ?
25: En fait, on sait très peu de choses sur les nouvelles propositions iraniennes qui ont été transmises au Pakistan, que Donald Trump a refusé. Mais si on reprend les différentes déclarations des responsables iraniens, notamment le guide suprême, l'Ayatollah Mojtaba Khamenei, ou encore le président du Parlement, Mohammad Bagher Alibaf, donc la figure montante de pouvoir, l'Iran voudrait d'abord que les États-Unis annoncent la fin de la guerre et donnent un engagement clair qu'il n'y aura pas de nouveau de frappe contre l'Iran dans les prochains mois. Ensuite, les Iraniens garderont le contrôle du détroit d'Ormuz. Pas question de lâcher donc le contrôle de ce détroit. L'Iran percevra des taxes pour le passage de chaque navire une fois que le blocus des ports iraniens aura été levé par les Américains. Le trafic maritime pourra reprendre, mais les monarchies arabes du Golfe Persique devront payer des réparations de guerre avant de pouvoir utiliser cette voie d'eau. Et enfin, en ce qui concerne le dossier nucléaire, pas question donc d'arrêter le programme nucléaire. L'Iran peut suspendre l'enrichissement d'uranium pendant 5 ans parce que les installations doivent être reconstruites. Et pas question non plus d'envoyer à l'étranger les stocks d'uranium, mais l'Iran propose de diluer les 400 kg d'uranium enrichi à plus de 60%.
5: Siavosh Ghazi à Téhéran pour RFI, merci. Et hier, Washington a annoncé pour sa part de nouvelles sanctions contre les intérêts iraniens et prévenu que ceux qui s'acquitteraient d'un droit de passage à Téhéran dans le détroit d'Ormuz s'exposerait à des pénalités américaines en retour. L'actualité au Moyen-Orient marquée aussi par de nouvelles frappes meurtrières au Liban. L'armée israélienne a tué 14 personnes, dont un enfant et 2 femmes, dans des frappes sur un village du sud du pays hier. Un village qu'elle avait appelé à évacuer malgré le cessez-le-feu.
23: Lui critiquait il y a quelques jours l'absence de stratégie de Donald Trump en Iran et affirmait qu'il se faisait humilier par Téhéran.
5: Le chancelier allemand Friedrich Merz avait déclenché la colère de Donald Trump en tenant ses propos devant des lycéen, il ne sait pas de quoi il parle, avait répondu le président américain en évoquant la possibilité d'une réduction des forces armées américaines stationnées en Allemagne. Hasard ou pas, Vincent Souriau, cette menace se concrétise. Le Pentagone a annoncé hier soir le retrait du pays de 5000 soldats américains.
6: La version officielle, c'est celle de Sean Parnell, le porte-parole du Pentagone. Cette décision, dit-il, fait suite à un examen approfondi de notre présence en Europe et illustre les nécessités du terrain. Quelques phrases très creuses, alors que tout le monde a compris, Donald Trump et Pete Hegseth, le ministre de la Défense américain, n'ont pas du tout apprécié les commentaires du chancelier allemand et l'administration a sauté sur l'occasion. Malgré ce retrait, il va rester plus de 30 000 soldats américains stationnés en Allemagne, qui demeurent la tête de pont des États-Unis en Europe. On sait que les bases allemandes sont cruciales pour les opérations en Ukraine et au Proche-Orient. Elles l'ont été pour la logistique des frappes en Iran, mais c'est en réalité un message adressé à l'Union européenne tout entière et aux membres de l'OTAN. Donald Trump fulmine encore de ne pas avoir été suivi par ses alliés au sujet du détroit d'Ormuz. Il a laissé entendre qu'il pourrait aussi baisser la voilure en Espagne et en Italie et se contenter du strict nécessaire. Punition très opportuniste car ce retrait coïncide aussi avec l'orientation stratégique américaine, le redéploiement vers les Amériques et la zone Indo-Pacifique, considérant que c'est désormais à l'Europe de prendre la main aussi bien sur le budget que sur l'étoffe militaire de l'OTAN. Vincent Souriau, Washington RFI.
5: Et Donald Trump qui s'en prend aussi indirectement à l'Allemagne en annonçant vouloir relever à 25% les droits de douane sur les véhicules européens importés aux États-Unis. Il reproche à l'UE de ne pas respecter l'accord commercial conclu l'été dernier et que les 27 n'ont pas encore fini de valider. L'Union européenne qui réagit en affirmant qu'elle met en œuvre les engagements pris. Donald Trump dit vouloir voir cette hausse prendre effet dès la semaine prochaine. Elle affecterait durement l'industrie automobile allemande.
23: En début de semaine, Donald Trump avait aussi rétorqué à Friedrich Merz de se concentrer sur la fin de la guerre en Ukraine.
5: Un conflit auquel le président américain avait lui-même promis de mettre fin en 24 heures. Il a continué, il continue, avec notamment hier un incendie dans un port russe sur la mer Noire après des attaques de drones ukrainiens. L'Ukraine étend et intensifie ses frappes contre les installations de stockage de pétrole, les ports et les raffineries. Kiev a ainsi bombardé des cibles dans l'Oural cette semaine, à plus de 1500 km de ses frontières. Et ça n'a pas manqué de provoquer la colère du Kremlin, Lila Olkinoara.
7: Les frappes ukrainiennes de cette semaine sur une raffinerie de l'Oural en Russie, des attaques terroristes selon le porte-parole du Kremlin, Dmitri Peskov. Depuis la fermeture du détroit d'Ormuz, Kiev cherche à priver la Russie des profits exceptionnels générés par la flambée des prix du pétrole. Selon l'Institut d'études sur la guerre, un think tank américain, l'Ukraine a probablement mené au moins 18 frappes contre des infrastructures pétrolières russes en avril. Et la stratégie paye. Selon Volodymyr Zelensky, ces opérations ont fait perdre rendre au moins 7 milliards de dollars de recettes énergétiques à la Russie depuis le début de l'année. Et les frappes ciblées devraient se poursuivre. L'Ukraine développe ses capacités de frappe à longue portée et consacre 20% de ses ressources de défense aux nouvelles technologies. Mais ces attaques ne touchent pas que l'économie russe. Les frappes ukrainiennes répétées de la semaine dernière sur un port russe de la mer Noire ont provoqué des nuages de fumée noire toxiques et des fuites de pétrole dans la mer. Une catastrophe environnementale qui ne cesse de s'aggraver.
5: Lila Olkinuara.
23: Du côté du Mali, Julien, l'armée et ses alliés russes, justement, continuent de céder du terrain.
5: Après avoir conquis Kidal le week-end dernier, les djihadistes du Jnim et les indépendantistes du FLA ont pris vendredi le contrôle des camps militaires de Tessalit et d'Aguelok. Une progression dans le nord du pays qui inquiète les habitants des grandes villes, David Bachet.
8: Seydan Aghita, l'un des principaux dirigeants du Jnim, pose dans le camp militaire de Tessalit. Dans sa main, la clé du camp, symboliquement remise il y a 5 ans aux forces maliennes par la force française Barkhane, chassée du pays. Après le retrait des soldats maliens et de l'Afrique à corps russe, les combattants du Jnim et du FLA sont entrés hier sans combattre dans ce camp et dans celui d'Aguelok. Depuis la reprise de Kidal, samedi dernier, les groupes armés étaient déjà revenus à Ber, Tessi, Tombori ou Gourmararous, visés hier par une seconde attaque en 2 jours. Le scénario de 2012 se met en place, redoute un notable de Tombouctou. À l'époque, les principales villes du Nord étaient tombées en quelques jours. À Gao également, la population retient son souffle. Les commerces sont presque tous fermés, rien ne bouge, on observe, décrit un habitant. Mais les autorités de transition et leurs partenaires russes sont loin de déposer les armes. La ville de Kidal et ses alentours font l'objet de bombardements réguliers. L'Afrika Korps affirme également avoir mené des opérations dans les régions de Gao, Menaka, Sikasso et Koulikoro. À Bamako, le Jnim met progressivement en œuvre son blocus. Des points de contrôle ont été installés sur plusieurs axes menant à la capitale. Pour autant, selon des communiqués officiels, un convoi de plus de 800 camions citernes a pu passer hier sous escorte militaire.
5: David Bachet, et à noter que hier également, le procureur de la République près le tribunal de Bamako a annoncé dans un communiqué l'arrestation de plusieurs militaires maliens accusés de complicité dans les attaques de samedi dernier.
23: 5h09 en temps universel, elle doit atterrir tout à l'heure au Vietnam.
5: La première ministre japonaise Sanae Takaichi entame aujourd'hui une courte tournée qui l'amènera aussi demain en Australie, un voyage aux multiples enjeux, alors notamment que la guerre au Moyen-Orient a fragilisé son économie, Elena Tomic.
10: La première ministre nippone Sanae Takaichi mise beaucoup sur cette tournée régionale qui sera axée sur la sécurité énergétique et économique. Pauvre en ressources, le Japon importe quasiment la totalité de son pétrole aux pays du Golfe, dont une grande partie transite par le détroit d'Ormuz. La fermeture du détroit depuis le 28 février pousse donc le pays à diversifier ses fournisseurs d'énergie et ses routes maritimes. Elle attend du Vietnam de l'approvisionnement énergétique et en produits médicaux à base de pétrole. Elle en profitera aussi pour parler coopération de défense face aux ambitions de Pékin en mer de Chine du Sud. En Australie, il s'agira de confirmer le partenariat stratégique spécial. Albanese et Takaichi devraient annoncer davantage de coopération en matière de sécurité économique, axée sur le renforcement des chaînes d'approvisionnement des terres rares ou des ressources énergétiques, comme le gaz naturel liquéfié dont les stocks nippons sont limités à 2 ou 3 semaines. 40% du gaz naturel liquéfié est fourni par son partenaire australien.
5: Yelena Tomic.
23: Et puis Julien, c'est un mouvement de grève prévu mardi dans une institution incontournable à Paris.
5: Le Muséum National d'Histoire Naturelle, son célèbre Jardin des Plantes, où les employés vont débrayer pour réclamer de meilleurs salaires. Un musée toujours aussi visité, fort de ses plus de 3,5 millions de curieux chaque année, mais qui peine à faire face à des difficultés financières. Il manque 500 millions d'euros pour effectuer des travaux d'urgence et plus d'1 milliard pour mettre l'ensemble de ces bâtiments aux normes modernes. C'est dans ce contexte difficile que le Muséum d'Histoire Naturelle fête malgré tout ses 400 ans l'occasion de se plonger dans les coulisses de la 3e collection naturaliste au monde, avec ses 68 millions de spécimens d'animaux, de plantes, de fossiles et autres roches. RFI vous fait découvrir ce matin un métier insolite du muséum, et pas forcément le plus appétissant, celui de préparateur de squelettes. Reportage Lucille Gimbert.
11: À l'entrée du laboratoire, un portique et des poulies pour soulever les plus gros animaux. Récemment, Guillaume Gérard a reçu les restes d'une baleine échouée sur les côtes françaises.
13: Vous voyez là, dans la cuve,
9: Il y a une tête d'hyperodon, c'est un type de baleine à bec. Il doit peser une soixantaine de kilos là.
11: Comme pour la tortue géante qui macère dans la chambre froide à côté, vu leur dimension, le préparateur de squelette n'avait qu'une option, les plonger dans l'eau et attendre que les tissus pourrissent. Avantage, Guillaume Gérard n'a pas d'odorat. Mais la plupart du temps, après des prélèvements ADN, le technicien décharne les cadavres qui lui arrivent de zoo ou de centre de soins, puis il les fait cuire.
9: Ensuite, un bain d'enzymes pour digérer toutes les chairs qui va rester, les ligaments, les tendons, le périoste. Et ensuite, on va obtenir un tas d'os qui, éventuellement, on va devoir faire dégraisser. Pour au final obtenir voilà, un tas d'os propre, utilisable pour les chercheurs.
11: Sur ces étagères, sèchent des tas d'os de toute taille, corneilles, ratons laveurs, élans et ce merlu pêché en Atlantique Nord.
9: C'est surtout son crâne et certaines nageoires. Vous voyez, on a plein de petits éléments comme ça. La plupart des squelettes que je prépare ici sont surtout utilisés pour les archéozoologues qui, eux, ont besoin de collections de références pour savoir telle espèce, les os ressemblent à ça, ils ont telle taille, tel poids, telle apparence et du coup, pouvoir comparer par rapport à ce qu'ils trouvent sur le terrain.
11: Comme ces archéologues qui, en Amazonie, étudient les poissons que mangeaient les peuples autochtones il y a des milliers d'années.
5: Lucille Gimbert et dans une heure, Clotilde, le président du Muséum National d'Histoire Naturelle, sera justement votre invité.
23: Merci Julien Coquelroem. On sera effectivement en ligne avec Gilles Bloch alors que certains bâtiments du muséum sont très délabrés, que la sécurité du public et des salariés devient difficile à assurer, que des collections sont de plus en plus compliquées à préserver. Lui estime qu'il faudrait 1 milliard d'euros d'ici 2040 pour faire les rénovations nécessaires. Alors comment l'un des trois plus grands muséums naturels du monde en est-il arrivé là? Jusqu'à quel point est-il en danger? Et face à des problématiques similaires au Louvre également, pourquoi la France ne parvient-elle pas à prendre soin de ses musées? Réponse dans une heure, donc à 8h20, heure de Paris, du président du Muséum d'Histoire Naturelle. Dans RFI Matin, on vous donnera aussi évidemment les dernières informations sur le conflit au Moyen-Orient et ses conséquences, alors que les négociations entre Washington et Téhéran semblent être au point mort. La dernière proposition iranienne n'a en tout cas pas convaincu Donald Trump.
12: Donc ils veulent conclure un accord. Moi non, j'en suis pas satisfait. On verra ce qui se passera. L'Iran veut conclure un accord parce qu'ils n'ont pratiquement plus de forces armées, en gros, et ils veulent conclure un accord. Mais moi j'en suis pas satisfait.
23: Et rendez-vous à 6h en temps universel pour le prochain journal international. D'ici là, l'actualité africaine sur RFI, ce sera dans un quart d'heure. Et puis dans 1h30 environ, le ministre ivoirien de la transition numérique, Djibril Ouattara, donnera son point de vue sur l'intelligence artificielle en Afrique. C'est le sujet des débats cette année au Festival des musiques urbaines d'Anoumabo qui se tient actuellement à Abidjan. Mais d'abord, cette tension toujours palpable entre Pékin et Tokyo depuis les propos de la première ministre japonaise sur une éventuelle action de son pays en cas d'attaque chinoise sur Taïwan. Eh bien, la Chine multiplie les mesures de rétorsion, restriction des exportations de terres rares, sanctions envers des hommes politiques et aussi limite du tourisme vers le Japon. Résultat, 54% de visiteurs chinois en moins depuis le début de l'année. C'est une chute considérable alors que les plus de 9 millions de touristes chinois représentent habituellement une part financière conséquente du secteur du tourisme japonais. À Tokyo, reportage de Nicolas Roca.
13: On est dans le quartier d'Asakusa qui est normalement rempli de touristes chinois, mais là, très peu d'entre eux, pas de groupe visible avec des casquettes ou des t-shirts de couleur. On va aller discuter avec un magasin de location de kimono.
14: Maintenant, il y a autant de touristes chinois que de visiteurs qui viennent d'autres pays. Mais avant, ils représentaient 70% de nos clients.
15: Les deux responsables du magasin sont chinoises. Elles font partie de Itiaolong, un dragon. C'est le surnom de l'industrie du tourisme japonaise spécialisée dans l'accueil des visiteurs venus de l'Empire du Milieu. L'année dernière, elle représentait près de 11 milliards d'euros.
14: Quand la baisse des clients chinois a débuté, nous avons vraiment vu notre activité chuter. Mais maintenant, les Occidentaux viennent de plus en plus, tout comme les clients d'autres régions du monde, donc cela compense un peu.
19: Certains autres magasins ont connu un impact plus lourd que le nôtre. Plusieurs boutiques de location de kimono ont même dû fermer, car elles dépendaient à 80 ou 90% des touristes chinois. Même si Si les Européens et Américains viennent, ils ne consomment pas autant. Les Chinois, eux, sont souvent plus dépensiers.
15: Notamment lorsqu'ils viennent en voyage organisé.
19: Nous n'avons plus que des voyageurs individuels qui viennent seuls ou en famille. Mais les groupes de touristes, il n'y en a plus. Cela semble interdit côté chinois pour le moment.
15: Restrictions sur le nombre de vols, pression sur les agences de voyage, Pékin fait tout pour maximiser l'impact sur le secteur touristique nippon. Nous retrouvons Takeshi Nakano, vice-commissaire de l'agence du tourisme du Japon.
0: Le nombre de visiteurs chinois est en baisse, mais de plus en plus de touristes viennent d'autres pays et de régions du monde.
15: La stratégie de Tokyo est claire, essayer de s'adapter à la chute drastique du nombre de visiteurs chinois.
0: Actuellement, les visiteurs du monde entier, et particulièrement d'Amérique du Nord, d'Europe et d'Australie, sont de plus en plus nombreux. Nos efforts visent donc à attirer encore plus de visiteurs en provenance de ces pays. En plus, la tendance actuelle est à la hausse des voyageurs individuels, en dehors des groupes de touristes. C'est pourquoi nous renforçons nos efforts pour attirer ce type de voyageurs.
15: Ambition, 60 millions de visiteurs d'ici 2030, dans un pays où la population est pourtant particulièrement hostile au surtourisme. Nicolas Roca, Tokyo, RFI.
23: Et ce reportage, vous pouvez le retrouver sur notre site internet rfi.fr. Dans la même région, c'est une question qui hante l'Asie orientale depuis des décennies. La mémoire des femmes esclaves sexuelles de l'armée japonaise durant la Seconde Guerre mondiale. On en parle cette semaine dans l'Asie en mouvement. Bonjour Joris Zilberman.
17: Bonjour.
23: Parce que cette question vient de ressurgir à l'autre bout de l'Asie Pacifique, en Nouvelle-Zélande.
17: Et oui, et ça se passe à Auckland, la plus grande ville de Nouvelle-Zélande. Ce mardi 28 avril, le conseil municipal a décidé de ne pas installer ce qu'on appelle une statue de la paix, qui représente une jeune femme assise près d'une chaise vide, la survivante et la disparue, en hommage aux quelques 200 000 femmes asiatiques sud-coréennes, mais aussi chinoises ou indonésiennes, toutes esclaves sexuelles de l'armée impériale japonaise dans les années 1940. Elles sont connues sous l'appellation entre guillemets de « femmes de réconfort », un euphémisme insultant pour ces dames, âgées souvent d'une vingtaine d'années à l'époque, recrutées systématiquement par l'armée du Japon, sans savoir qu'elles devraient se prostituées dans des maisons closes, tour à tour violées, vendues comme des marchandises et obligées de vivre dans des conditions misérables.
23: Pourquoi est-ce que les autorités d'Auckland ont refusé donc d'ériger une statue en leur mémoire ?
17: Alors pour comprendre, il faut savoir que le projet avait d'abord été validé par les autorités locales en juin 2025. Cette statue de la paix, offerte par une organisation sud-coréenne locale, devait être installée dans un jardin culturel coréen sur un terrain municipal dans la banlieue d'Auckland, mais quand le conseil local de cette banlieue a pris conscience du symbole historique très sensible de cette statue, eh bien, le conseil a suspendu son approbation en septembre 2025 et lancé une consultation publique en janvier dernier. Résultat, 60% ont voté non à la statue. Parmi les votants, un tiers de résidents d'origine japonaise et un tiers d'origine coréenne et des organisations locales aux trois quarts réfractaires, craignant la polémique politique.
23: Et cette affaire, Joris, a même pris une tournure internationale.
17: Et oui, puisque l'ambassadeur du Japon est lui-même monté au créneau dans une lettre formelle. Selon lui, la statue est soutenue par un mouvement anti-japonais porté par certains Coréens et elle pourrait abîmer les relations diplomatiques entre le Japon et la Nouvelle-Zélande. Le gouvernement de Tokyo a lui-même émis une protestation solennelle auprès du ministère néo-zélandais des Affaires étrangères. Résultat donc, pas de statue de la paix à Auckland, pas de vague avec un allié japonais essentiel face à la Chine et surtout dans le contexte de la guerre au Moyen-Orient, crucial pour l'approvisionnement en énergie et en matières premières critiques.
23: Cette affaire de la statue à Auckland, c'est le dernier épisode finalement d'une longue série.
17: Et en effet, depuis la première statue de la paix érigée à Séoul en 2011, des dizaines d'autres ont été installées à l'étranger pour sensibiliser aussi aux violences sexuelles systémiques subies par les femmes, notamment à San Francisco et à Berlin. Eh bien, à chaque fois, le gouvernement japonais allié à des organisations locales s'y est opposé bruyamment. La mairie d'Osaka a même rompu son jumelage avec San Francisco en 2018 et la mairie de Berlin en 2025 a finalement retirer la statue face à la pression japonaise. Même s'il y a eu des excuses publiques, le gouvernement du Japon n'a jamais reconnu sa responsabilité dans ce système d'esclavage sexuel. Tokyo considère l'affaire réglée depuis l'accord de 2015 avec Séoul autour d'un fonds de dédommagement, mais qui ne satisfait toujours pas les Sud-Coréens. Plus grave, il y a un mois, l'actuelle première ministre ultra-conservatrice Sanae Takaichi a fait approuver de nouveaux manuels scolaires japonais qui n'évoquent même plus l'expression « femme de réconfort » confort et encore moins les esclaves sexuels de guerre de l'armée impériale.
23: L'Asie en mouvement. Merci Joris Zilberman.
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23: Le rebours est enclenché pour Emmanuel Macron. C'est le début de la fin pour le président français. Dans un an, il devra quitter l'Élysée. Bonjour Valérie Gasse.
1: Bonjour Clotilde.
23: Alors, est-ce que le chef de l'État prend conscience de cette échéance?
1: Eh bien, quand on fait attention aux signaux faibles, les expressions, l'attitude, les petits mots par-ci, par-là, on se rend compte que ça n'est plus un tabou pour Emmanuel Macron, qui semble avoir fait sa révolution intérieure pour accepter l'inéluctable sortie de l'Élysée. Il est entré dans la phase du bilan où chaque parole vise à valoriser son action sur les sujets importants pour lui. Réseaux sociaux, souveraineté militaire, industrielle, ceux sur lesquels il veut laisser une trace et si possible faire encore avancer les choses. Il se permet aussi des tacles à ses adversaires. Par exemple, récemment, en s'en prenant à ces maboules qui veulent se fâcher avec l'Algérie, avec un retour à ce vocabulaire décomplexé qui lui avait valu tant de critiques dans ses premiers pas à l'Élysée, mais qui lui permet de lâcher ses coups, cette fois-ci contre son ancien ministre de l'Intérieur de droite, Bruno Retailleau, avec au passage une saillie dans le débat présidentiel à venir, histoire de continuer à exister.
23: Est-ce qu'on peut dire qu'Emmanuel Macron est en tournée d'adieu?
1: Officiellement, certainement pas. Le président dit vouloir agir jusqu'au dernier quart d'heure, mais en fait oui, par la force des choses, même si le mot adieu est peut-être trop définitif, plutôt au revoir, car rien ne dit que les Français n'entendront plus parler de lui. Ses conseillers le jurent, Emmanuel Macron n'évoque jamais ses projets post-Élysée. Enfin, il a quand même glissé récemment, en répondant à la question d'un lycéen lors d'un déplacement, qu'il ne ferait plus de politique après, une manière encore d'accepter que l'après, c'est bientôt, et de ménager le suspense sur cette nouvelle vie qui l'attend à moins de 50 ans.
23: En même temps, Emmanuel Macron est pour l'instant toujours actif sur les dossiers internationaux.
1: Oui, son domaine réservé est celui sur lequel les Français lui reconnaissent le plus de valeur ajoutée. Son entourage veut croire d'ailleurs qu'on le regrettera. Le jour où il partira, il va nous manquer, prédit une ministre. L'international, la diplomatie, tous les candidats en sont conscient, ça sera l'un des sujets de la campagne présidentielle et vraisemblablement l'un des critères de sélection des candidats en 2027. Pour un proche du chef de l'État, il va y avoir un effet de contraste avec le président qui a 10 ans dans les pattes, pas facile pour eux. De quoi espère-t-il donner à Emmanuel Macron une influence dans la campagne avant de passer les clés de l'Élysée à son successeur?
23: Valérie Gasse pour la chronique politique. Au Cameroun, lui n'a toujours pas envisagé son départ du pouvoir. Paul Biya, 93 ans, le plus vieux chef d'État au monde actuellement en exercice, même si ce n'est pas seulement lui qui dirige vraiment le pays, Catherine Potté, avec le directeur de la rédaction de Jeune Afrique, vous dressez le portrait de celle qui tire en réalité les ficelles.
3: La une de Jeune Afrique nous amène aujourd'hui à nous interroger sur le rôle joué par l'une des premières dames les plus en vue sur le continent africain. Bonjour François Soudan.
18: Bonjour Catherine.
3: Cette première dame, c'est Chantal Biya, l'épouse du président camerounais Paul Biya. L'article publié par Jeune Afrique s'intitule tout simplement « Madame la présidente ». Il faut dire que le président Paul Biya, se faisant de plus en plus discret, la première dame n'aurait jamais été aussi influente qu'aujourd'hui, selon le portrait qui en est fait par Georges Dougheli. Et c'est une influence que l'on peut mesurer, François Soudan.
18: Il suffit pour s'en faire une idée de regarder, Catherine, les vidéos du baptême de la petite fille de Madame Biya le dimanche 5 avril dernier. Il y avait là, venus avec leurs conjoints, des ministres, des caciques du régime, tout un essaim de courtisans s'obligeant à danser parfois maladroitement au son de l'afropop sous l'œil d'une première dame qui à 55 ans n'est jamais la dernière à descendre sur la piste. On notait en particulier la présence de la demi-douzaine de candidats au poste très convoité et non encore pourvu de vice-président créé à un mois. Paul Biya, 93 ans, était absent de la fête ce jour-là. On sait qu'il ne prise guère les mondanités. Mais aucun des convives n'aurait imaginé manquer pareil événement, tant les faveurs de Chantal Biya sont aujourd'hui recherchées, Catherine.
3: Alors, posons précisément la question, François Soudan. Où et comment l'influence de Chantal Biya s'exerce-t-elle?
18: Alors, elle s'exerce de deux manières. D'abord, une influence directe sur les règles protocolaires du palais des Toudis. Bon, cravate obligatoire pour les hommes, pantalon proscrit pour les femmes, la seule admise en pantalon étant elle-même. Il y a des règles morales strictes aussi. Il est par exemple fortement recommandé aux divorcés remariés de ne pas se présenter aux événements officiels au bras de leur nouvelle épouse, au risque de se faire refouler. Et puis je dirais surtout, Chantal Biya exerce une influence grandissante dans le domaine des nominations et des limogeages. Au moins deux directeurs de cabinet civil à la présidence lui doivent leur licenciement et le nouveau président de l'Assemblée, le député et homme d'affaires Théodore Datouo, dont l'élection a été une surprise parce qu'il était très peu connu jusque-là, eh bien il est l'un de ses protégés. Alors les Camerounais ont vite fait d'y voir un lien de cause à effet. Tant l'espace qu'occupe Chantal Biya dans le champ politique et le rôle qu'elle joue dans les rapports de compétition entre les clans n'ont jamais été aussi importants. L'évolution de ces rapports que l'on s'est tendu avec le fils du président Franck Biya est ainsi particulièrement scrutée à Yaoundé, Catherine.
3: Oui, Chantal Biya qui occupe donc un rôle assez important et ça ne plaît pas à tout le monde. La première dame est l'objet de nombreuses critiques. Comment réagit-elle ?
18: Je crois, Catherine, que Chantal Biya se contrefiche des réactions suscitées par ses apparitions, qu'il faut le reconnaître, sont parfois tapageuses. Vous savez, ça fait 20 ans qu'on la qualifie de présidente de l'ombre. Ça fait 32 ans depuis son mariage avec Paul Biya que cette femme issue d'une famille modeste et sans carte de visite dans le sérail de Yaoundé affronte non sans une certaine crânerie, il faut le reconnaître, le mépris dissimulé d'une élite camerounaise volontiers misogyne et qui par ailleurs lui mange dans la main. Alors, Paul Biya ayant depuis longtemps opté pour un modèle de communication basé sur le secret, l'absence, l'opacité, Chantal est en quelque sorte la face émergée, visible, sémillante de l'iceberg présidentiel camerounais. Un rôle qui lui vaut, vous l'avez dit, d'être la cible symbolique de critiques, voire de moqueries, destinées en réalité à humilier son époux, mais dont visiblement

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2: Il est 8h en temps universel. 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
2: Et un nouveau journal international avec vous, Gaëtan Plenet.
4: Bonjour à tous. Donald Trump n'est pas conquis, pas satisfait, dit-il, de la nouvelle mouture iranienne d'un texte censé relancer les négociations de paix. Il a été transmis au médiateur pakistanais. Dans ce journal, on va essayer de comprendre ce que cette proposition de Téhéran peut contenir, car pas d'informations officielles pour l'instant. Dans ce journal également, le Pentagone, qui trouve un accord avec 7 entreprises d'intelligence artificielle qui l'aideront dans des opérations classées secrètes. On est auprès des travailleuses du sexe au Mexique, elles manifestaient hier. Et puis la deuxième édition du Festival international de lutte sénégalaise, c'est ce soir à Paris. Une reprise de la guerre entre les États-Unis et l'Iran, c'est une option, dit Donald Trump. C'est même probable, affirme ce matin un responsable du commandement des forces armées iraniennes, déclaration auprès de l'agence locale Fars, dans laquelle il rejette la faute sur Washington, incapable, dit-il, de respecter la moindre promesse ou le moindre accord. De quoi forcément faire planer le doute sur l'avenir de la trêve, fragile mais qui tient toujours quand même pour l'instant. Téhéran a fait parvenir, je le disais, au médiateur pakistanais une nouvelle proposition censée relancer les négociations de paix. Je ne suis pas satisfait de cette offre, dit Donald Trump. Siavosh Ghazi, vous êtes à Téhéran. On se dirige donc vers un non de la Maison-Blanche hein, sur cette proposition.
5: En fait, on sait très peu de choses sur les nouvelles propositions iraniennes qui ont été transmises au Pakistan, que Donald Trump a refusé. Mais si on reprend les différentes déclarations des responsables iraniens, notamment le guide suprême, l'ayatollah Mojtaba Khamenei, ou encore le président du Parlement, Mohammad Bagher Alibaf, donc la figure montante du pouvoir, l'Iran voudrait d'abord que les États-Unis annoncent la fin de la guerre et donnent un engagement clair qu'il n'y aura pas de nouveau de frappe contre l'Iran dans les prochains mois. Ensuite, les Iraniens garderont le contrôle du détroit d'Ormuz. Pas question de lâcher donc le contrôle de ce détroit. L'Iran percevra des taxes pour le passage de chaque navire. Une fois que le blocus des ports iraniens aura été levé par les Américains, le trafic maritime pourra reprendre. Mais les monarchies arabes du Golfe Persique devront payer des réparations de guerre avant de pouvoir utiliser cette voie d'eau. Et enfin, en ce qui concerne le dossier nucléaire, pas question donc d'arrêter le programme nucléaire. L'Iran peut suspendre l'enrichissement d'uranium pendant 5 ans parce que les installations doivent être reconstruites. Et pas question non plus d'envoyer à l'étranger les stocks d'uranium, mais l'Iran propose de diluer les 400 kg d'uranium enrichi à plus de 60%.
4: Merci Siavosh Ghazi, correspondant de RFI à Téhéran. Pendant ce temps, au Liban, 14 personnes tuées hier dans plusieurs localités du sud du pays après de nouvelles frappes israéliennes. Le village d'Abouche a notamment été visé. L'armée israélienne y avait décrété un ordre d'évacuation. Là-bas, un enfant fait partie des victimes. Des enfants parmi les blessés aussi dans un autre village pris pour cible, celui de Zrariyeh dans le sud toujours. C'est dans le sud du Liban que ces frappes sont les plus intenses malgré le cessez-le-feu du 17 avril dernier. Et dans le sillage de cette guerre au Proche et au Moyen-Orient, le Pentagone annonce le retrait à venir d'ici un an de quelques 5000 de ses soldats américains déployés en Allemagne. Ça intervient après des propos du chancelier allemand Friedrich Merz qui avait notamment dénoncé un manque de stratégie américaine. Le Pentagone qui dans un tout autre dossier s'est mis d'accord avec les leaders de l'intelligence artificielle. 7 entreprises au total, notamment SpaceX, OpenAI, Google ou encore Amazon, qui ont accepté de mettre leur modèle d'IA au service des militaires pour les aider dans les opérations classées secrètes des États-Unis. Ils sont 7, je le disais, mais un grand absent quand même. Précision avec Marius Roland.
6: Utiliser l'intelligence artificielle pour faciliter la prise de décision sur des terrains de guerre complexes. Voilà comment le département de la guerre présente officiellement l'objectif de cet accord. Concrètement, il promet d'améliorer l'analyse des renseignements, les ordres donnés aux militaires, leurs déplacements. Bref, Washington compte faire de l'intelligence artificielle une arme de combat. Ce projet ne date pas d'hier, jusqu'à récemment, le Pentagone travaillait déjà avec Anthropic, mais l'entreprise avait refusé de laisser les militaires accéder à Claude, son modèle d'IA, sans garde-fou. Pas question de contribuer à la surveillance de masse des citoyens américains et au développement d'armes complètement autonomes. Une résistance qui avait provoqué la colère de Donald Trump et la rupture du contrat avec le Pentagone. Les concurrents d'Anthropic n'ont pas eu ces scrupules, ce qui n'est pas sans faire de vagues. Plus tôt cette semaine, 600 employés du Google ont appelé leur direction à ne pas céder aux demandes du ministère de la Défense. Peu importe, le développeur de Gemini contribuera bien, je cite, à renforcer l'arsenal de la liberté du département de la guerre.
4: Marius Roland, au Mali, les camps militaires de Tessalit et d'Aguelok, désormais sous le contrôle du JNIM et du FLA, le groupe de soutien à l'islam et aux musulmans, et le Front de libération de l'Azawad ont lancé la semaine dernière une série d'attaques conjointes dans le pays pour faire chuter la junte. Le JNIM poursuit aussi son blocus autour de Bamako, avec notamment des points de contrôle installés sur plusieurs axes menant à la capitale, même si plusieurs centaines de camions-citernes ont dans les faits pu passer hier selon les autorités maliennes. J'ajoute que le procureur de la République près le tribunal de Bamako a annoncé dans un communiqué l'arrestation de plusieurs militaires maliens accusés de complicité dans les attaques donc de samedi dernier. Le début d'une grève illimitée en Bolivie à l'appel du principal syndicat du pays, le COB, qui se mobilisait à l'occasion du 1er mai, la fête du travail. La grève illimitée donc jusqu'à ce que le gouvernement comprenne les demandes du peuple, a expliqué le secrétaire général de ce syndicat. Pour lui, les autorités n'ont pas répondu à ses revendications, à savoir notamment une hausse de 20% du salaire minimum. Au Mexique aussi, des centaines de milliers de personnes se sont mobilisées à l'occasion de ce 1er mai hier. Et là, ce sont notamment les travailleuses du sexe qui ont fait entendre leur voix. La prostitution, c'est vrai, est légalement reconnue au Mexique, mais la situation de celles qui l'exercent reste quand même encore extrêmement précaire. C'est un reportage de Marine Lebeg.
1: Mégaphone à la main, Carolina, cheveux rouges accordés à sa robe, marche en tête du cortège composé d'une dizaine de travailleuses du sexe. L'objectif ? Attirer l'attention, notamment celle du gouvernement, parce qu'il n'y a rien de pire que d'être invisible, explique Carolina.
7: Nous avons des droits, mais le gouvernement les réprime. D'abord, nous avons le droit d'être dans la rue, car une loi stipule que le travail du sexe n'est pas nocif ou mauvais pour la ville. Donc on veut que le travail sexuel soit reconnu et que ces femmes qui travaillent dans la rue aient droit à un logement décent et à un accès à la santé.
1: Et à l'approche du mondial de foot, les travailleuses du sexe font face à un nouveau problème. Les travaux de rénovation lancés dans toute la ville les délogent de leur poste de travail, comme dans la zone où travaille Lorena depuis 25 ans.
8: Le gouvernement fait construire un pont qui oblige les travailleuses du sexe à quitter leur espace de travail. Ils ferment la rue, ils réduisent la taille de la route, ça a des conséquences sur les revenus. Et personne ne nous prend en compte, c'est pour ça qu'on proteste. Personne ne nous demande ce qu'on pense, si ça peut nous affecter ou non.
1: La Commission des droits de l'homme de Mexico a alerté sur la menace que pourrait représenter le mondial pour les travailleurs de rue. Mais pour l'instant, les autorités restent muettes sur ce sujet. Marine Lebeg, Mexico, RFI.
4: Aux États-Unis, ce nouveau coup dur pour les défenseurs de l'interruption volontaire de grossesse. Une cour d'appel fédérale a annoncé hier la suspension provisoire de l'acheminement postal de la mifepristone. C'est la pilule la plus utilisée dans le pays en cas d'IVG. C'est l'un des sports les plus populaires au Sénégal, directement hérité des traditions villageoises. Mais c'est bien dans une grande ville que la lutte sénégalaise sera à l'honneur ce soir à Paris, au Dojo, deuxième édition du Festival international de cette discipline. 10 combats au programme, notamment cette affiche particulièrement attendue, Citeux, de son vrai nom Mustapha Sangor, sacré empereur des arènes, face au vétéran Gris Bordeaux, alias Ibrahim Adjion. On suivra aussi un combat féminin. La communauté sénégalaise de Paris est déjà conquise, mais il faut aller plus loin pour Ibrahim Afaï. L'organisateur de ce festival, lui, veut développer la notoriété de ce sport au-delà de son berceau historique.
9: La lutte sénégalaise est un sport qui aujourd'hui est très très populaire au Sénégal et suivi aussi en Afrique et un peu partout dans le monde. Mais quand même, il y a du travail à faire pour l'exporter encore un peu plus, pour avoir un public différent du public sénégalais et du public africain. La première barrière, c'est peut-être la barrière de la langue, où on utilise énormément le Wolof. Les lutteurs commencent maintenant à se professionnaliser, à manier un peu plus la langue française. Mais c'est important parce que la lutte sénégalaise est un sport noble, un sport traditionnel, mais un sport en même temps moderne. Et dans ce sport-là, on a des champions qui peuvent encaisser jusqu'à 300 000 euros sur un événement, sur un combat. Donc ça, ce ne sont pas des petites sommes, mais On est conscient qu'on peut aller titiller un peu les montants qui sont donnés dans le foot, mais pour cela, il faut s'ouvrir au monde. Il ne faudrait pas que la lutte sénégalaise soit seulement une lutte consommée par les Sénégalais, mais une lutte consommée par tous les Africains et tout le monde entier.
4: À propos recueilli par Christophe Diremjian, début des combats à 14h en temps universel. Et puis autre spectacle ce soir assez grandiose, ce sera au Brésil sur la plage de Copacabana, un immense concert. Shakira sur scène, une très grosse scène, plus de 1300 mètres carrés. Il fallait bien ça, on attend quelques 2 millions de personnes. On vous espère aussi nombreux pour suivre le débat africain dans un instant avec Namori Dosso.
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12: L'Afrique de l'Ouest ne doit pas devenir un nouveau front dans la guerre contre la drogue. C'était l'avertissement lancé en 2014 par la Commission ouest-africaine sur les drogues. Plus de 12 ans plus tard, force est de constater que cet avertissement n'a pas été entendu. Un rapport publié ce mois-ci par l'Initiative mondiale contre le crime organisé dresse un tableau alarmant. Des cargaisons de plusieurs tonnes de cocaïne entreposées dans différents pays d'Afrique de l'Ouest. Une consommation de crack en hausse spectaculaire dans les centres urbains. Des institutions étatiques infiltrées par les profits de la drogue. Ou encore certains des groupes criminels les plus puissants au monde désormais implantés sur le continent africain. Environ 30% de la cocaïne consommée en Europe transiterait aujourd'hui par l'Afrique de l'Ouest. Mais la drogue ne fait plus que passer, elle s'installe, elle corrompt et elle détruit. Alors comment l'Afrique de l'Ouest est-elle devenue une plaque tournante incontournable du narcotrafic mondial? Bienvenue dans le débat africain. Pour en débattre, trois invités, dont deux sont présents dans nos studios à Dakar au Sénégal. Mohamadou Kane, chercheur à l'Initiative mondiale contre le crime organisé, co-auteur du rapport dont nous allons parler aujourd'hui. À ses côtés, François Patuel, expert de l'Office des Nations Unies contre la drogue et le crime organisé. Enfin, en ligne, Dr Idrissa Ba, addictologue, coordonnateur technique du Centre de prise en charge intégrée des addictions de Dakar et président de l'Association sénégalaise pour la réduction des risques auprès des groupes vulnérables. Bonjour à tous les trois et merci d'être avec nous. Alors ensemble, nous allons passer 40 minutes afin d'explorer ce phénomène sous tous ses angles. Mohamadou Kane, vous êtes l'un des auteurs du rapport publié en mars dernier et intitulé « Marché de la cocaïne en Afrique de l'Ouest, cartographie des impacts, des itinéraires, des tendances et des acteurs ». La conclusion est sans appel, le marché de la cocaïne en Afrique de l'Ouest est aujourd'hui plus important que jamais. Alors Mohamadou Kane, qu'est-ce qui a changé ces dernières années? Pourquoi 2019 est-il présenté dans votre rapport comme un tournant?
13: Alors, ce qui a changé, c'est que l'Afrique, comme vous l'avez dit, est devenue une plaque tournante incontournable du trafic international de cocaïne. Au début, disons il y a une quinzaine d'années ou vingtaine d'années, la cocaïne quittait l'Amérique latine pour aller directement vers le continent européen. Mais avec la multiplication des saisies, les réseaux criminels ont trouvé d'autres alternatives. Et ils ont trouvé en Afrique de l'Ouest un continent quand même assez propice pour pouvoir...
12: Quand vous dites propice, vous faites référence à quoi très précisément?
13: Par rapport d'abord à la position géographique, la région ouest africaine est située à mi-chemin entre les pays producteurs de la cocaïne, mais également des pays européens, c'est-à-dire les pays consommateurs. Et vous savez, en Afrique également, il y a toute cette faille liée à la gouvernance, donc la corruption, sachant que la cocaïne brasse énormément d'argent dessous. Cet argent est utilisé en partie pour corrompre certaines élites, certaines autorités. Ça peut être au niveau des ports, des aéroports, et ce qui facilite un peu l'entrée de cette cocaïne.
12: François Patuel, je précise que vous travaillez pour l'ONUDC qui suit cette région depuis des années. Est-ce que cette montée en puissance du trafic en Afrique de l'Ouest vous a surpris? Était-ce vraiment prévisible?
14: En tout cas, elle s'explique très bien par la production énorme de cocaïne aujourd'hui. Et évidemment, s'il y a une augmentation de la production, l'intérêt des trafiquants, c'est d'écouler leur cargaison. Et du coup, d'avoir une augmentation des flux, notamment des flux, comme l'expliquait Mohamedou, de l'Amérique l'Amérique latine vers les zones de consommation en Europe et aux États-Unis. Pour se donner une idée des chiffres, on parle d'une augmentation de environ 800 tonnes d'hydrochloride de cocaïne en 2014 à plus de 4000 tonnes en 2024. Donc évidemment, quand il y a autant de cocaïne qui est produit, il y a vraiment une volonté des trafiquants d'écouler leurs marchandises et ça passe par une intensification des flux vers les marchés de consommation. Donc en ce sens-là, c'est cohérent, cette augmentation du flux vers l'Afrique de l'Ouest avec cette augmentation importante de la production en Amérique latine.
12: Docteur Idriss Abba, vous êtes en première ligne à Dakar avec le centre de prise en charge intégrée des addictions de Dakar. Donc cette montée en puissance du trafic de drogue en Afrique de l'Ouest, comment est-ce que cela se traduit dans le centre dans lequel vous travaillez?
15: Cela se traduit par une augmentation de la demande de prise en charge sur le plan quantité, mais aussi par rapport en termes d'usagers, mais aussi en termes de produits. Les produits qui font l'objet d'une demande de prise en charge se diversifient de plus en plus. On voit de nouvelles substances qui émergent, mais aussi par la diversification aussi des modes de consommation. Et aussi, les conséquences sanitaires aussi ont dédoublé. Ce qui fait que, de plus en plus, nous sommes confrontés quand même à beaucoup de problèmes dans la prise en charge.
12: Alors, docteur, est-ce que vous voyez arriver de plus en plus de personnes, de patients qui souhaitent être aidés?
15: Oui, bien sûr. Soit qu'ils souhaitent être aidés, c'est leur demande à eux-mêmes, mais aussi de l'entourage surtout. Parce que quand même, quand on passe des personnes à la consommation de drogue, c'est très mal vu ici. Et souvent aussi, les gens viennent dans des états de complications quand même assez avancés, assez poussés.
12: Alors, je reviens vers vous, François Patuel. Pourquoi, malgré les alertes répétées, notamment à travers le dernier rapport de l'ONU-DC qui date de 2025, la communauté ouest-africaine n'est-elle pas parvenue à endiguer ce phénomène?
14: Elle a fait des efforts. Je pense qu'on peut remarquer, par exemple, qu'il y a de plus en plus d'états qui adoptent des politiques nationales de lutte contre la drogue. Il y a de plus en plus d'États qui ont des centres aussi de traitement. La question, c'est que de l'autre côté, évidemment, les trafiquants, eux, ont aussi un petit peu leur atout à faire valoir et leur intérêt, encore une fois, c'est d'écouler leurs marchandises, c'est de vendre leurs produits, c'est d'intégrer des nouveaux marchés, c'est de créer des nouveaux marchés, c'est de produire des nouvelles routes. Et donc, il y a ce rapport de force, évidemment, qui se crée entre les États et les trafiquants. Alors, je pense qu'il y a beaucoup d'efforts qui ont été fait par les États dans la sous-région. Évidemment, il faut en faire plus pour pouvoir lutter de manière plus efficace et de manière plus coordonnée contre des réseaux criminels qui sont souvent transnationaux et qui, du coup, bénéficient, par exemple, des tensions politiques qui peuvent exister entre des États pour, si un État met en place plus de contrôle, et contourner cet État en passant par son voisin, par exemple. Donc ça, je pense que c'est vraiment une question de rapport de force et de maintenir ce rapport de force avec des trafiquants qui, eux, ont des ressources financières à leur disposition qui sont considérables et qui peuvent utiliser du coup ces ressources financières pour faire passer leurs produits.
12: Mohamed Oukane, on a débuté cette émission en posant la question, ce qui consistait à savoir si l'Afrique était devenue une plaque tournante mondiale du trafic de cocaïne. Quand on parle de plaque tournante mondiale, qu'est-ce que ça veut dire concrètement d'après votre rapport? Est-ce que ça veut dire que le continent africain est aujourd'hui devenu une forme d'entrepôt avant de redistribuer la cocaïne en Europe?
13: Quand la cocaïne quitte l'Amérique latine, elle est acheminée d'abord en Afrique de l'Ouest, donc à travers les pays côtiers, ça peut être le Sénégal, la Guinée-Conakry, la Côte d'Ivoire ou le Cap-Vert, etc. Donc une fois arrivée, il est possible que la cocaïne soit gardée dans les entrepôts avant d'être réexpédiée vers l'Europe. Il arrive également qu'une partie de cette drogue soit distribuée au niveau de la sous-région, c'est-à-dire la raison pour laquelle actuellement on voit de plus en plus de consommateurs, parce que les réseaux criminels, disons, de l'Amérique latine s'appuie beaucoup sur les intermédiaires au niveau local, c'est-à-dire le trafic repose sur un triangle d'acteurs, les réseaux criminels de l'Amérique latine, les acteurs intégrés de l'État, mais également les intermédiaires au niveau local qui sont chargés de tout ce qui est logistique, le transport de la cocaïne qui quitte le port aux zones de stockage et également le rechargement de la cocaïne pour aller vers l'Europe. Donc ces acteurs qui sont chargés de cette chaîne logistique sont très souvent payés en cocaïne. Et cette cocaïne qu'ils reçoivent, ils le distribuent très souvent ou bien ils le revendent sur le marché. Voilà, ce qui fait également que la consommation a beaucoup augmenté au niveau, disons, des capitales de la sous-région. Avant, on parlait beaucoup plus des quartiers UP de nos capitales. À Dakar, par exemple, c'est Almadi, Sacré-Cœur, à Conakry, Lambani ou Kipé. Mais maintenant, elle s'est démocratisée, la consommation. On parle maintenant de la banlieue, les centres urbains en consomment énormément, mais également le dérivé de la cocaïne qui est le crack, qui est de plus en plus utilisé, surtout par la jeunesse féminine. Les femmes aujourd'hui occupent une place importante dans la consommation de cette substance.
12: Alors je me tourne vers le docteur Ba, hein, qui est en ligne avec nous de Dakar également. Docteur, est-ce que vous avez constaté une recrudescence de l'arrivée de femmes patientes qui souhaitent se faire soigner dans vos centres?
15: Oui, tout à fait. On parle même de féminisation, de l'épidémie de la consommation de substances psychoactives. On a une part de plus en plus importante de femmes qui viennent solliciter nos services, mais aussi qu'on connaît sur le terrain et qui n'ont pas encore accès aux soins, du fait vraiment de ce regard social qui est très important.
12: François Patuel, à travers les différents rapports publiés par l'ONUDC ou encore d'autres organismes au sujet du trafic de drogue sur le continent africain, on avait dans l'imaginaire que l'Afrique de l'Ouest était un simple couloir de transit, mais le rapport de l'initiative contre le crime organisé publié en mars dernier nous dit que cette image est dépassée. Est-ce que les États de la région ont pris la mesure de ce changement de paradigme ?
14: Oui, je pense que c'est manifeste à la fois par, encore une fois, l'adoption de plans nationaux, par exemple, de lutte contre les stupéfiants, l'adoption, par exemple, aussi de stratégies nationales pour lutter contre la criminalité transnationale organisée, et enfin aussi au niveau des saisies. Une des raisons pour laquelle on a aussi beaucoup plus de chiffres, c'est qu'il y a plus de saisies de cocaïne. Et le fait que ces saisies existent, ça montre qu'il y a une volonté des États de lutter contre ces phénomènes. Donc je pense qu'il y a une prise de conscience. Il y a quand même plusieurs années, il y a déjà la question du tramadol, ça fait maintenant plusieurs années que les États sont conscients du danger du tramadol, avec plusieurs États qui ont adopté par exemple des législations un peu plus dures sur la circulation du tramadol. Le tramadol, c'est avant tout un médicament, c'est un antidouleur. Le problème, c'est que le tramadol qui circule dans la région est largement surdosé. On estime que pour des fins médicales, le tramadol doit être dosé entre 50 et 100 mg par pilule. Dans la région, il y a du tramadol 225 qui circule, et là on peut se dire, tiens, ça c'est pour une utilisation plutôt récréative ou une utilisation non médicale. Et les États avaient pris conscience de ce phénomène, et plusieurs États, dont le Nigeria par exemple, avaient adopté des mesures plus restrictives sur la circulation du tramadol. Donc une prise de conscience. C'est un phénomène qui est évidemment lent, notamment parce que il faut mettre en place des institutions, il faut pouvoir aussi assurer la coordination avec les autres États de la région. Parce qu'encore une fois, si un État renforce ses contrôles, si un État renforce ses mesures de prévention, parfois les trafiquants vont juste s'adapter en passant par l'État d'à côté. Il faut donc faire front commun, et c'est évidemment la création de ce front commun qui va être déterminante pour lutter efficacement contre ce trafic.
12: Alors moi, Mamadou Kane, François Patuel vient de nous parler notamment du tramadol. J'aimerais qu'on s'arrête quelques secondes sur les drogues en question, celles qui circulent actuellement sur le continent africain. S'agit-il uniquement de la cocaïne ou du tramadol, ou y a-t-il d'autres substances plus nocives qui menacent les populations?
13: Il faut savoir que l'Afrique de l'Ouest est une zone par excellence de consommation de drogue. Donc nous avons le cannabis qui est donc connu comme étant la drogue la plus consommée. S'ajoute à cela également les drogues de synthèse, comme vous venez de le dire. On parle beaucoup de l'ecstasy, par exemple. Au Sénégal, on parle du volé, qui est une drogue synthétique qui est trafiquée depuis l'Europe, qui passe par la Gambie, par exemple. Cette drogue actuellement est devenue depuis 2022, je parle sous le contrôle du professeur Ba, l'une des drogues les plus consommées par la jeunesse au Sénégal. Et vous partez par exemple en Sierra Leone, aujourd'hui le couche est en train de décimer la jeunesse. Depuis 2016, cette drogue est entrée dans ce pays de la sous-région. C'est une drogue qui contient des opioïdes synthétiques comme le nitazène qui est aujourd'hui 25 fois plus fort que le fentanyl, une drogue qui est en train de faire des ravages aux États-Unis. C'est une drogue actuellement très abordable, disponible partout et accessible au niveau de toutes les couches. Cette drogue actuellement est en train de faire non seulement des ravages en Sierra Leone, mais également à Guinée-Conakry, au Libéria, et a fait son entrée depuis décembre 2024 au Sénégal. Et elle poursuit son chemin, et actuellement on parle de cette drogue également en Côte d'Ivoire et au Togo.
12: Docteur Ba, est-ce que cette multiplicité des substances dont on vient de parler à l'instant, est-ce que c'est quelque chose que vous voyez dans vos centres, et surtout comment est-ce que vous faites pour lutter face à cela?
15: Cette diversité se répercute au niveau des demandes de prise en charge. Les produits se sont diversifiés. Auparavant, quand on a ouvert le CEPIAD, c'était pour l'héroïne, la cocaïne. Mais de plus en plus, nous avons été envahis par les problèmes du cannabis, par exemple, de l'alcool. Et le couche aussi, qui a vraiment montré son empreinte de plumier, le tramadol, etc., etc. Donc, il y a une diversification des substances, mais aussi des pratiques. Avant, c'était des consommations par voie orale, d'alcool, etc., etc. De plus en plus, on a d'autres modes de consommation, des cycles, l'injection, etc. Et maintenant, ce qui risque de se passer, c'est cette polyconsommation aussi. Parce que les gens ne sont pas à une substance. Ils sont à deux, voire trois ou plus substances qui sont mélangées. et qui pose de plus en plus de problèmes dans la prise en charge.
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12: Messieurs, je vous propose que l'on s'arrête un moment sur les mécanismes concrets du trafic de drogue en Afrique de l'Ouest. Peut-être que certains de nos auditeurs imaginent des petites valises ou des passeurs individuels. La réalité est bien différente selon les rapports de l'UNODC ou encore de l'initiative contre le crime organisé. François Patuel, pourriez-vous nous décrire comment circule concrètement cette drogue, notamment la cocaïne ?
14: Oui, la cocaïne, alors elle est produite principalement en Amérique latine et ensuite elle quitte l'Amérique latine souvent par la voie maritime. On estime que 90% du trafic de cocaïne se fait par la voie maritime, soit dans des containers par exemple, en partant notamment du Brésil, soit en passant par d'autres bateaux. Ce qui est intéressant, c'est que ces dernières années, il y a une grande utilisation des bateaux de pêche, donc vraiment un trafic qui n'est plus containerisé, mais des bateaux de pêche qui partent du Brésil notamment et qui sont interceptés dans le golfe de Guinée avec des volumes tout à fait importants. Il y a une saisie par exemple de 10 tonnes 7 en mars 2024. 10 tonnes 7 c'est un record pour une saisie dans la région, dans le golfe de Guinée. Donc ça c'est une première voie, c'est la voie maritime. Et il y a ensuite une voie plutôt aérienne. Là on parlera plutôt d'un trafic de fourmis avec une multiplication généralement de plus petits volumes mais sur une grande quantité d'individus qui passent par les aéroports. Il faut noter quand même aussi l'importance du petit aéroport portuaire, des petits avions, notamment en Guinée-Bissau par exemple, il y a eu en septembre 2024 une saisie de 2 tonnes 6 dans un avion. Évidemment, ça c'est tout à fait conséquent. Encore une fois, un record pour la région. Et le fait que on ait à la fois des records au niveau maritime et au niveau de ce qui est saisi dans les avions montre bien, encore une fois, l'évolution et la tendance croissante du trafic dans la région.
12: Mohamedou Kane, face à des méthodes aussi diversifiées et sophistiquées, conteneurs, avions privés, narcos, sous-marins, voiliers de plaisance, quelles sont les capacités réelles des États ouest-africains pour intercepter ces flux de plus en plus grandissants ?
13: La lutte contre le trafic de cocaïne est un travail de long terme. Même les pays européens peinent très souvent à lutter contre ce fléau parce que les réseaux criminels ils s'adaptent en fonction des stratégies développées par les pays. En Afrique de l'Ouest, les efforts importants sont en train d'être faits ces dernières années. Voyons au niveau des ports et des aéroports, des unités spécialisées qui font le renseignement, les fouilles, mais également tout ce qui est scanning pour pouvoir s'assurer de ne pas laisser la drogue passer. Maintenant, le véritable problème demeure encore une fois sur la corruption. La corruption est actuellement en train de gangréner ce secteur, c'est-à-dire la gouvernance. Parce que très facilement, les réseaux criminels, ils réussissent à acheter la protection. Et avec ça, ils peuvent non seulement faire passer la cocaïne qui transite par l'Afrique de l'Ouest, mais également pour bloquer les enquêtes qui sont menées contre eux. La corruption actuellement doit être peut-être un pilier essentiel sur lequel l'État doit se reposer pour vraiment lutter contre la corruption.
12: Alors la corruption, on en parlera bien évidemment tout au long de ce débat africain. Mais juste avant, François Patuel, on apprend dans le dernier rapport de l'initiative contre le crime organisé que dans certains ports africains ou ouest-africains, la surveillance se concentre plus sur les importations que sur les exportations, ce qui signifie que la cocaïne peut sortir plus facilement qu'elle n'entre. N'est-ce pas paradoxal quand on entend lutter contre ce trafic ?
14: Les États sont toujours plus regardants sur ce qui rentre dans leur région que ce qui en sort. Tout au long des chaînes d'approvisionnement, évidemment, si chacun fait uniquement attention à ce qui rentre dans son territoire, évidemment, les autres pays ne se rendent pas forcément compte et ou n'aident pas en tout cas à lutter de manière efficace contre toute la chaîne d'approvisionnement en laissant continuer à exporter des produits qui sont nocifs. Donc, on parlait par exemple de l'ecstasy qui vient de l'Europe. Évidemment, si les États européens étaient aussi plus regardants sur ce qui sortait de l'espace européen, évidemment, ça permettrait de lutter plus efficacement dans la région contre cette drogue de synthèse qu'est l'ecstasy. C'est la même chose pour la cocaïne. Si les États d'Amérique latine étaient plus regardants sur ce qui sortait de leur région, évidemment, ça permettrait de lutter plus efficacement sur le trafic de cocaïne en Afrique de l'Ouest. Donc, c'est vraiment une chaîne d'approvisionnement qu'il faut démanteler dans son ensemble. Et c'est pour ça que je parlais tout à l'heure d'un front commun. Tant qu'il n'y a pas cette coopération interrégionale renforcée entre les pays de production, les pays de transit et les pays de consommation, évidemment, dans ces cas-là, à chaque fois, les trafiquants réussissent à passer à travers les mailles du filet.
12: Alors, François Patuel, aujourd'hui, selon vous, qu'est-ce qui fait obstacle à la coopération, à ce front commun dont vous nous parlez ?
14: Les tensions politiques entre les États peuvent évidemment avoir un impact hein, sur la qualité de la coopération policière ou judiciaire entre les pays. Il y a une considération aussi économique. Malheureusement, on se rend compte hein, que ce qui est important pour lutter contre le trafic de drogue, c'est d'avoir une approche holistique qui intègre un volet de prévention, qui intègre un volet de traitement. Et malheureusement, avec les réalignements budgétaires des partenaires techniques et financiers, par exemple, vers des questions plus sécuritaires, vers des questions plus de défense, évidemment, ça crée un manque à gagner pour les partenaires ou pour les États qui auraient besoin de cette assistance technique et financière. Donc le fait qu'il y ait à la fois des tensions politiques qui aient un impact sur la qualité de la coopération et aussi des réalignements budgétaires qui font qu'il y a moins de ressources pour lutter contre le trafic de drogue, évidemment, ça nuit à la qualité de la coopération internationale.
12: C'est le moment de faire une courte pause dans ce débat africain consacré au trafic de drogue en Afrique de l'Ouest. Restez avec nous. Juste après le journal, nous parlons

0: L'aide humanitaire à destination de l'Afrique. L'actualité, c'est aussi Joseph Kabila qui contre-attaque en RDC après son placement sous sanctions américaines. Et puis maître de la scène, maître de la fête, Youssou N'Dour était hier soir sur la scène du FEMUA à Abidjan. C'était donc il y a une semaine le crépitement des armes au petit matin dans une demi-douzaine de villes du Mali. Les djihadistes du Jnim et les rebelles du FLA lançaient des attaques conjointes et coordonnées, tuaient le ministre de la Défense et s'emparaient de Kidal dans le nord. Une semaine après, les offensives se poursuivent. Les camps de Tessalit et d'Aguelok dans le nord sont désormais sous contrôle du Jnim et du FLA après le départ des soldats russes d'Afrika Korps. La pression sur le terrain et la propagande qui se met en marche. Dans un communiqué publié en cette fin de semaine, David Baché, le Jnim, appelle toutes les forces vives de la nation malienne à faire front commun contre le régime en place.
1: Le Jnim appelle tous les patriotes sincères, partis politiques, forces armées, autorités religieuses et chefs traditionnels à s'unir dans un front commun pour mettre fin à la dictature, avant de mettre en place une transition pacifique. Objectif, que le Mali retrouve sa véritable souveraineté et sa dignité. Un nouveau pouvoir s'organise, veut croire un ancien ministre opposant de la transition. Si le Jnim s'efforce de vernir son discours pour gagner en respectabilité, l'imposition de la charia demeure l'une des priorités essentielles affichées par le Jnim, à rebours des valeurs laïques et républicaines inscrites dans la constitution malienne. Du pire, on recherchera le moindre mal, poursuit la même source. Ensuite, on travaillera pour revenir au bien. Le Jnim appelle au dialogue. C'est notre objectif depuis le lancement de la CFR, réagit un cadre de la coalition des forces pour la République, composé d'opposants maliens en exil et porté par l'imam Mahmoud Diko. Mardi dernier, le général Assimi Goïta appelait pour sa part les Maliens au sursaut national contre la division et la fracture sociale. Le président malien de transition estime qu'aucune violence ni aucune intimidation ne saurait inverser la marche du pays. Un appel qui pourrait être entendu au-delà des habituels soutiens du régime en place par crainte de l'idéologie djihadiste et par solidarité avec les militaires sur le front.
0: David Baché, et hier le procureur de la République près le tribunal de Bamako, a annoncé l'arrestation de plusieurs militaires maliens accusés de complicité dans les attaques de samedi dernier. De son côté, le FLA, le Front de Libération de l'Azawad, affirme dans un communiqué rejeter l'étiquette de terrorisme et dit agir au nom de la légitime défense. Une reprise du conflit entre l'Iran et les États-Unis est probable. Les mots ce matin d'un responsable militaire iranien en réponse à ceux de Donald Trump. Le président américain se dit insatisfait d'une proposition de la République islamique pour reprendre les négociations de paix. Plus que jamais, le cessez-le-feu est donc précaire sur le terrain. Les bourses, elles, observent toujours avec fébrilité les derniers développements. Le baril de Brent dépasse ce matin les 114 dollars et partout autour du monde, on s'adapte aux conséquences de ce conflit, et notamment celles qui visent les perturbations des chaînes d'approvisionnement. Le Haut Commissariat des Nations Unies pour les Réfugiés, le HCR, s'inquiète de la hausse des coûts de l'aide humanitaire, notamment en Afrique, Ouda Ibrahim.
2: Ces perturbations surviennent alors que le Haut Commissariat pour les Réfugiés est confronté à des sévères contraintes budgétaires suite aux coupes des donateurs mondiaux. La hausse de prix du carburant d'environ 15% au Kenya, où se trouve l'un des principaux centres d'approvisionnement régionaux de l'organisation onusienne, a provoqué des retards dans l'acheminement de l'aide. Retard accentué par la réduction de camions disponibles pour les expéditions vers l'Éthiopie, la République démocratique du Congo et le Soudan du Sud. Quant au Soudan, qui connaît la plus grave crise humanitaire au monde, le coût de livraison de l'aide a doublé ces derniers mois, alerte l'organisation, d'autant plus que ces expéditions sont obligées de contourner l'Afrique par le Cap de Bonne-Espérance, ce qui rallonge le délai de 25 jours. Les populations en situation de besoin critique reçoivent des fournitures avec un délai qui ne correspond plus à l'urgence de la situation, a déclaré Carlotta Wolf, porte-parole du HCR devant les journalistes à Genève. Cette crise avec l'Iran affecte de manière disproportionnée les personnes en situation d'urgence, regrette le HCR.
0: Ouda Ibrahim, que s'est-il passé dimanche dernier à Ndéréniam, dans la région du nord-ouest du Cameroun? Plusieurs ONG appelaient le gouvernement à clarifier la situation après une tuerie dans ce village. Elles évoquaient au moins 15 victimes civiles lors d'un rassemblement culturel. En fin de semaine, le ministère de la Défense a lui avancé le bilan de 14 tués dans une opération militaire. 14 membres de groupes séparatistes, assurent les autorités. Plus de 24 heures après son placement sous sanctions américaines, le sort de Joseph Kabila fait toujours réagir en RDC.

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1: Bonjour et bienvenue sur RFI, il est tout juste 14h à Paris, 12h en temps universel, nous sommes ensemble pour une demi-heure d'information.
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1: Au sommaire de ce samedi 2 mai, le détroit d'Ormuz, malgré le blocus des centaines de navires, continue de forcer le passage. En dépit des menaces iraniennes et de la pression américaine, le trafic ne s'est jamais totalement interrompu. Nous ferons le point sur ce transit dès le début de ce journal. Le pape envoie un signal fort en nommant un ancien sans-papiers évêque aux États-Unis. Ancien migrant clandestin venu du Salvador, il incarne le parcours de millions d'exilés. Le Vatican pose ainsi un acte hautement symbolique. Léon XIV entend faire de l'accueil des migrants, un combat central. Au Royaume-Uni, les sèches-linges deviennent le nouveau front de la transition énergétique. Londres veut progressivement retirer du marché les modèles à condensation, jugés trop herbivores. Le gouvernement mise sur les appareils et pompes à chaleur, plus sobres en électricité. Une réforme écologique qui déclenche une vive bataille politique.
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1: Dans la deuxième partie, le journal des sports, il sera question des différents championnats de foot en Europe et de la demi-finale retour de la Ligue des champions féminines. Les joueuses de Lyon reçoivent les Anglaises d'Arsenal pour une place en finale. Notre grand invité de la mi-journée sera la présidente du comité international de la Croix-Rouge qui revient d'une visite officielle en Iran. Elle nous racontera ce qu'elle a vu à Téhéran et quels sont les besoins de la population après des semaines de bombardements. Nous nous rendrons ensuite au Japon pour voir que les touristes chinois sont de moins en moins nombreux au pays du soleil levant. La tension entre Tokyo et Pékin est bien visible. Enfin, nous irons au musée d'art moderne de Paris découvrir une exposition retraçant la plus importante rétrospective consacrée à la photographe Lee Miller en France. Donald Trump n'est pas satisfait de la nouvelle proposition iranienne. La dernière tentative de Téhéran visant à relancer les négociations 2 mois après le début de la guerre. Face à la presse, il a jugé que les dirigeants iraniens étaient désarticulés et incapables de s'entendre sur une stratégie de sortie du conflit. Donald Trump a assuré également, dans un courrier envoyé aux parlementaires américains, que les hostilités contre l'Iran sont terminées du fait du cessez-le-feu actuellement en vigueur. Il déclare ainsi se conformer à la loi exigeant que le président américains obtiennent l'autorisation du Congrès pour prolonger un conflit au-delà de 60 jours. Les États-Unis annoncent aussi de nouvelles sanctions contre les intérêts iraniens en visant 3 maisons de change afin d'empêcher la conversion de yuan utilisée par des acteurs chinois pour payer du pétrole iranien. Donald Trump reproche à la Chine de continuer à se fournir en brut iranien malgré les sanctions. Les autorités américaines qui bloquent les ports iraniens ont aussi mis en garde les navires qui paieraient un droit de passage à Téhéran pour passer le détroit d'Ormuz, toujours bloqué. Alors, après 2 mois de guerre, des centaines de bateaux sont quand même parvenus, Anne Verdaguer, à emprunter le passage et à sortir du golfe Persique.
2: Oui, il y a désormais quelques chiffres disponibles sur le nombre de navires présents dans le détroit d'Ormuz. L'entreprise spécialisée dans le suivi maritime Access Marine a publié des données qui montrent que mercredi dernier, 913 navires commerciaux se trouvaient toujours dans le golfe Persique contre 1114 le 28 février dernier, jour des premières frappes contre l'Iran, soit 201 navires qui ont pu sortir par le détroit d'Ormuz malgré le blocage, des chiffres qui ne distingue pas les bateaux transportant du pétrole ou du gaz des navires de travail exploités par l'industrie pétrolière et qui n'ont pas vocation à quitter la région. La société d'analyse de données maritimes Kepler parle, elle, d'environ 500 bateaux qui sont parvenus à sortir du détroit d'Ormuz depuis le 28 février. Parmi eux, des pétroliers sous sanction. Ils pourraient constituer la moitié des traversées depuis le début de la guerre, selon certains analystes. La part de navires naviguant avec un signal GPS désactivé ou falsifié atteint, lui, 31% contre 16% avant le début de la guerre au Moyen-Orient.
1: Merci Anne Verdaguer. Des frappes israéliennes sur le sud du Liban ont fait au moins 13 morts hier. 8 personnes, parmi lesquelles un enfant et 2 femmes, ont été tuées, 21 autres blessées, dont 2 enfants et 1 femme, dans des frappes sur le village d'Abouche, que l'armée israélienne avait appelé à évacuer malgré cesser le feu. Avant-hier, 17 personnes avaient été tuées dans des frappes sur le sud où l'armée israélienne a établi une zone de 10 10 kilomètres de profondeur à partir de la frontière, interdite d'accès à la presse et à la population. 176 militants de la flottille pour Gaza ont débarqué en Crète après leur arrestation par les forces israéliennes au large de cette île grecque après un accord entre Israël et la Grèce. 31 personnes ont dû être transférées pour de premiers soins à l'hôpital de Sitia, une ville crétoise proche du petit port d'Athérinolakos où l'ensemble des militants ont débarqué au cours d'une opération réalisée par les autorités grecques. Aux États-Unis, nouvel épisode dans la passe d'armes qui oppose Donald Trump et le pape Léon XIV. Il y a quelques semaines, les deux hommes s'étaient invectivés à propos de la guerre en Iran. En guise de pied de nez, le souverain pontife a décidé de nommer un évêque, un ancien sans-papier. Alors, Carl Pasquet, qui est ce nouvel évêque originaire du Salvador ?
3: Evelio Menrivar Ayala, voici son nom, arrivé clandestinement aux États-Unis en 1990 après avoir fui le conflit armé au Salvador. 36 ans plus tard, le voilà nommé évêque du diocèse de Wheeling-Charleston en Virginie-Occidentale. L'homme de 55 ans a eu un parcours sinueux jusque-là. Evelio Menrivar Ayala raconte avoir été arrêté au Mexique en voulant franchir illégalement la frontière avec les États-Unis. Obligé de verser un pot de vin pour être libéré, il passe finalement la frontière à Tijuana. Celui qui est désormais évêque a franchi les échelons petit à petit. Ordonné prêtre en 2005, il était depuis 2023 évêque auxiliaire à Washington. Cette nomination intervient dans un contexte d'opposition importante de l'Église américaine contre la politique de Donald Trump et notamment envers la très controversée police fédérale de l'immigration ICE. En avril 2025, Evelio Menrivar Ayala avait publié sur le réseau social X un texte dénonçant la politique d'expulsion massive de l'administration Trump. Un poste partagé à l'époque par le cardinal Robert Prevost, qui deviendra le mois suivant le pape Léon XIV.
1: En Turquie, la totalité des 576 personnes arrêtées lors des célébrations hier du 1er mai à Istanbul ont été remises en liberté ce matin. Les manifestants avaient été interpellés lors de la fête du travail pour les empêcher de rejoindre la place Taksim au lieu de la contestation d'Istanbul, fermée au rassemblement depuis 2013 et une vague de manifestations anti-gouvernementales. Le gouvernement britannique déclare la guerre au sèche-linge. Le ministre à la transition énergétique vient d'annoncer l'interdiction progressive de vendre des sèche-linges à condensation, c'est le modèle classique et le plus répandu, au profit des sèche-linges à pompe à chaleur moins énergivores. Emeline Vin, certains y voient là une expression de dictature verte.
4: Chez les conservateurs, l'interdiction annoncée des sèche-linges à condensation équivaut à un contrôle soviétique des foyers. Les journaux conservateurs y voient même une déclaration de guerre, je cite, envers les mères de famille, obligées de lancer plusieurs lessives par jour en raison des aventures et des accidents de leurs enfants en bas âge. Dans les faits, la proposition prévoit une disparition progressive des sèche-linges les plus énergivores dans les rayons d'électroménager au profit de modèles à pompe à chaleur, plus coûteux, plus long au séchage, mais moins gourmand en électricité. Les foyers qui possèdent des modèles à condensation pourront, eux, continuer de les utiliser. De toute façon, le sèche-linge est devenu l'un des appareils les moins utilisés dans les maisons britanniques. La moitié des ménages déclarent ne jamais s'en servir, principalement à cause du coût de l'électricité. Depuis 2022 et la crise de l'énergie, le séchage à l'air libre est devenu la norme pour 70% des Britanniques. Dans des logements souvent humides et mal isolés, les déshumidificateurs sont désormais présentés par les blogs de gestion du budget comme l'alternative la plus efficace au sèche-linge. Emeline Van Londres, RFI.
1: Avant de passer au journal des sports dans quelques instants, le monde du football tremble tout de même aux Pays-Bas. Une vingtaine de joueurs binationaux ont appris il y a quelques jours qu'ils avaient perdu automatiquement leur nationalité néerlandaise. Une nouvelle qui pourrait avoir des conséquences et entraîner l'annulation a posteriori de plus de 130 matchs de première division déjà joués. Les explications d'Elena Loison.
5: Oui, le football néerlandais est suspendu à une décision de justice attendue lundi. Un tribunal doit décider d'annuler ou non le résultat d'un match joué en mars auquel a pris part un joueur néerlando-indonésien. En acceptant de jouer pour le pays d'origine de sa mère et en obtenant la nationalité de ce pays, Dean James, arrière-gauche pour le club de Deventer, a perdu automatiquement et sans le savoir sa nationalité néerlandaise. La faute à une vieille loi encore en vigueur dans le royaume qui interdit presque systématiquement la double nationalité. Une vingtaine d'autres joueurs de première division sont dans le même cas et c'est là que naît le problème. En perdant leur nationalité néerlandaise, les joueurs ont perdu leur citoyenneté européenne et avec elle, le droit de circuler et travailler librement dans l'Union. Désormais, pour jouer dans leur club et vivre dans leur pays, ils doivent demander un titre de séjour et un permis de travail, ce que, comme le club, ignorait. Une brèche administrative dans laquelle le club de Bréda a décidé de s'engouffrer pour tenter de faire annuler une défaite 6-0. Si elle lui donnait raison, la décision du tribunal pourrait faire jurisprudence et mener à l'annulation de 133 matchs auxquels ont pris part les joueurs concernés, un séisme à quelques jours de la fin du championnat. Elena Loison, Bruxelles, RFI.
1: Tout juste 14h10 à Paris, l'heure du journal des sports. Bonjour Christophe Diremzian.
3: Bonjour Olivier.
1: Alors, football, le Paris Saint-Germain retourne aux affaires courantes aujourd'hui avec la 32e journée de Ligue 1.
3: Bah oui, il faut redescendre du nuage hein, après la demi-finale aller de Ligue des Champions magique contre le Bayern Munich. Ce ne sont plus Harry Kane, Michael Olise et Dayo Upamecano qui arrivent au Parc des Princes cet après-midi, mais Bamba Dieng, Pablo Pagis et Jean-Victor Makengo, autrement dit une partie de l'équipe de Lorient, 9e du classement, coincé entre un match européen aussi fantastique qu'éprouvant sur tous les plans et un retour qui s'annonce de la même intensité. Comment les Parisiens vont-ils gérer ce duel national, également important dans la perspective du titre? Eh bien, ils devront déjà faire sans le vice-capitaine Achraf Hakimi, blessé et d'ores et déjà forfait pour l'Allianz Arena mardi, et pas besoin de rappeler à l'entraîneur Luis Enrique combien il va manquer.
6: Je dois expliquer le niveau de Hakimi. Il est titulaire avec tous les internés, il joue à très haut niveau tous les temps, c'est une machine marocaine. Tous les temps, il compite, il joue à très haut niveau, c'est incroyable. Avoir un joueur ainsi, c'est comme avoir trois joueurs. Mais malheureusement, il ne sera pas à Munich et on est tranquille et content parce que en tant qu'équipe, on a des possibilités, on a un joueur de très haut niveau.
3: Pas inquiet, Luis Enrique, sans Hakimi, il y a de la ressource pour affronter, pour commencer, les Lorientais à 15h, temps universel, petit rectificatif, le match retour Bayern-PSG, ce sera mercredi. Avant cela, dans trois quarts d'heure, Marseille va sans doute jouer son va-tout pour l'Europe lors d'un match à Nantes. Monaco se rend chez le quasi-relégué Metz à 17h, temps universel, et à 19h05, TU Lens, dauphin du PSG, sera à Nice. En Espagne, 34e journée de Liga, le FC Barcelone en visite à Osasuna à 19h, temps universel, à l'occasion de se rapprocher de très très près de son deuxième titre de champion d'affilée. En Angleterre, c'est la 35e journée de Premier League. Le leader Arsenal accueille Fulham à 16h30, temps universel.
1: Et les joueuses d'Arsenal, elles, sont à Lyon pour jouer leur place en finale de la Ligue féminine des champions.
3: Avec un petit avantage 12-1 obtenu en demi-finale aller, avantage que l'OL Lyon va tenter de combler pour éviter une nouvelle désillusion face aux tenantes du titre. Bête noire des Rodaniennes ces dernières années. Pour cela, il va falloir une bien meilleure Christian Endler dans les buts que samedi dernier et surtout être plus efficace offensivement, estime l'entraîneur des Lyonnaises, Jonathan Giraldez.
7: C'est la priorité pour moi d'avoir créé plus d'opportunités que les premiers matchs et défensivement être très, très connecté aussi pour éviter que l'autre équipe va rendre ses occasions. C'est vrai aussi que l'autre équipe n'a pas créé beaucoup d'occasions, clair. La première moitié seulement un, la deuxième peut-être deux, mais en général défensivement, j'ai pas le feeling que l'autre équipe a créé beaucoup. Et beaucoup d'opportunités, mais en général, nous devons améliorer notre niveau offensif.
3: Jonathan Giraldez, OL Lyon Arsenal, coup d'envoi tout à l'heure, 13h, temps universel, avec Pauline Guillou sur place. La seconde demi-finale retour entre le FC Barcelone et le Bayern Munich, un partout à l'aller, aura lieu demain.
1: Tennis avec la finale féminine du tournoi de Madrid.
3: Qui oppose Mira Andreeva et Marta Kostyuk, une Russe face à une Ukrainienne dont vous pouvez oublier les politesses d'usage à la fin. Il n'y en aura pas, espérons juste un beau match entre la 8e mondiale Andreeva et la 23e Kostyuk qui est sur une série de 11 victoires d'affilée. Enfin, la disparition à 59 ans d'une figure du sport italien, Alex Zanardi, ancien pilote de Formule 1 dans les années 90, victime en 2001 d'un grave accident lors d'une course en IndyCar, amputé des deux jambes. Il s'était lancé ensuite dans une seconde carrière dans le paracyclisme avec succès puisqu'il avait remporté 4 titres paralympiques aux Jeux de Londres en 2012 et de Rio en 2016.
1: Merci Christophe Diremzian pour ce journal très complet des sports. Retour donc, comme promis, sur la situation en Iran. Avec nous, la présidente du Comité international de la Croix-Rouge, le CICR, Mirjana Spoljaric. Bonjour.
8: Bonjour.
1: Vous rentrez tout juste d'une visite officielle en Iran. Alors déjà, qu'avez-vous vu sur place? Qu'avez-vous constaté à Téhéran notamment?
8: Ce que j'ai constaté tout d'abord, c'est que l'anticipation de la guerre est devenue une condition permanente pour des dizaines de millions de personnes pas seulement en Iran, mais dans toute la région. J'ai traversé une partie du pays, on a passé des heures et des heures en voiture, et puis je me suis rendu compte que ce pays est vaste, qu'il y a des dizaines de millions de personnes qui sont impactées s'il y a une nouvelle escalade. Et chaque fois qu'on est passé à côté des infrastructures comme des barrages, des centrales nucléaires ou des centrales électriques, les gens me disaient « ce sera la prochaine cible ». Et vous voyez la ville à côté et vous imaginez l'impact que ça aurait. Donc s'il y a une escalade, ce sera une guerre contre les civils. Ça tournerait inévitablement en une guerre contre les civils. En Iran, mais au-delà de l'Iran, comme on avait déjà constaté auparavant.
1: Alors, justement, dans quel état humanitaire se trouve aujourd'hui l'Iran après ces semaines de conflit?
8: Des milliers de personnes ont été impactées, ont perdu leur maison, leurs appartements, la vie de leurs enfants. N'oubliez pas que les parents n'ont pas encore envoyé leurs enfants à l'école. Les écoles, pour la plupart, restent fermées et les parents sont hantés par les images des jeunes filles qui ont été tuées dans les salles de classe. Donc, s'il y a une escalade, cet impact va augmenter vers un niveau où la réponse humanitaire sera extrêmement difficile.
1: Vous êtes rentré hier soir de Téhéran. Est-ce que vous avez pu librement vous déplacer où vous le souhaitiez? Est-ce que vous avez pu discuter avec la population ou alors votre visite était véritablement strictement encadrée?
8: Oui, j'étais très bien reçue par la population. J'ai pu parler avec eux librement et j'ai eu des discussions très détaillées avec les représentants de gouvernement, notamment aussi avec le ministre des Affaires étrangères. Donc, ces conversations étaient très détaillées et très franches.
1: Alors, quelles sont concrètement les urgences les plus critiques pour les populations civiles que vous avez rencontrées?
8: L'impact économique, c'est le plus grave. Les gens ne savent pas comment finir le mois. Et ça les préoccupe. Ça préoccupe les familles. Mais le fait qu'on ne sait pas ce qui sera demain impacte toutes les décisions quotidiennes. Est-ce qu'on va réparer? Est-ce qu'on va investir? Est-ce qu'on va rester? Ou est-ce qu'on devrait partir? Où est-ce qu'on partira s'il y a une escalade? Etc. etc. Donc une normalité sociale et économique, elle est très difficile à atteindre actuellement. Mais restez conscient aussi que vous ne pouvez pas comparer la situation en Iran avec la situation au Liban, parce que la taille du pays est différente et la capacité des autorités, du militaire, de répondre d'une manière durablement à une escalade, elle est différente. Et à cause de la situation asymétrique, il faut se rendre compte que cette guerre risque de devenir une très longue guerre avec un impact énorme sur la population, mais aussi sur l'économie globale. Donc ce qu'il faut dire maintenant, c'est que la confiance a été brisée, déconstruite complètement, et elle va être rebâtie. Les négociations vont durer, mais elles seront la seule solution à la situation actuelle. Il n'y a pas une victoire militaire dans ces conditions.
1: Alors, Mirjana Spoljaric, actuellement c'est le cessez-le-feu. C'est donc une période qui est propice pour vous, pour l'acheminement de l'aide humanitaire?
8: Nous sommes en train de préparer, de remplir les stocks, de voir les différentes routes, d'examiner à travers quel pays on pourrait achever les territoires nécessaires, apporter de l'aide humanitaire si c'est nécessaire. Mais encore une fois, s'il y a une escalade, notre aide sera pas en proportion des besoins. Et même si le Croissant Rouge de l'Iran est une organisation forte avec des millions de volontaires, même pour eux, ce sera difficile de vraiment répondre aux besoins humanitaires s'il y a une escalade à un niveau qu'on pourrait s'imaginer.
1: Alors, vous avez dit tout à l'heure, vous avez été très bien reçu par les dirigeants. Vous avez rencontré un certain nombre de dirigeants à Téhéran, notamment vous avez rencontré le ministre des Affaires étrangères, Seyeb Abbas Araghchi. Que lui avez-vous demandé?
8: Je l'ai demandé à nous faciliter la possibilité de, d'apporter de l'aide au moment nécessaire, donc de nous donner les, le soutien nécessaire pour obtenir des visas, des permis, etc., etc., qui seront nécessaires le moment venu. J'ai aussi parlé de l'établissement des canaux de dialogue, de communication qui seront nécessaires dans un, dans une situation d'urgence. Et puis, j'ai aussi eu les mêmes discussions avec le président du Croissant Rouge, parce que là aussi, il faut être sûr qu'on a tout prévu, parce qu'on ne peut pas gérer cette question au moment de la crise.
1: Et est-ce que vous avez obtenu des garanties concrètes sur l'accès humanitaire et la sécurité des opérations?
8: Le gouvernement travaille avec le Comité international de la Croix-Rouge depuis des décennies. Ils ont confiance en notre manière de travailler, en notre confidentialité et neutralité. Et puis, jusqu'à maintenant, cette coopération, elle, elle est restée constructive.
1: Les autorités, est-ce qu'elles reconnaissent l'ampleur des besoins humanitaires sur leur territoire ?
8: Ils reconnaissent le danger de la situation, ils sont prêts à négocier, mais ils sont autant prêts à se défendre. Donc il faut être conscient que les autorités se préparent, sont préparées et ont des capacités dans les deux sens.
1: Mmh. Et est-ce que le risque d'une reprise des hostilités, hein, il est quand même très important, quels seraient selon vous les premiers effets humanitaires de, d'une reprise des frappes, notamment à grande échelle ?
8: Ils sont directs sur les aspects de accès à l'électricité, donc ça a un impact immédiat sur les hôpitaux et l'accès aux services médicaux. Ça aurait un impact direct sur la distribution et l'accès à l'eau potable. Et déjà, la communication reste très difficile, donc les gens ne sont pas en mesure de communiquer librement et facilement entre eux et pour savoir ou se sauver au cas échéant.
1: Enfin, après ce déplacement, êtes-vous plus inquiète ou plus confiante quant à la capacité de la région à éviter une nouvelle catastrophe humanitaire ?
8: Pardon ?
1: Est-ce que vous êtes, après ce déplacement, est-ce que vous êtes plus inquiète ou plus confiante ?
8: Je suis très inquiète. Pas parce que le pays ne serait pas en mesure de répondre aux besoins humanitaires, mais je suis inquiète à cause de l'ampleur et le danger d'une crise humanitaire dans ce pays et dans la région. Donc ça sera un impact qui irait au-delà de ce qu'on a déjà vu dans la région. Et déjà aujourd'hui, n'oubliez pas le Liban, n'oubliez pas Gaza, des millions de personnes vivent dans des conditions inhumaines. Donc ce qu'il faut prioriser maintenant, c'est l'aspect civil, la protection des civils, la dignité et les droits des civils. Et si on veut garantir ça pour des dizaines de millions de personnes qui vivent dans cette région, il faut négocier. Il n'y a pas une solution militaire.
1: Mirjana Spoljoric, merci. Je rappelle que vous êtes la présidente du Comité international de la Croix-Rouge, le CICR, de retour d'une visite officielle à Téhéran.
8: Merci à vous.
1: Direction le Japon à présent. La tension ne retombe pas entre Pékin et Tokyo depuis les propos de la première ministre japonaise sur une éventuelle action de son pays en cas d'attaque chinoise sur Taïwan. La Chine a multiplié les mesures de rétorsion, restriction des exportations de terres rares, sanctions envers des hommes politiques, mais aussi limite du tourisme vers le Japon, qualifiant le pays de dangereux. 54% de visiteurs chinois en moins depuis le début de l'année. Une chute considérable alors que les plus de 9 millions de touristes chinois annuel représentait une manne financière conséquente pour l'industrie du tourisme japonaise. À Tokyo, le reportage de Nicolas Roca.
9: On est dans le quartier d'Asakusa qui est normalement rempli de touristes chinois, mais là, très peu d'entre eux, pas de groupe visible avec des casquettes ou des t-shirts de couleur. On va aller discuter avec un magasin de location de kimono.
10: Maintenant, il y a autant de touristes chinois que de visiteurs qui viennent d'autres pays. Mais avant, il représentait 70% de nos clients.
11: Les deux responsables du magasin sont chinoises. Elles font partie de Itiaolong, un dragon. C'est le surnom de l'industrie du tourisme japonaise spécialisée dans l'accueil des visiteurs venus de l'Empire du Milieu. L'année dernière, elle représentait près de 11 milliards d'euros.
10: Quand la baisse des clients chinois a débuté, nous avons vraiment vu notre activité chuter. Mais maintenant, les Occidentaux viennent de plus en plus, tout comme les clients d'autres régions du monde, donc cela compense un peu. Certains autres magasins ont connu un impact plus lourd que le nôtre. Plusieurs boutiques de location de kimono ont même dû fermer, car elles dépendaient à 80 ou 90% des touristes chinois. Même si les Européens et Américains viennent, ils ne consomment pas autant. Les Chinois, eux, sont souvent plus dépensiers.
11: Notamment lorsqu'ils viennent en voyage organisé.
10: Nous n'avons plus que des voyageurs individuels qui viennent seuls ou en famille. Mais les groupes de touristes, il n'y en a plus. Cela semble interdit côté chinois pour le moment.
11: Restrictions sur le nombre de vols, pression sur les agences de voyage. Pékin fait tout pour maximiser l'impact sur le secteur touristique nippon. Nous retrouvons Takeshi Nakano, vice-commissaire de l'agence du tourisme du Japon.
12: Le nombre de visiteurs chinois est en baisse, mais de plus en plus de touristes viennent d'autres pays et de régions du monde.
11: La stratégie de Tokyo est claire, essayer de s'adapter à la chute drastique du nombre de visiteurs chinois.
12: Actuellement, les visiteurs du monde entier, et particulièrement d'Amérique du Nord, d'Europe et d'Australie, sont de plus en plus nombreux. Nos efforts visent donc à attirer encore plus de visiteurs en provenance de ces pays. En plus, la tendance actuelle est à la hausse des voyageurs individuels, en dehors des groupes de touristes. C'est pourquoi nous renforçons nos efforts pour attirer ce type de voyageurs.
11: Ambition, 60 millions de visiteurs d'ici 2030, dans un pays où la population est pourtant particulièrement hostile au surtourisme. Nicolas Roca, Tokyo, RFI.
1: Pour refermer cette demi-heure d'information, place à la culture à présent. Tour à tour, muse et mannequin, artiste surréaliste et photographe de mode, correspondante de guerre et chef cuisinière, l'américaine Lee Miller s'impose aujourd'hui comme l'une des figures majeures de la photographie du XXe siècle. À travers 250 tirages, dont une trentaine d'inédits, le Musée d'art moderne de Paris lui consacre la plus grande rétrospective en France depuis 20 ans, de la lumière des studios de mode à l'horreur des champs, des camps de concentration, l'exposition Lee Miller retrace le parcours d'une femme qui a refusé d'être un simple modèle pour devenir une actrice de l'histoire. Carmen Lunsman.
13: Je suis pour ainsi dire née dans une chambre noire, est écrit noir sur blanc à l'entrée de l'exposition. Pour Lee Miller, ce n'est pas qu'une métaphore. Son père a réellement transformé la salle de bain en laboratoire photo et lui a donné son premier appareil à 10 ans. Peu après, elle pose de l'autre côté de l'objectif pour le magazine Vogue, puis quitte New York pour Paris.
14: Paris représentait ce qu'elle n'avait pas aux États-Unis,
13: explique son fils Anthony Penrose.
14: Elle a soudainement senti que le monde entier s'ouvrait à elle. Et quand elle a rencontré Man Ray en 1929, elle a rejoint le mouvement surréaliste. Tous deux comprenaient les horreurs de la guerre pour en avoir déjà traversé une. Ils accordaient une réelle importance à la paix, à la liberté, à la justice et à la vérité.
13: Une vérité qui se cache souvent dans le détail, constate Fanny Schulman, commissaire de l'exposition.
15: Le moment où elle est la plus bouleversante, c'est dans ses attentions à des détails, particulièrement dans ses reportages de guerre. Une botte laissée dans une rue, des chaussures de fortune réalisées par des détenus dans un camp. C'est à travers ces petits détails-là qu'on peut sentir toute la précarité de la vie en temps de guerre, toute la fragilité et en même temps l'étrange poésie qui s'en dégage.
13: Engagée en 1942 comme correspondante de guerre pour Vogue, Lee Miller consacre ses premiers reportages aux femmes en temps de guerre. La pilote polonaise, la plieuse de parachute, un mannequin au milieu des ruines de Londres et finit par révéler l'inimaginable des camps d'extermination. Des corps entassés, amaigris jusqu'à l'os, morts et leurs bourreaux défigurés mais vivants. Lee Miller va jusqu'à se faire photographier dans l'intimité d'Hitler, dans sa baignoire à Munich. Mais c'est en Égypte, dans les années 30, qu'elle pousse le plus loin son style photographique.
15: Elle pose un regard sur l'Égypte extrêmement loin de tout exotisme et à rebours des conventions. Au lieu de photographier la pyramide de Gizeh, elle va photographier l'ombre portée de cette pyramide.
14: Cette vue à travers une moustiquaire déchirée devant une fenêtre donnant sur le désert avec dans le ciel un nuage ou est-ce un oiseau, elle l'a intitulé « Portrait d'espace » parce que cet espace est le cadeau qu'elle vous fait pour que vous le peupliez de vos propres rêves, de vos visions, vos idées.
13: Artiste jusqu'au bout, Lee Miller consacre ses dernières années au portrait d'amis, Picasso notamment, et à la création de plats inventifs pour ses proches. Un geste réparation face aux pénuries et traumatismes de la guerre qui l'ont marqué à vie.
1: L'exposition Lee Miller est à découvrir au Musée d'Art Moderne de Paris jusqu'au 2 août. C'est la fin de cette demi-heure d'information. Merci à Théo Redeuil pour la réalisation, Benoît de Solmignac et Emmanuel Klotz pour la rédaction en chef. Dans 30 secondes, restez avec nous, c'est Afrique Midi.
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1: Vous écoutez RFI, il est tout juste 12h30 en temps universel, l'heure d'Afrique Midi avec Nicolas Brousse. Bonjour Nicolas.
17: Bonjour Olivier, bonjour tout le monde. Au Mali, alors que l'alliance FLH-NIM progresse, les autorités de transition réagissent. Enquête ouverte par la justice et déjà les premières arrestations. Nous ferons le point en direct avec notre correspondant régional. En RDC, malgré le protocole de paix signé l'année dernière, nouvelle attaque de la CODECO cette semaine dans la province de l'Ituri. Selon nos informations, c'est un véritable massacre, plus d'une centaine de civils tués. Le président américain se dit insatisfait de la dernière proposition iranienne en date, autant dire que l'issue n'est pas en vue pour le conflit au Moyen-Orient. Guerre régionale, mais conséquences mondiales, y compris sur le continent. Exemple au Bénin, où les prix à la pompe ont augmenté hier. À suivre également la lutte sénégalaise qui veut élargir son cercle d'aficionados. C'est fait escale à Paris. Et puis la présentation d'un nouveau candidat au prix Marc-Vivien Foé. Enfin nouveau, c'est un habitué, Pierre-Emerick Aubameyang, qui évolue cette fois au sein de l'OM et qui a déjà eu le trophée deux fois. Afrique Midi, le grand journal du continent, bienvenue. On tourne ensemble la première page. Au Mali, la justice militaire a donc annoncé hier avoir ouvert une enquête à la suite des attaques terroristes, termes officiels, survenues le 25 avril et qui ont visé plusieurs positions de l'armée, y compris à Bamako et Kati. Serge Daniel, vous êtes notre correspondant régional en direct. On parle dans le communiqué officiel de l'implication de civils et de militaires dans ces opérations.
18: Oui, tout à fait. Le procureur de la République près le tribunal militaire de Bamako affirme que les investigations menées ont permis à ce stade d'établir que des militaires en activité, des militaires radiés ou en instance de radiation ont participé à la planification, à la coordination et à l'exécution des attaques. Parmi ces militaires, on retrouve par exemple une des figures du coup d'État de 2012 qui avait renversé l'ancien président malien Amadou Toumani Touré. Le communiqué affirme également que des hommes politiques maliens, donc des civils, sont également impliqués dans les attaques. Parmi eux, un homme politique malien qui affirme s'être récemment rendu

0: Il y a des rencontres avec les populations. Le drapeau du Front de Libération de l'Azawad flotte sur Kidal. À Tessalit, dans la même région, les groupes armés ont pris position dans le cas abandonné par les mercenaires russes. Disons, à Gao, principale ville du nord du Mali, il n'y a pas de combat. Alors qu'au sud, maintenant, le nouveau blocus des djihadistes se fait ressentir sur 2 des 6 axes routiers qui mènent à Bamako.
1: Dossier malien suivi en direct par notre correspondant régional Serge Daniel. En République démocratique du Congo, la CODECO fait pourtant partie des signataires l'année dernière de l'accord de paix pour la province de l'Ituri dans l'est du pays. Mais un nouveau massacre perpétré mardi est attribué au groupe armé, on vient de l'apprendre. Alexandra Branjon nous a rejoint avec les dernières infos. Alexandra, je parlais de massacre. Selon la société civile de l'Ituri, le bilan serait de plus d'une centaine de civils tués.
2: Oui, selon une organisation de la société civile, 2 villages ont été attaqués mardi matin par des éléments de la CODECO, les villages de Bassa et de Bayalibo, au sud de Djougou, le long de la route nationale 27. Les attaques ont eu lieu tôt le matin, vers 6h. Les assaillants ont incendié les villages. Le bilan est lourd, selon le coordonnateur de la société civile en Ituri, Dieudonné Lossa, qui avance le chiffre d'une centaine de civils tués. Le bilan n'a pas pu être confirmé. Parmi les victimes, le directeur de l'école primaire de Bassa et sa famille. La population a fui. Certains ont été escortés par la MONUSCO jusqu'à un camp de déplacés à Djina. Selon des témoins, des corps jonchent toujours sur la route nationale. La société civile demande à l'armée de sécuriser la zone afin que ces corps puissent être rapidement enterrés. Elle demande également l'ouverture d'une enquête. Vous le disiez, la CODECO fait partie des 6 groupes armés de l'Ituri à avoir signé l'année dernière à Arou un protocole de paix s'engageant à mettre fin aux hostilités.
1: Les précisions en direct d'Alexandra Branjon. J'ajoute une autre attaque par un autre groupe armé de l'Ituri, la CRP de Thomas Lubanga à Pimbo. Elle a fait 10 morts, dont 5 femmes, dans la nuit de lundi à mardi. L'ancien président de la RDC, Joseph Kabila, est lui accusé par Washington, qui s'est impliqué dans la région, d'avoir financé le M23, lequel cherche à renverser le gouvernement de Félix Tshisekedi à Kinshasa. En conséquence, le Trésor américain sanctionne, gèle des avoirs aux États-Unis, interdiction pour toute entité américaine de traiter avec l'ancien chef de l'État congolais. Joseph Kabila, qui rejette ces accusations et parle de décisions politiquement motivées, de fait, elle pourrait bien assombrir son éventuel avenir politique, Passion Ligaudi.
3: Est-ce que Joseph Kabila est désormais hors jeu? La question mérite qu'on s'y arrête, parce que oui, l'accumulation est sans précédent. Condamné à mort à Kinshasa pour crimes de guerre et trahison, ses collaborateurs les plus proches arrêtés, Obeminaku détenu par un service de renseignement rattaché à la présidence, Emmanuel Chadari embarqué en pleine nuit par des hommes cagoulés, son mouvement Sauvons la RDC décapité, plusieurs membres en exil forcé en Belgique. Et maintenant, Washington qui lui coupe la caution internationale et l'accès au circuit financier. Sauf que Joseph Kabila continue ses activités, et son entourage aussi. En avril, une réunion en Afrique australe avec dans le viseur des mobilisations dans les rues de Kinshasa. L'idée, descendre dans la rue, mettre la pression sur le terrain, là où ni les sanctions ni les condamnations judiciaires ne peuvent tout contrôler, dit un de ses proches. Lui, de son côté, va insister sur un angle précis, la défense de la Constitution. Il accuse Félix Tshisekedi de la fouler aux pieds, de vouloir la modifier pour s'assurer un contrôle absolu. Alors coincé, très certainement, définitivement hors jeu. Rien n'est moins sûr dans la politique congolaise, confie un diplomate.
1: Les précisions de Passion Ligaudi. Le président taïwanais Lai Ching-ti est en visite officielle ce samedi en Eswatini, anciennement le Swaziland, petit état enclavé d'Afrique australe qui se trouve être désormais le seul allié diplomatique de Taipei en Afrique, ce qui l'a d'ailleurs exclu de la suppression des droits de douane Chine-Afrique décidée par Pékin et entrée en vigueur hier. Cette visite du leader taïwanais était initialement prévue du 22 au 26 avril, mais elle avait dû être reportée, explique l'un de ses conseillers, suite au retrait d'autorisation de vol de plusieurs pays africains soumis, d'après lui, à une intense pression de Pékin. À 12h37, temps universel, vous écoutez Afrique Midi sur RFI et la reprise de la guerre est probable, annonce Téhéran aujourd'hui, alors que Donald Trump se dit, lui, insatisfait d'une nouvelle offre iranienne pour relancer les négociations de paix. Blocage dans les discussions et donc toujours blocage du détroit d'Ormuz par lequel transite en temps normal moult pétroliers. Résultat, partout dans le monde, le prix des énergies fossiles s'enflamme et l'Afrique n'est bien sûr pas épargnée. Exemple, depuis hier au Bénin, les prix du carburant à la pompe ont été revus à la hausse. Le gouvernement s'y est résolu face à la hausse mondiale.

0: des cours des hydrocarbures. Et l'augmentation pour les consommateurs n'est certes pas uniforme, elle est en tout cas générale. Les précisions à Cotonou de Jean-Luc Aplogan.
1: La hausse la plus importante concerne le pétrole lampant. Il passe de 639 à 1040 francs le litre. L'essence et le gasoil ne sont pas épargnés. À la pompe, il faudra débourser par litre 725 pour l'essence et 750 francs pour le gasoil, une majoration de 30 francs chacun. La décision annoncée jeudi est entrée en application dès vendredi. Dans les stations-service, les gérants ont dû annoncer la nouvelle à des clients parfois pris de court. Pascal, gérant d'une station à Cotonou, raconte comment il a géré ses premiers clients.
2: On les salue. On leur dit s'il vous plaît, il y a eu une augmentation. Il y a d'autres qui sont déjà au courant. D'autres ne savent rien. Il y a des clients qui se fâchent. On essaie de les calmer. Et d'autres achètent. Bon, il y a certains, ils continuent. Ils disent que quand est-ce la guerre va finir, ils auront la paix.
1: Deux automobilistes venus s'approvisionner dans une autre station de la ville expriment leur désarroi et leur surprise.
3: À ma grande surprise ce matin, je sais que l'essence a augmenté. Il y a beaucoup de gens qui vont souffrir après. Les Mdiamans, les gens qui ont des budgets calculés. Mais on va faire avec.
4: On est là, on subit. La vie continue.
1: Pour justifier cette décision, le gouvernement invoque la flambée des cours du pétrole sur les marchés internationaux et la crise au Moyen-Orient. Les autorités affirment avoir veillé à préserver le pouvoir d'achat des Béninois dans la fixation de ces nouveaux prix. Quant au gaz domestique, le tarif reste inchangé. Jean-Luc Aplogan, Cotonou, RFI.
0: Cette crise affecte aussi l'acheminement de l'aide humanitaire vers certains pays du continent. Le HCR s'en inquiète. Sujet à retrouver sur RFI.fr. Autre conséquence, cette fois au niveau macroéconomique. Le gouvernement camerounais prépare une révision de son budget 2026. C'est une habitude puisque c'est en fait la 9e année consécutive que Yaoundé envisage une loi de finances rectificative afin d'ajuster ses prévisions budgétaires à la conjoncture internationale. 9 années de suite, c'est selon certains experts financiers le signe d'une fragilité structurelle de la programmation financière du pays face aux chocs extérieurs. En l'occurrence, cette année, donc la guerre au Moyen-Orient. Confirmation avec vous, Polycarpe Samba.
5: C'est une petite phrase de Luipol Motazé, le ministre camerounais des Finances, prononcée en marge des assemblées de printemps du Fonds monétaire international et de la Banque mondiale, tenues du 13 au 18 avril dernier, qui a attiré l'attention sur la question. Nous réfléchissons à proposer au chef de l'État de reviser le budget, a déclaré en substance le ministre Motazé. La loi des finances à soumettre à la révision a été adoptée il y a 5 mois à un montant de plus de 8 800 milliards de francs CFA. Pour l'expert financier Patrick Dupri-Mani, la possible révision de cette loi des finances est la conséquence du contexte de choc pétrolier déclenché par le conflit militaire opposant les États-Unis et Israël à l'Iran depuis fin février 2026. Patrick Dupri-Mani s'alarme d'une révision, la 9e du genre, de manière consécutive, qui révèle la fragilité de la programmation financière du Cameroun face aux chocs exogènes. Le ministre des Finances évoque, lui, un impératif de transparence que commandent des éléments nouveaux, en l'occurrence ici, un possible surcroît de recettes suite à l'augmentation du prix du brut qui apporte un changement substantiel au budget.
0: Polycarpe Samba, au Tchad, les partis du GCAP annoncent l'annulation de leur marche prévue aujourd'hui. Dans leur communiqué, les 13 partis signataires et membres de la plateforme d'opposition disent prendre acte de la décision de justice qui interdit ce regroupement. La semaine dernière, la Cour suprême a frappé le GCAP de nullité après l'annonce de cette marche de contestation des autorités. 8 des leaders de la plateforme ont ensuite été arrêtés samedi dernier et ils sont depuis détenus. Les sports, la lutte sénégalaise très populaire dans son pays d'origine, qui est comme son nom l'indique le Sénégal, s'exporte de plus en plus après Montréal en octobre dernier. La 2e édition du Festival international de la discipline se tient au Dojo de Paris avec pas moins de 10 combats programmés ce samedi, dont un féminin. La grosse affiche, ça se passe entre Cité-U de son vrai nom Mustapha Senghor, sacré empereur des arènes l'an dernier, et le vétéran Ibrahima Dion alias Gris Bordeaux en quête d'une première victoire depuis 2015. Avec un tel plateau, le succès est d'ores et déjà assuré auprès de la communauté sénégalaise de Paris. Mais l'objectif d'Ibrahima Faye, l'organisateur de ce festival, c'est bien de développer la notoriété de ce sport au-delà de son berceau historique.
6: La lutte sénégalaise est un sport qui aujourd'hui est très très populaire au Sénégal et suivi aussi en Afrique et un peu partout dans le monde. Mais quand même, il y a du travail à faire pour l'exporter encore un peu plus, pour avoir un public différent du public sénégalais et du public africain. La première barrière, c'est peut-être la barrière de la langue, où on utilise énormément le Wolof. Les lutteurs commencent maintenant à se professionnaliser, à manier un peu plus la langue française. Mais c'est important parce que la lutte sénégalaise est un sport noble, un sport traditionnel, mais un sport en même temps moderne. Et dans ce sport-là, on a des champions qui peuvent encaisser jusqu'à 300 000 euros sur un événement, sur un combat. Donc ça veut dire que ce ne sont pas de petites sommes, mais on est conscient qu'on peut aller titiller un peu les montants qui sont donnés dans le foot. Mais pour cela, il faut s'ouvrir au monde. Il ne faudrait pas que la lutte sénégalaise soit seulement une lutte consommée par les Sénégalais, mais une lutte consommée par tous les Africains et tout le monde entier.
0: Propos recueillis par Christophe Diremzian. 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La lutte est pacifique en football pour le prix Marc-Vivien Fauet 2026. Chaque jour, nous vous présentons l'un des 11 finalistes de ce prix remis par RFI et France 24 qui récompense le meilleur joueur africain du championnat de France. En lice aujourd'hui, le Gabonais de l'Olympique de Marseille, Pierre-Emerick Aubameyang, Eric Mamrut, malgré ses 36 ans bien tassés, l'attaquant des Panthères griffe toujours autant sur les terrains de Ligue 1, lui qui cette saison faisait son retour en France après une parenthèse saoudienne d'un an.
7: Bienvenue à la maison,
8: Je suis ému, la famille.
7: Et cette année, on va tout péter.
9: Heureux et ambitieux, Pierre-Emerick Aubameyang, en août dernier, au moment de retrouver les supporters marseillais qu'il avait glorifié un an plus tôt, à l'issue d'une saison prolifique à 17 buts marqués. Mais cette fois, lui et l'OM n'ont pas tout pété. 9 buts tout de même pour le Gabonais, qui a fait comme il a pu au sein d'une formation marseillaise bien décevante. C'est l'avis de l'ancien attaquant camerounais Benjamin Moukandjou.
10: Quand un collectif ne tourne pas très bien, l'attaquant, par moment, est isolé. Il est moins servi, il a moins de ballons dans la surface, mais on voit quand même que il est toujours aussi efficace, il réussit quand même à bonifier le peu de ballons qu'il a dans le match. Quand on voit son âge et on voit qu'aujourd'hui dans cette équipe de l'Olympique de Marseille, il est titulaire, donc c'est pour vous dire que ce joueur-là, il a encore du gaz, il a encore de la bouteille. Maintenant, c'est pas forcément la meilleure version de lui, mais c'est pour moi une version plus que correcte.
9: Un Aubameyang un peu moins buteur, mais passeur décisif à 5 reprises et précieux travailleur de l'ombre, selon son entraîneur Habib Bey.
11: Oba, de par sa qualité, son expérience nous amène aussi sur la création d'espace. Et ces efforts-là, en général, ne sont pas regardés. Donc c'est très important pour moi de continuer à faire en sorte que Oba soit performant aussi dans le fait de ce qu'il amène à l'équipe. Donc je suis très content des performances d'Oba.
9: Le Gabonais qui vise un troisième prix Fauet après ses sacres de 2013 et 2024.
7: Yeah
0: Éric Mamrut pour la présentation de ce candidat donc à un triplé, ce qui serait tout simplement une première historique dans l'histoire de ce prix créé en 2009. À Marseille, il est 14h45, une heure de moins à Libreville.
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0: Samedi 2 mai, merci de rester avec nous pour la partie magazine. Nous rejoignent François Soudan, le directeur de la rédaction de Jeune Afrique, pour sa une camerounaise cette semaine. Notre éditorialiste Newton Ahmed Barry, dont le regard s'est porté sur le Mali. Et puis notre gameuse Jennifer Lufaut, qui nous présente un jeu malgache qui, paraît-il, n'a rien à enlever au mythique Zelda de Nintendo. À la une de Jeune Afrique cette semaine, l'influence de l'une des premières dames les plus en vue sur le continent africain. Le directeur de la rédaction de JA, François Soudan, est interrogé par Catherine Potet. Catherine, de qui parle-t-on ?
13: Bonjour François Soudan.
14: Bonjour Catherine.
13: Cette première dame, c'est Chantal Biya, l'épouse du président camerounais Paul Biya. L'article publié par Jeune Afrique s'intitule tout simplement « Madame la présidente ». Il faut dire que le président Paul Biya, se faisant de plus en plus discret, la première dame n'aurait jamais été aussi influente qu'aujourd'hui, selon le portrait qui en est fait par Georges Dougueli. Et c'est une influence que l'on peut mesurer, François Soudan.
14: Il suffit pour s'en faire une idée de regarder, Catherine, les vidéos du baptême de la petite fille de Madame Biya le dimanche 5 avril dernier. Il y avait là, venus avec leurs conjoints, des ministres, des caciques du régime, tout un essaim de courtisans s'obligeant à danser parfois maladroitement au son de l'afropop sous l'œil d'une première dame qui à 55 ans n'est jamais la dernière à descendre sur la piste. On notait en particulier la présence de la demi-douzaine de candidats au poste très convoité et non encore pourvu de vice-président créé à un mois. Paul Biya, 93 ans, était absent de la fête ce jour-là. On sait qu'il ne prise guère les mondanités. mais aucun des convives n'aurait imaginé manquer pareil événement, tant les faveurs de Chantal Biya sont aujourd'hui recherchées, Catherine.
13: Alors, posons précisément la question, François Soudan, où et comment l'influence de Chantal Biya s'exerce-t-elle ?
14: Alors, elle s'exerce de deux manières. D'abord, une influence directe sur les règles protocolaires du palais des Toudis. Bon, cravate obligatoire pour les hommes, pantalon proscrit pour les femmes, la seule admise en pantalon étant elle-même. Il y a des règles morales strictes aussi. Il est par exemple fortement recommandé aux divorcés remariés de ne pas se présenter aux événements officiels au bras de leur nouvelle épouse, au risque de se faire refouler. Et puis je dirais surtout, Chantal Biya exerce une influence grandissante dans le domaine des nominations et des limogeages. Au moins deux directeurs de cabinet civil à la présidence lui doivent leur licenciement et le nouveau président de l'Assemblée, le député et homme d'affaires Théodore Datouo, dont l'élection a été une surprise parce qu'il était très peu connu jusque-là, eh bien il est l'un de ses protégés. Alors les Camerounais ont vite fait d'y voir un lien de cause à effet. Tant l'espace qu'occupe Chantal Biya dans le champ politique et le rôle qu'elle joue dans les rapports de compétition entre les clans n'ont jamais été aussi importants, l'évolution de ces rapports que l'on s'est tendu avec le fils du président Franck Biya est ainsi particulièrement scrutée à Yaoundé, Catherine.
13: Oui, Chantal Biya qui occupe donc un rôle assez important et ça ne plaît pas à tout le monde. La première dame est l'objet de nombreuses critiques. Comment réagit-elle ?
14: Je crois, Catherine, que Chantal Biya se contrefiche des réactions suscitées par ses apparitions, qu'il faut le reconnaître, sont parfois tapageuses. Vous savez, ça fait 20 ans qu'on la qualifie de présidente de l'ombre. Ça fait 32 ans, depuis son mariage avec Paul Biya, que cette femme issue d'une famille modeste et sans carte de visite dans le sérail de Yaoundé affronte non sans une certaine crânerie, il faut le reconnaître, le mépris dissimulé d'une élite camerounaise volontiers misogyne et qui par ailleurs lui mange dans la main. Alors, Paul Biya ayant depuis longtemps opté pour un modèle de communication basé sur le secret, l'absence, l'opacité, Chantal est en quelque sorte la face émergée, visible, sémillante de l'iceberg présidentiel camerounais. Un rôle qui lui vaut, vous l'avez dit, d'être la cible symbolique de critiques, voire de moqueries, destinée en réalité à humilier son époux, mais dont visiblement elle n'a cure, Catherine.
0: François Soudan, le directeur de la rédaction de Jeune Afrique, avec Catherine Potet des RFI. Quasiment 12h50 en temps universel, il est l'heure de retrouver notre éditorialiste Newton Ahmed Barry. Après le coup de massue du 25 avril, la junte malienne essaye dans un contexte difficile de reprendre la main. Contexte difficile, on en a parlé en début de journal avec Serge Daniel. Les assaillants se sont repliés dans les faubourgs de Bamako et dans le reste du pays. Après Kidal, des villes sont prises par la coalition rebelle djihadiste. Et le retour orchestré du chef de la junte ne semble pas, pour l'instant en tout cas, arrêter cette spirale.
15: Un retour effectivement orchestré, possiblement de la maskirovka, cette technique russe qui simule une disparition le temps que les ennemis se dévoilent et qu'on leur coupe la tête. Ceux de la junte ne se sont jamais vraiment cachés, mais l'orchestration fait partie aussi de la guerre. Un scénario en deux temps. D'abord, une réarticulation avec les Russes. S'assurer que Africa Corps n'est pas passé à l'ennemi. Les Russes, ce sont la garantie sécurité des juntes, principalement de leurs chefs. Être sûr que quoi qu'il arrive, ils sont protégés et si ça tourne mal, être évacués comme Bachar al-Assad en Syrie. Deuxième temps, Assimi Goïta, avec l'assurance des Russes, se réhabite sa fonction et accomplit les formalités de retour aux affaires. Visite de compassion aux blessés et les condoléances à la famille de son numéro 2, le général Sadio Camara, qui a eu moins de chance que lui, mort dans les décombres de sa maison, réduite en gravats par les assaillants selon un mode non encore vraiment élucidé. Et puis, une adresse à la nation, un exercice qu'il n'adore vraiment pas. Assimi Goïta a retrouvé son fauteuil, toujours avec les Russes à ses côtés. La situation est-elle pour autant revenue à la normale ?
0: Pardon si ma question vous semble bizarre, mais qu'appelle-t-on retour à la normale dans le Mali aujourd'hui ?
15: C'est une excellente question. En effet, les repères se perdent tellement la situation sécuritaire se dégrade. Depuis septembre 2025, la normale, c'est le blocus autour de Bamako. La junte n'ayant pas pu desserrer l'étau, s'en était accommodée, s'achetant des répits momentanés avec le JNIM pour s'approvisionner en carburant. Avec ces événements du 25 avril, l'autorité de l'État malien s'est encore étiolée, réduite à moins que ce qu'elle était en janvier 2013, au moment où l'opération Serval avait stoppé les djihadistes dans la ville de Kona, alors qu'ils s'étaient lancés vers Bamako. En ce début mai 2026, la coalition JNIM-FLA, les rebelles et les djihadistes, a franchi la ville de Sévaré, considérée autrefois comme la ligne Maginot. À présent, ils sont dans les faubourgs de Bamako, dont ils ont décrété le blocus total. Leur objectif, que le régime se fonde sur lui-même.
0: Mais alors Newton, quelles sont les perspectives pour la junte ?
15: La situation se complique. La junte, qui a échappé de peu à la décapitation, son ministre de la Défense tué et son chef des renseignements, Modibo Koné, au sort incertain, ne veut rien lâcher. Elle poursuit son objectif de victoire totale par le seul moyen des armes qui chaque jour s'éloignent comme une arlésienne. En face, les groupes armés se renforcent de façon tactique et sont désormais clairement dans la logique de faire tomber la junte. Entre ces deux protagonistes, pratiquement personne ne veut mettre sa bouche pour parler prosaïquement. Ni les voisins, ni les organisations sous-régionales, encore moins l'ONU. Les Maliens sont laissés à eux-mêmes avec un État réduit à un simple acteur parmi d'autres dans une guerre qui lui échappe et un État qui ne protège plus pareillement tous ses citoyens. Dans certaines rues de Bamako, des hommes supposément terroristes sont boucanés, découpés comme de la simple viande. Tout le monde a conscience que c'est une tragédie qui se noue. Mais le problème des tragédies, on voit venir, mais on ne peut rien pour les arrêter. Et Blaise Pascal avait trouvé les mots justes pour le décrire. Toutes les lumières de la vérité ne peuvent rien pour arrêter la violence et ne font rien que l'irriter encore plus.
0: Le regard hebdomadaire de Newton Ahmed Barry à retrouver quand vous le voulez sur RFI.fr. 12h55, bientôt en temps universel. Vous écoutez RFI, bienvenue dans le game. Ça joue avec Jennifer Lufo cette semaine. On découvre ensemble un jeu vidéo créé à Madagascar.
16: Il s'appelle Kalanour. C'est un jeu d'action, de plateforme et d'aventure qui s'inspire du folklore malgache. Et à peine annoncé, eh bien, il prévoit déjà de sortir dès l'été 2026. Je vous raconte comment ce nouveau bijou a vu le jour. L'action de Kalanour se déroule sur l'île de Lemuria, sur laquelle Raneni, une sorcière dictatrice, impose une surindustrialisation à marche forcée. Et comme si ça ne suffisait pas, la méchante sorcière décide d'organiser un grand concert avec des artistes de renom, tout ça en son honneur bien sûr.
0: Ben j'imagine bien qu'on ne la laissera pas faire.
16: Ben non, c'est là que vous entrez en jeu avec le personnage de Kaleleki, un petit Kalanour. Dans le folklore malgache, il s'agit d'un petit esprit poilu dont le rôle est bienveillant ou non selon les contes. Dans le jeu du même nom, Kaleleki devient l'élu qui, selon une prophétie assez douteuse, devra sauver le monde de Lemuria en voyageant en bus pour recruter des Lémuriens musiciens et organiser le concert rebelle du siècle afin de mettre un terme au règne de la sorcière.
0: Bon, mais alors comment un studio arrive si soudainement sur le marché avec un tel jeu ?
16: Là, vous en doutez bien, il n'est pas sorti de nulle part. Ce jeu est développé depuis 2019 par le studio malgache Red Raketa, dont c'est le tout premier jeu vidéo. Kalanour est né de beaucoup de travail et de café, bien sûr, mais aussi grâce à la chance. Il y a 6 ans, les créateurs ont fait une rencontre qui aura tout changé, celle du rappeur français Aurel San. Il raconte d'ailleurs sur ses réseaux sociaux comment la magie a opéré.
17: Il y a 6 ans, j'étais à Madagascar et j'ai rencontré Dynasty qui développait un jeu vidéo dans la garage. Du coup, on leur a proposé de les accompagner avec Oun.
18: Stevie, votre candidature a été retenue.
16: Voilà, et c'est comme ça que Red Raqueta trouve des locaux pour leur studio, mais aussi un éditeur français qui s'appelle New Tales, qui va les aider à finir et distribuer le jeu. En guise de remerciement, le rappeur Orelsan retrouve bien entendu son personnage dans le jeu vidéo, il s'appelle Lemursan.
0: Lemursan, bon sang, mais c'est bien sûr référence à Orelsan. Et alors, la question qui tue, qu'avez-vous pensé du jeu, Jennifer ?
16: Alors, j'ai testé la démo de Kalanur, qui est déjà disponible sur la plateforme Steam, et il est vraiment prometteur pour son monde coloré, bien sûr, ses drôles jeux de mots, ses combats et ses personnages hauts en couleur, mais aussi et surtout pour sa bande sonore. Parce qu'en effet, la musique du jeu contribue largement à l'expérience, et l'équipe a collaboré avec des musiciens malgaches, dont J.E.R., que vous connaissez peut-être, c'est l'artiste qui avait fait sensation dans l'émission de rap Nouvelle École sur Netflix. Pour finir, Kalanur est le premier jeu vidéo malgache qui sortira sur toutes les plateformes, Xbox Series, Switch, PS5 et Steam. Voilà de quoi rendre fiers les gamers malagasy.
0: Bienvenue dans le game avec Jennifer Lufoy, podcastée sur l'application RFI Pure Radio. C'est la fin de cette édition d'Afrique Midi, mise en onde par Mickaël Goncalves, rédaction en chef Karine Franck avec Pierre Vallée. À suivre le journal international en français, sauf en Afrique de l'Ouest où vous attendent 30 minutes d'informations en full day, et en Afrique lusophone où vous avez rendez-vous avec une demi-heure d'infos en portugais. C'est aussi ça la richesse de Radio France Internationale. On marque 1 minute 30 de pause, pas plus, et on revient. D'ici là, portez-vous bien et merci à vous d'écouter RFI.
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0: Radio France Internationale, 13h en temps universel, 15h ici à Paris. Je salue à ma gauche Karine Bellicha pour un nouveau journal.
24: Bonjour Nicolas, bonjour à tous. À la une, Donald Trump assure que la guerre en Iran est terminée tout en rejetant une nouvelle proposition de Téhéran pour reprendre les discussions de paix. Le régime iranien se dit prêt à une reprise du conflit et les dégâts militaires provoqués par Téhéran dans les bases américaines du Moyen-Orient sont déjà très importants. Polémique en Grèce après la décision de recueillir les membres de la flottille pour Gaza après son interception au large de la Crète par les forces israéliennes. Le gouvernement est coupable selon l'opposition de ne pas s'être opposé à l'État hébreu, une opération qui pourrait aussi créer un dangereux précédent. Et puis direction Lyon, Pauline Guillou nous attend pour du foot féminin et les demi-finales de la Ligue des Champions avec un duel très attendu de l'OL face à Arsenal. Le match doit commencer à l'instant. Difficile de suivre le président américain sur le dossier iranien. Donald Trump affirme que ses opérations militaires sont terminées, façon de ne pas avoir à obtenir la validation du Congrès pour poursuivre la guerre. Et dans le même temps, qu'il n'est pas satisfait des dernières propositions de Téhéran pour sortir du conflit. En face, le régime iranien reste inflexible. Un responsable militaire juge la reprise de la guerre probable. Téhéran promet de répliquer par des tirs de missiles en cas de nouveaux bombardements et pourrait de nouveau viser les bases de l'armée américaine dans la région. Une enquête enquête de la télévision américaine CNN montre qu'au moins 16 installations américaines ont été impactées par des tirs de drones ou de missiles depuis le début de la guerre, faisant de nombreux dégâts. Une enquête qui témoigne de la vulnérabilité de ces bases, selon le général Jérôme Pellistrandi, rédacteur en chef de la revue Défense Nationale.
1: En fait, on a sous-estimé les capacités des Iraniens. Les Américains, d'abord, les premiers, avec le sentiment d'une invulnérabilité de leur présence physique, en quelque sorte, dans les pays du Golfe, avec de gigantesques bases, même en utilisant, par exemple, des instruments en source ouverte comme Google Earth. Tous ces éléments-là ont permis, en fait, aux Iraniens de préparer depuis longtemps leur riposte.
2: On voit dans cette enquête que les Iraniens ont visé en particulier les moyens de communication et les radars. Ça, c'est une stratégie qui fait mal.
1: Oui, tout à fait, parce que, en fait, qu'est-ce qui fait la supériorité du système militaire américain? C'est, vous savez, ce qu'on appelle le C2, le Control and Command, c'est-à-dire cette capacité de renseignement. Et quand vous coupez ou quand vous mettez à mal ces capacités de command and control, vous fragilisez l'outil militaire lui-même. Et même si vous avez des avions très performants, des bateaux très performants, si vous endommager tout ce qui permet l'analyse de la situation, vous fragilisez en fait le système militaire lui-même.
24: Et l'analyse du général Jérôme Pellistrandi au micro de Daniel Valo. En attendant, la répression continue de sévir en Iran. La justice a encore annoncé aujourd'hui la pendaison de deux hommes accusés d'espionnage au profit d'Israël. Les arrestations et les exécutions se multiplient alors que Narges Mohammadi, la lauréate du prix Nobel de la paix détenue depuis décembre, a été hospitalisée en urgence. Ses soutiens assurent que la militante des droits humains, âgée de 54 ans, a perdu totalement conscience et qu'elle a été victime en prison d'une crise cardiaque. Sa famille déplore une mesure désespérée qui pourrait survenir trop tard. Narges Mohammadi a déjà perdu 20 kilos depuis son retour en prison en décembre, après avoir critiqué les autorités religieuses iraniennes lors d'une cérémonie funéraire. Elle a été condamnée à 6 ans de détention supplémentaire. En Grèce, la décision du gouvernement conservateur de recueillir les membres de la flottille pour Gaza après son interception dans les eaux internationales au large de la Crète par Israël fait polémique. Les partis d'opposition accusent le gouvernement de soutien inconditionnel à Israël. À Athènes, Emmanuel Stiles.
3: Si les participants de la flottille pour Gaza accusent le gouvernement grec de collaboration avec Israël, ils ne sont pas les seuls. Le parti de gauche Syriza a qualifié l'opération israélienne dans les eaux internationales de piraterie et l'opposition dans son ensemble condamne l'action du gouvernement conservateur. En acceptant de recevoir les navires attaqués et en plaçant les participants de la flottille sous responsabilité policière, la Grèce légalise l'action israélienne, selon l'opposition. Mais la presse de gauche évoque aussi des enjeux internationaux qui vont bien au-delà de la flottille pour Gaza. Qui défend notre pays, se demande-t-elle. L'opération israélienne a eu lieu en violation du droit international dans une zone où la Grèce est responsable des secours maritimes. Or, les gardes-côtes grecs n'ont pas porté secours à la flottille. Certains y voient un dangereux précédent. La Grèce laisse la porte ouverte à des interventions turques dans la zone. Si la Turquie a toujours mis en doute la capacité de la Grèce d'assurer les secours autour de ces îles, les événements des derniers jours lui donnent raison, déplorent les voix critiques. Emmanuel Stiles, Athènes, RFI.
24: Et les deux militants de la flottille interpellés par les forces israéliennes sont arrivés, eux, dans l'État hébreu pour y être interrogés. Le bras de fer commercial entre Donald Trump et les Européens n'était donc pas terminé. Le président américain a ressorti l'une de ses armes favorites et promet qu'il va relever à 25% les taxes sur les véhicules des 27 importés aux États-Unis dès lundi. Il reproche à Bruxelles de ne pas respecter l'accord commercial conclu l'été dernier car sa validation prend du temps. Les députés européens ont déjà donné leur feu vert en mars. C'est désormais aux États membres de se prononcer. Après cette annonce américaine, Bruxelles dit garder toutes les options ouvertes pour protéger ses intérêts. L'Allemagne particulièrement visée avec ses fleurons automobiles à l'exportation que sont BMW et Mercedes a aussi reçu les foudres du Pentagone. À Washington, le ministère de la Défense a annoncé le départ de 5000 militaires américains d'Allemagne d'ici un an, soit 15% des effectifs stationnés dans le pays. Hasard ou pas, il y a quelques jours, Friedrich Merz avait estimé que les Américains n'avaient visiblement aucune stratégie en Iran et que Téhéran Téhéran humiliait la première puissance mondiale. Berlin appelle l'Europe à faire plus pour prendre en main la sécurité du continent, assurer sa sécurité tandis que la guerre en Ukraine est à ses portes. À première vue, en revanche, le Pérou ne semble pas, lui, directement concerné par ce conflit qui se déroule à 12 000 km de son territoire. Et pourtant, la justice enquête sur des soupçons de trafic d'êtres humains opérés par la Russie. Le parquet péruvien a ouvert une enquête, Carl Pasquet.
4: Atteinte à la dignité humaine sous la forme de traite d'êtres humains. Voilà les soupçons qui pèsent sur un réseau transnational qui recruterait des Péruviens pour les envoyer sur le front en Ukraine. Selon le ministère public péruvien, d'anciens militaires et policiers ont été recrutés sur les réseaux sociaux via des offres d'emploi trompeuses proposant des contrats d'agents de sécurité en Russie payés entre 2000 et 3000 dollars par mois. En réalité, une fois arrivés en Russie, ces hommes étaient contraints de participer à des opérations de combat contre l'Ukraine. L'avocat des familles qui ont déposé plainte affirme que 13 Péruviens sont morts depuis le début du conflit en 2022. Il avance aussi que quelques 600 Péruviens se sont rendus en Russie depuis octobre. Face à ces révélations, l'ambassade de Russie à Lima affirme que certains Péruviens ont bien signé des contrats pour servir dans les forces armées russes, mais toujours de leur plein gré. Le ministère péruvien des Affaires étrangères demande lui la localisation et un rapport sur l'état de santé des Péruviens enrôlés dans l'armée russe.
24: Du sport à présent et du football féminin avec les demi-finales retour de la Ligue des Champions. Une très belle affiche entre Lyon et Arsenal, des Lyonnaises dos au mur après avoir été battues la semaine dernière par Arsenal. Pauline Guillou, vous êtes en direct de Lyon. Le match vient de commencer. Les Lyonnaises veulent renverser Arsenal après leur défaite 2-1 à Londres.
5: Effectivement, les Lyonnaises qui ont attaqué très fort, hein. Elles ont d'abord loupé une première occasion il y a quelques instants pour lancer ce choc. Alors là, en ce moment, il y a un petit débat parce qu'il y a une tête visiblement qui a été, un but a été inscrit de la tête, mais il est en train d'être vérifié par la VAR. En tout cas, ce que je peux vous dire, c'est que ce choc, il est parti très fort entre les Lyonnes face aux Anglaises d'Arsenal, hein. Elles, les Lyonnes qui ont été battues 2-1 la semaine dernière, qui veulent montrer un tout autre visage après des très très grosses erreurs défensives la semaine dernière. On a vu le regard déterminé de Wendy Renard avant de démarrer cette rencontre. Bon, en tout cas, ce que je peux vous dire aussi, c'est qu'elles vont pouvoir compter sur leur public ici, les Lyonnes, 20 000 personnes qui sont attendues au stade. Un public qui va devoir pousser ses joueuses, hein, pour éviter une nouvelle désillusion. On rappelle que l'OL est l'équipe la plus titrée dans la Ligue des Champions féminines avec 8 titres au total. Oui, mais voilà, il va falloir renverser Arsenal, c'est ce que je vous disais, hein, parce que ça fait 4 ans que le titre, que la finale, pardon, dont leur échappe. Et c'est le but vient d'être invalidé, hein. C'est la décision de l'arbitre là, c'est sous mes yeux actuellement. Donc voilà, un choc qui est parti très fort ici au Groupama Stadium avec des Lyonnes qui doivent renverser Arsenal pour repasser devant pour aller chercher une place en finale.
24: Pauline Guillou en direct de Lyon et l'autre demi-finale aura lieu demain entre le Barça et le Bayern Munich.
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25: Bonjour à toutes et à tous et bienvenue dans Un jour au village. Le pastoralisme est une pratique qui englobe plusieurs dimensions, de l'approche socio-économique à la santé en passant par la préservation de l'écosystème. Comment ces secteurs sont-ils liés et pourquoi sont-ils essentiels pour un pastoralisme durable? Notre invité, Michel Degarine-Vichatitsky, nous expliquera dans quelques minutes l'interdépendance entre ces différents secteurs et leur prise en compte dans les politiques publiques. Mais avant, la parole est à nos radios partenaires. Aujourd'hui, la radio des Trois Frontières au Gabon. La radio des Trois Frontières est située à Bitam, au nord du Gabon, dans la province du Wolentem. Étant un média communautaire tourné essentiellement vers le monde rural, elle traite des sujets de développement, par exemple l'agriculture, les problèmes d'approvisionnement en eau potable et la sécurité alimentaire. Nous sommes avec le directeur de la radio des Trois Frontières. Bonjour Pierre Okwe-Ongo.
7: Bonjour Madame Traoré.
25: Pourquoi votre média porte-t-il le nom de la radio des Trois Frontières ?
7: Notre média s'appelle la radio des Trois Frontières parce qu'elle est située à la croisée des chemins. C'est-à-dire, il y a le Gabon, le Cameroun et la Guinée équatoriale. Nous arrosons ces trois pays-là. Les populations situées dans ces trois pays-là nous écoutent. Et surtout que la plupart des émissions que nous faisons sont des émissions interactives. Et nous avons des auditeurs dans ces trois pays-là.
25: Pierre Okwe, quel sujet souhaitez-vous partager avec nous aujourd'hui ?
7: Je souhaite partager avec les autres auditeurs de RFI la question de l'agriculture et de l'évacuation des produits agricoles vers le centre urbain qu'est Bitam. Nous pratiquons encore une agriculture sur brûlis, c'est-à-dire on défriche et puis on brûle. Une partie de la récolte est consommée, l'autre partie est évacuée à Bitam. Mmh. Mais les difficultés que rencontrent les habitants du monde rural se posent au niveau de la route. Nous vivons dans une zone équatoriale qui a traditionnellement deux saisons sèches et deux saisons de pluie. Mais avec le dérèglement climatique, il pleut durant toute l'année. Or, nos routes sont en état de délabrement très avancé et les villageois éprouvent des difficultés énormes pour évacuer leur surproduction vers Bitam.
25: Comment font-elles alors ces populations-là ? Est-ce qu'elles n'arrivent pas du tout à évacuer leurs produits agricoles ou bien elles ont des moyens rudimentaires pour le faire quand même ?
7: Elles arrivent à associer les deux, les moyens rudimentaires, c'est-à-dire la voiture d'Adam. Elles marchent une bonne partie de la distance, puis il y a un endroit où la route est moins mauvaise et là il y a une bâchée qui peut les embarquer pour les amener vers Bitam. Et cela dépend des zones. Parce qu'il y a des endroits où il faut pratiquement faire 10 km à pied, d'autres endroits il faut faire 5 km, à d'autres endroits c'est 3 km. Donc cela dépend des zones où se trouve celui qui veut rallier Bitam pour écouler sa production agricole.
25: Pierre Okwe, est-ce que ce problème d'évacuation des produits agricoles a un impact sur le prix de vente de ces produits ?
7: Concrètement, Madame Traoré, cela n'a aucun impact parce que il faut le dire honnêtement, les produits agricoles ne coûtent pas cher au niveau du marché de Bitam. Et l'avantage que présentent même ces produits, c'est que ce sont des produits bio. Mais si on regarde le trajet parcouru, c'est pénible de ce côté-là. Mais après avoir vendu, c'est quand même rentable. Mais c'est pour venir vendre ça, c'est plus difficile.
25: Pouvez-vous nous rappeler la fréquence de votre radio ?
7: La radio Trois Frontières émet depuis 2018 sur 88 MHz bande FM au centre-ville de Bitam, dans la province du Wolentem.
25: Merci beaucoup, Pierre Okwe.
7: C'est moi qui vous remercie, Madame Traoré, pour RFI.
25: Au revoir.
7: Au revoir. À la prochaine.
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25: Jour au village questionne cette semaine la dimension multisectorielle du pastoralisme. Au-delà de sa pratique séculaire pour certaines communautés, c'est une activité qui embrasse différents secteurs, à savoir la santé humaine et animale, ainsi que la biodiversité. Pour en parler, nous sommes avec Michel Degarine Vichatitsky. Écologue et vétérinaire, il est aussi chercheur au CIRAD sur les questions de santé animale. Après avoir travaillé plusieurs années en Afrique australe, il est aujourd'hui basé à Montpellier. Bonjour Michel Degarine Vichatitsky.
13: Bonjour.
25: Quand on parle du pastoralisme, on a presque uniquement cette vision d'éleveur-pasteur en transhumance, alors que c'est une pratique qui embrasse différents secteurs. Quelle dimension retrouve-t-on dans cette approche dite multisectorielle ?
11: Alors, le pastoralisme, par essence, et notamment quand on le regarde au travers des questions de santé au sens large, si jamais on a une approche qui est très intégrée, il y a forcément toutes les interactions avec les milieux naturels, les milieux pastoraux, les zones de passe court, et donc le service qui sont en charge de ces milieux. Et puis, tout ce qui concerne les questions de santé, tout ce qui est la santé publique, donc la santé humaine. Et donc, par essence, dès qu'on parle de pastoralisme, mais de façon générale, des approches intégrées, il touche à plusieurs secteurs que l'on doit mobiliser pour avoir des approches qui répondent à la complexité de ces questions liées au pastoralisme, les interactions avec les différents acteurs.
25: Justement, il y a la biodiversité, il y a l'écosystème, l'environnement, l'agriculture et surtout l'aspect santé. En quoi cela est-il important ?
11: C'est absolument fondamental et on se place de ce point de vue-là dans des perspectives qui ont été développées depuis deux décennies sur ce qu'on appelle les approches une santé, qu'on étend aux approches socio-écosystémiques de la santé. Alors c'est des mots très compliqués, mais c'est surtout pour dire qu'on s'est rendu compte que l'état de santé à la fois des éleveurs, de leurs animaux, il est directement lié à leurs pratiques, il est directement lié à l'environnement, à la biodiversité. Et donc c'est cette notion d'approche une seule santé qui réconcilie ces perspectives de lien entre la santé des agriculteurs, de leurs animaux et la santé environnementale. Et au premier chef, reconnaître aussi les liens très étroits qu'il y a entre l'état de santé des animaux et les humains qui les élèvent et qui sont en contact étroit avec eux.
25: Donc la santé des éleveurs, la santé du bétail et celle des pâturages sont des entités indissociables quand on parle du pastoralisme, surtout sur le continent africain.
11: Absolument, et cette problématique, on va la retrouver partout, c'est que le contexte, on va dire, du socio-écosystème, qui est conditionné à la fois par les conditions écologiques, les parcours dans lesquels on est, par les conditions biologiques, quels sont les animaux qui sont présents, à la fois le bétail, mais aussi la faune sauvage avec laquelle il est en interaction, et aussi le contexte culturel, socio-culturel, économique des éleveurs qui les élèvent. Tout ça constitue un environnement qui va déterminer tous les états de santé, la santé du socio écosystème tel qu'on vient de la formuler. C'est vraiment des approches qui sont très contexte dépendantes. Donc vous parliez des éleveurs en Afrique qui vont être dans des systèmes socio-écologiques qui vont être différents dans leurs composantes biologiques, mais aussi dans leurs composantes sociales, économiques. Ils font qu'on n'aura pas les mêmes recommandations, on n'aura pas la même façon de travailler dans ces différents systèmes. Mais c'est la prise en compte de façon, comme on dit, holistique, globale, de toutes ces interactions entre les dimensions sociales, économiques et biologique de l'élevage des animaux et de l'environnement qui les entoure.
25: Justement, est-ce que l'aspect socio-économique et culturel facilite la prise en compte de toutes ces entités-là sur le plan multisectoriel ?
11: Absolument, il y a des sociétés entières qui ont évolué justement pour prendre en compte des aspects très profonds dans leur culture, de la mobilité, des liens aux animaux, entre les animaux sauvages, les animaux domestiques et toutes les composantes culturelles, sociales et économiques. Donc on a des pratiques qui sont très très ancrées dans cette interconnexion entre le milieu, y compris le milieu animal et humain, dans lequel ces pratiques évoluent.
25: Michel Degarine-Vichasiski, vous avez travaillé sur certaines zones de l'Afrique particulièrement. Est-ce que vous avez remarqué des pratiques en lien avec la prise en compte de tous ces aspects-là auprès des communautés ?
11: Oui, absolument. J'ai travaillé notamment en Afrique australe, dans plusieurs zones, avec des éleveurs notamment et des agro-pasteurs qui étaient implantés en périphérie d'aires protégées. Et donc c'est un des aspects sur lesquels j'ai beaucoup travaillé, c'est comment est-ce qu'on prend en compte les pratiques, notamment les pratiques pastorale en fonction des interactions en périphérie de ces aires protégées avec la faune sauvage, donc avec des préoccupations qui sont de protéger les animaux contre la transmission de pathogènes, mais aussi de continuer à maximiser la productivité du bétail. Donc cette gestion assez complexe entre la pratique du pastoralisme en périphérie des aires protégées et puis les liens donc avec les services des parcs nationaux ou de la gestion de la biodiversité dans ces zones-là. On est là dans une situation très classique dans ce qu'on appelle la gestion des communs, c'est-à-dire qu'on a une propriété commune des pâturages, notamment en périphérie de ces aires protégées, ou même on peut considérer à l'intérieur des aires protégées, ce sont des biens qui sont des biens communs, alors que le bétail qui appartient à des individus, à des éleveurs ou à des groupes, et on est là toujours dans cette dualité entre comment gérer une ressource commune pour des intérêts individuels, et c'est toute cette gestion qu'il faut mettre en pratique avec des dialogues constants, avec des mécanismes qui permettent de minimiser les impacts sur la biodiversité, mais tout en maximisant les productivités des élevages dans ces zones-là. C'est très lié aux accès, c'est très lié aux questions de foncier dans ces zones-là, qui demandent à maintenir un équilibre, qui prennent en compte ces dynamiques écologiques pour maximiser les bénéfices, y compris du point de vue de la biodiversité.

0: Nous nous intéressons aujourd'hui à la dimension multisectorielle du pastoralisme qui allie l'élevage transhumant, l'aspect santé humaine, animale et environnementale. Michel Degarine Wyschatzki travaille depuis plusieurs années sur ce sujet. Je reviens sur l'aspect santé qui est très important. Les éleveurs pastoraux ont généralement un accès limité aux services de santé et à l'information sanitaire. Comment cette approche multisectorielle pourrait-elle améliorer la vie de ces communautés pastorales ?
1: On a des particularités en termes de tableau clinique et de maladies auxquelles sont exposés les pasteurs. Donc, il y a des maladies qui sont directement liées à des réservoirs animaux. On peut les identifier et les traiter, mais c'est aussi une opportunité, c'est-à-dire de travailler non seulement sur la gestion avec les populations de pasteurs, donc ça passe par l'information, par des campagnes spécifiques, mais aussi sur l'éducation. Et donc, toutes ces approches intégrées, elles prennent en compte à la fois le statut sanitaire des éleveurs, le statut sanitaire du bétail. On a un certain nombre de maladies qui sont assez connues, comme la brucellose par exemple, qui peut atteindre les humains et pour lequel le réservoir très souvent est associé à du bétail. Et donc, une des manières d'améliorer l'état sanitaire des éleveurs, c'est d'intervenir sur le bétail. Et donc, c'est à la fois quelque chose qui est complexe, mais c'est aussi une opportunité. C'est-à-dire qu'on peut, par exemple, cibler des méthodes sur les réservoirs qui permettent d'améliorer l'état de santé des éleveurs eux-mêmes.
0: C'est-à-dire qu'il faudrait avoir sur les parcours et des centres vétérinaires pour le bétail et aussi des centres de santé pour les éleveurs. Est-ce que cela est toujours possible ?
1: Alors, c'est pas toujours possible. Il y a des questions de moyens, mais de plus en plus, il y a, en tout cas, en ce qui concerne ce qu'on appelle la surveillance intégrée, il y a de plus en plus de collaboration entre les services vétérinaires, les services de santé publique humaine pour mettre en place ces veilles et ces réponses appropriées. Et c'est bien ce concept-là qu'on essaye de porter dans ce qu'on appelle les notions une seule santé, qu'on est beaucoup plus efficace pour surveiller et contrôler de manière rapide l'émergence de maladies ou d'épidémies, quelles qu'elles soient, en associant les surveillances sur les humains, les animaux et l'environnement dans lesquels ils sont. Et donc, l'idée, elle est bien sûr d'essayer autant que possible d'avoir des collaborations, y compris sur le terrain, entre ces différents services. Et c'est pour ça qu'on en revient à la première partie de votre question, qui était les approches multisectorielles par essence. Et en fait, on s'en rend compte qu'elles doivent associer au moins les secteurs de la médecine vétérinaire, de santé publique et de santé environnementale.
0: Et quels sont les freins qui parfois entravent la mise en place de ce concept d'une seule santé pour une activité pastorale durable ?
1: Il y en a plusieurs, évidemment, la limitation des moyens. Il y a aussi ce qu'on appelle les organisations en silo. C'est-à-dire que si vous avez des services vétérinaires ou des services de santé publique ou de santé environnementale organisés de façon structurelle, indépendamment les uns des autres, c'est très difficile d'avoir, par exemple, des moyens communs pour intervenir sur le terrain. Et donc, de plus en plus, il faut essayer d'avoir une gouvernance globale et qui intègre ces différents secteurs pour être plus efficace. Donc ça, c'est un des premiers frein à la mise en place effective de ces approches une santé. Il y en a d'autres, notamment un des freins et qui est une opportunité en termes de mise en place pratique, c'est ce qu'on appelle de plus en plus ces approches participatives. C'est-à-dire qu'il ne s'agit plus de travailler pour les éleveurs, mais de travailler vraiment avec les éleveurs ou avec les autres classes de la société civile qui doivent participer dès la conception de ces interventions pour les hiérarchiser, pour faire en sorte que les interventions, elles soient décidées, elles soient co-construites dès le départ avec les bénéficiaires pour maximiser les retombées de ces approches intégrées.
0: Monsieur Wyschatzki, est-ce que les traditions, les croyances culturelles peuvent être un frein à la mise en place de ce concept d'une seule santé?
1: Je pense qu'au contraire, c'est une opportunité, une chance. On essaye là aussi d'intégrer tous les savoirs locaux. Donc il y a des savoirs locaux qui sont tout à fait pertinents et qui sont très liés au contexte socio-écologique et sur lequel un certain nombre de savoirs locaux peuvent être, je dirais, mélangés avec les savoirs techniques, les savoirs biomédicaux par exemple, pour proposer des solutions qui sont intégrées. Et donc on est vraiment là dans des démarches transdisciplinaires. C'est souvent une opportunité pour justement enrichir ces approches et les rendre encore plus pertinentes dans des contextes donnés.
0: Il y a l'importance aussi des politiques publiques qui doivent englober tous ces aspects-là. Quelle est leur importance dans la mise en place de l'approche multisectorielle du pastoralisme ?
1: Elle est très importante, évidemment, et notamment pour tout ce qui concerne l'accès au pâturage, à des pâturages qui sont communs, l'accès aux couloirs de transhumance dans les situations où ça se pratique, les liens avec les zones protégées. Tous ces aspects réglementaires doivent être mis en avant et mis en place par des politiques publiques. Les politiques publiques, elles ont aussi des impacts très locaux et donc il faut qu'elles soient contextualisées. Et c'est toute la question de savoir à quelle échelle elles sont mises en place, depuis des échelons locaux jusqu'à des échelons qui sont nationaux, voire internationaux, puisqu'il y a des mouvements, par exemple, de transhumance qui franchissent les frontières. Donc, il y a besoin là d'une concertation multiniveau, très étroite entre les différents secteurs pour définir ces politiques publiques pour être appliquées sur le terrain de façon efficace.
0: C'est très important dans vos recherches au CIRAD.
1: Oui, dès qu'on travaille sur cette notion de socio-écosystème, une des questions qui se pose, c'est quelle est la bonne échelle, notamment pour la gouvernance de ces processus socio-écologiques. Donc, il y a des questions qui sont théoriques là-dessus, mais en fait, c'est très pratique. Lorsque vous gérez une question d'accès aux ressources naturelles ou lorsque vous essayez d'aborder des problèmes sur des phénomènes épidémiologiques, quelle est la bonne échelle, depuis des échelles qui sont très locales, contextualisées, dont je parlais, jusqu'à des échelles qui sont très nationales, centralisées. Comment est-ce que vous mettez en place une gouvernance qui est suffisamment agile pour intervenir à différents niveaux sur ces questions complexes? C'est un des thèmes de recherche importants sur lesquels on travaille en lien avec ce qu'on appelle les scale mismatch dans la gestion des socio-écosystèmes.
0: Michel de Garin-Vikatitsky, nous avons pour tradition dans cette émission de demander un proverbe à nos invités. Quel est le vôtre?
1: Alors, c'est pas tout à fait un proverbe, c'est une citation qui dit « Quand je est remplacé par nous, même le terme maladie devient bien-être ». Alors j'ai choisi cette citation de Malcolm X qui fait référence donc à l'intérêt de l'action collective par rapport à des actions individuelles. Et j'ai choisi cette citation parce qu'elle faisait référence notamment aux questions de santé et qu'elle transformait les maladies en des questions de bien-être et de santé.
0: Merci beaucoup Michel de Garin-Vikatitsky.
1: Merci à vous.
0: Très bonne journée.
1: Au revoir.
0: Un jour au village touche à sa fin. Merci à Nathalie Laporte pour la réalisation de cette émission que vous pouvez réécouter sur Pure Radio et sur RFI.fr. Dans quelques instants, retrouvez Joe Farmer dans l'épopée des musiques noires. Je vous donne rendez-vous la semaine prochaine et d'ici là, prenez soin de vous et très bon week-end à tous.
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C'est en écho d'un concert un peu spécial que vous découvrez actuellement. Le 18 avril 2026, la chanteuse afro-américaine Michelle David se produisait à Cully en Suisse dans le cadre du 43e Cully Jazz Festival. Malgré un retard d'une bonne demi-heure dû aux aléas des transports aériens, elle tenait ce jour-là à donner le meilleur d'elle-même car le public qui l'attendait n'était pas celui qui assiste habituellement à ses prestations. En effet,

0: Merci beaucoup. Hi. Hi. You look so sweet. So I have a question, and forgive me if I shouldn't ask this question, but are they allowed to dance? I know they don't want to sit down. You don't want to sit down for the whole entire concert, no? No. So teachers, you look like you could use some movement too, yeah? So for this next song, you can get up. Get up. Yay! It's recess. Get up. Oh. Are you ready? Are you ready?
1: Le spectacle vivant est essentiel à l'éveil, à la connaissance et à l'éducation des jeunes, trop souvent plongés dans des univers artificiels qui les captivent, parfois les hypnotisent sur écran. Rien ne vaut l'expérience in vivo d'une performance artistique et en l'occurrence musicale. Michel David avait pleinement conscience de son rôle social en exposant sa musique et son répertoire à de jeunes spectateurs encore vierges de toute pollution sonore et visuelle préfabriquée. Elle fit donc la joie de Bambin, excité par l'événement à 15h ce 18 avril 2026 et réserva une autre surprise aux adultes en donnant un autre concert à 20h le même jour. Preuve d'un engagement sincère de cet artiste pour transmettre un message d'écoute et de partage aux petits comme aux grands.
0: No, it's really hot. We're gonna get hotter.
1: Il faut croire que cette journée du 18 avril 2026 était dédiée à l'éducation artistique puisque sur la grande scène du chapiteau de Cuilly, en Suisse, la chanteuse, guitariste et virtuose de la cora gambienne Sona Jobartet insistait également durant son concert sur l'importance d'exposer les jeunes à la musique et de leur donner un but dans la vie. Nous avons eu le bonheur de pouvoir converser longuement avec cette femme engagée et son propos nous a enchantés.

0: C'est une grande artiste que nous avons le bonheur d'accueillir à présent sur notre antenne, Sona Jobarthet. Merci d'être avec nous.
1: Thank you. Nice to have you.
0: Vous êtes une virtuose de la cora et vos concerts sont salués unanimement par le public. Vous défendez l'universalité de l'art. Est-ce que la musique a le pouvoir d'exaucer ce vœu?
1: Yes, well, music, it's, I mean, I wouldn't say the music by alone will do that.
2: La musique seule n'a pas ce pouvoir. La musique est un mode de communication multiple. C'est un peu comme le langage. Tout dépend de ce que vous voulez exprimer. La musique a du pouvoir, mais certains genres musicaux sont vides de sens. La question principale est de savoir ce que vous allez en faire. J'ai foi en la musique, car elle a un poids non négligeable dans l'évolution du monde. Mais elle peut aussi avoir des effets négatifs. Au-delà de la musique, les artistes eux-mêmes ont un rôle essentiel à jouer, car ils ont une influence sur l'évolution des sociétés. Ils sont des guides, et nous avons de plus en plus besoin d'eux.
0: Vos racines sont gambiennes, c'est une terre qui a fait partie de l'Empire du Mali avant que la colonisation ne le scinde dans plusieurs pays. Peut-on inverser le cours de l'histoire? La culture est-elle la clé d'une compréhension panafricaine?

0: Yeah, absolutely. I mean, I would say.
1: Absolument, ce serait le rêve de voir cette situation progresser. Mais le manque d'éducation ne joue pas en notre faveur. Si notre continent avait le pouvoir de faire bouger les lignes et intégrait dans les programmes scolaires l'idée que les frontières sont artificielles, nous sentirions instantanément l'évolution des consciences, pas seulement en Gambie, mais sur tout le continent africain. J'y crois sincèrement et j'y travaille ardemment.
0: I'm also working incredibly hard to contribute to.
2: Est-ce que vous vous voyez comme une militante, une artiste insoumise?
0: I see myself as actually somebody that is following very much in line with what this tradition is all about.
1: Je me vois comme une citoyenne qui suit avec force et détermination les enseignements de la tradition. Historiquement, le rôle du griot était celui d'un porte-parole, un relais dans la société. Il prenait part aux débats politiques ou culturels. C'était sa mission. Ces dernières années, le lien qui unissait les griots au reste de la société s'est distendu. Aujourd'hui, le simple fait d'être perçu comme un artiste est discriminatoire. C'est pour moi une forme de régression sociale. Nous faisons marche arrière actuellement. C'est la raison pour laquelle je considère qu'il ne faut pas sous-estimer la formation continue des griots. La musique n'est qu'une parcelle de cet apprentissage perpétuel. Votre savoir, votre sagesse, votre développement personnel, votre pouvoir de faire changer les choses et de guider vos contemporains, votre talent pour trouver des solutions, toutes ces qualités étaient autrefois celles du griot dans la société. Malheureusement, nous constatons aujourd'hui une déconnexion entre le griot et la société. Nous observons par exemple que la musique n'a plus cette valeur sociale qu'elle avait autrefois. Elle est devenue une valeur commerciale.
0: Et donc, je pense que c'est quelque chose que nous voyons dans les modernes temps, qu'il y a une séparation globale entre ce que les gens étaient using music for and what they are doing it for now. It's now become commercial.
2: Est-ce qu'un artiste est nécessairement politique?
0: For me, absolutely, but I think I would redefine politics, you know. I mean, if we're talking about politics,
1: tout à fait, mais encore faut-il définir le mot politique. Je ne parle pas ici de musiciens qui deviendraient des politiciens. Je parle de musiciens qui seraient au service de la société.
2: Est-ce que votre duo avec Youssou N'Dour sur votre dernier album, Badinia Kumo, est un acte politique?
1: Une fois encore, tout dépend de la manière dont vous interprétez le mot politique. J'étais très consciente de l'impact que pouvait avoir ce duo. J'ai voulu cette collaboration, non pas parce qu'il est un artiste iconique, car dans ce cas, j'aurais pu choisir n'importe quel autre grand artiste connu mondialement. Non, je voulais qu'il apparaisse sur mon album parce qu'il représente une réussite sociale qui peut inspirer la jeunesse. La musique doit inspirer nos contemporains. Youssou N'Dour a des convictions et un sens de l'entrepreneuriat qui peut être un modèle pour la jeune génération. Il a eu du succès en tant qu'artiste, mais aussi en tant qu'acteur influent de la société. Par ailleurs, ce duo représente l'unité qui devrait exister entre le Sénégal et la Gambie, car nous sommes le même peuple. Parlons du réel plutôt que des considérations politiques artificielles.
2: Vous parlez Wolof?
0: Non,
1: je parle mandékan, mais j'ai tenu à ce que Youssou N'Dour chante en mandékan et moi en wolof pour affirmer l'unité de notre territoire sénégalo-gambien. Pour moi, c'est un message important à délivrer.
0: For mandinka speakers to hear an icon such as Youssou, who is a representative of wolof and mbalax and all of this, to be singing in mandinka, and that for me again is a very powerful message.

0: Nous sommes avec Sonia Jobartel cette semaine dans l'épopée. Vous êtes l'héritière d'une tradition de griots. Est-ce que votre franc-parler est le fruit de cet héritage?
1: I don't think so, no. Because there are many griots who don't.
2: Je ne pense pas, car il y a beaucoup de griots qui n'ont pas mon franc-parler, surtout de nos jours. Je pense que le rôle des griots a évolué ces derniers temps et a été dépossédé de sa valeur sociale majeure. L'image du griot semble appartenir au passé et cela me chagrine. On a l'impression que nous avons laissé derrière nous une tradition. Quand je suis chez moi, en Gambie ou ailleurs sur le continent africain, on ne cesse de me demander pourquoi je continue à jouer de la musique traditionnelle, alors que j'aurais pu me lancer dans des musiques modernes plus rémunératrices. Ces remarques me déplaisent car l'accélération économique de nos sociétés a modifié l'état d'esprit de nos contemporains. Ils considèrent que la musique que je joue sur scène est dépassée. Voilà pourquoi je ne cesse de creuser ce sillon et d'essayer d'inculquer aux jeunes des valeurs qui reposent sur le patrimoine. Avec mes étudiants qui ont une vingtaine d'années, je tente de donner de la crédibilité et du sens aux traditions ancestrales. J'essaye de leur expliquer ce que le mot griot veut dire. Je veux leur prouver que cela a toujours du sens, qu'être un griot est moderne, qu'ils peuvent avoir du pouvoir et que cela leur donnera du courage et une place dans la société. Aux yeux des jeunes, les griots ne font que prier, mais ce n'est pas la fonction première du griot. Il est très important que les jeunes s'emparent de ces traditions, quitte à les critiquer et à les faire évoluer, car cela est nécessaire.
0: Openly where it's necessary. Sonia Jobartel, il n'existe que de très rares joueuses de kora. Est-ce que vous voulez être une modèle pour toutes les femmes qui souhaiteraient s'emparer de cet instrument?
1: For me, this will be a natural byproduct of what I do, but I also like to verbalize to say that this is not my mission, right? My mission is far greater and far important than that.
2: Pour moi, ce serait une belle manière de promouvoir mon engagement personnel et de mobiliser les consciences. Mais ma mission va au-delà de cet aspect des choses. Quand mon but sera atteint, peut-être percevrai-je l'impact de mon statut de joueuse de kora sur les mentalités. Mais je le répète, être une virtuose de la kora n'est qu'une toute petite partie de mon engagement. Je préférerais que les femmes qui prennent modèle sur la citoyenne que je suis deviennent des chefs d'entreprise, des ingénieurs, des bâtisseuses. Mon histoire personnelle ne doit pas se résumer à la kora. Si l'on ne s'en tient qu'à cela, on passe à côté de ma raison d'être. Non, je ne veux pas inspirer de futures joueuses de kora. Je veux transformer le système social qui permettra, à moyen terme, de donner l'égalité des chances aux femmes africaines, et ce, dans tous les domaines de la société. Et pour être encore plus juste, j'aimerais que les opportunités de réussir et de s'épanouir concernent aussi bien les hommes que les femmes. Quand je discute avec des jeunes étudiants qui, je leur souhaite, deviendront des hommes puissants dans l'avenir, je leur rappelle la place des femmes dans leur propre développement personnel. Quand je les vois partager leurs connaissances avec les jeunes femmes qui participent à l'institution que j'ai créée, cela me donne beaucoup d'espoir.
0: Vous le disiez, vous avez créé la Gambia Academy. Est-ce que vous pourriez expliquer pour nos auditeurs à travers le monde ce qu'est cette académie?
1: So the purpose is to really critically create a new education system, a new curriculum.
2: Le but est de créer un nouveau système d'éducation en Gambie qui échapperait au mode de fonctionnement hérité du colonialisme. Nous ne pouvons pas continuer ainsi de génération en génération. Cela ne fera que perpétuer les mêmes problèmes et cela est très déprimant. Quand je vois les difficultés que rencontrent mes contemporains qui n'ont pas accès facilement à l'eau, qui ont toutes les difficultés à irriguer leurs terres, qui n'ont pas accès à l'électricité, je me dis que rien n'a véritablement changé. Nous avons malheureusement toujours besoin du soutien d'un État régi par un système colonial. Une fois de plus, nous continuons à demander de l'aide au lieu de prendre en charge notre propre destinée. Je veux que tous ces jeunes dessinent un nouveau paysage professionnel qui créera des emplois. Je commence à percevoir le fruit de mon engagement et je vois même certains de mes anciens étudiants devenir de grands patrons capables capable d'embaucher des salariés et d'avancer dans leur vie avec confiance et satisfaction. Ils sont encore jeunes, mais ils ont retrouvé la foi qui leur manquait. Je veux que les jeunes qui sortiront de mon académie soient des bâtisseurs dans tous les secteurs de la société. Et si vous choisissez la musique, utilisez votre art pour transmettre des messages, inspirez vos contemporains. Si vous choisissez d'être un artisan, un peintre en bâtiment, un agent immobilier, un spécialiste de l'énergie solaire, peu importe votre spécialité, tant que vous ressentez la responsabilité de faire avancer votre pays. Voilà ce que j'aimerais voir dans l'avenir.
1: And that is for me important. It's your responsibility, no one else's, to build your nation. And that's the kind of people that I'm creating.

0: Sana Jobarthet, si je vous comprends bien, quand vous êtes sur scène, ce n'est pas du divertissement. C'est un message que vous transmettez à votre public.
1: And this is absolutely where we go back to the function of the griot. Music was never about entertainment.
2: Et nous en revenons à la fonction première du griot. La musique dans nos sociétés africaines n'a jamais été un art du divertissement. C'est la raison pour laquelle je me sers de la scène comme une représentation de ce que doit être le rôle du griot. La musique chez nous a une signification dans des situations bien spécifiques. Nous pouvons tellement influencer l'esprit de ceux qui nous écoutent à travers la musique, qu'il est dommage de ne pas lui redonner la valeur qu'elle représente vraiment.
0: Finalement, le titre le plus représentatif de vos convictions sur votre dernier album, c'est Ubuntu, l'unité. Qu'en pensez-vous ?
1: Yes, I think absolutely. It resonates very much, I think, as a whole, what I'm ultimately doing. And this is something I actually like to speak about because...
2: Absolument. Ce titre résume parfaitement ce que je recherche. Quand je suis en Gambie, je suis perçue comme celle qui cherche l'unité de tous les Africains. Je reconnais que cela est mon but ultime, mais je ne veux pas parler que des Africains. Certes, nous sommes à un moment de notre histoire où le continent africain a atteint un niveau de développement qui lui permet de rivaliser avec les grandes puissances mondiales. Mais je ne veux pas seulement parler des Africains, je veux parler de l'humain. Je veux insister sur l'égalité à laquelle nous aspirons tous. Il est clair que je ne verrai jamais de mon vivant cette égalité universelle, mais j'aimerais tant que chaque être humain soit l'égal de son prochain, et ce, quelle que soit sa religion, la couleur de sa peau, ses choix politiques, ses convictions, etc. Donc l'unité que j'appelle Ubuntu est le but que je me suis fixé, même si je sais que je ne le verrai pas de mon vivant. Au moins, j'aurai fait ma part pour que l'on s'en approche.
1: Unfortunately, I don't think I'll live long enough to see that, but that's my ultimate goal. So Ubuntu is definitely my ultimate goal that I will not live to see, but let me say that I can contribute to getting one step closer.
0: Êtes-vous optimiste, Sana Jobarthet? Pensez-vous que nous parviendrons un jour à Ubuntu, à l'entente cordiale entre les peuples?
1: Only if we create different mindsets. And this is why I live for education.
2: Seulement si nous parvenons à changer l'état d'esprit de nos contemporains. Voilà pourquoi j'insiste sur l'éducation. Il faut que les jeunes parviennent à réfléchir différemment. Il faut leur apporter notre expérience de la vie et qu'ils comprennent que penser par soi-même est possible et peut porter ses fruits. Cela concerne tous les continents, pas seulement l'Afrique. Je connais beaucoup d'Européens qui n'imaginent pas être capables de bâtir quoi que ce soit. En ne permettant pas à des jeunes de connaître leur histoire, vous entretenez l'ignorance et cela mène souvent au racisme et à la violence. Votre état d'esprit est totalement pollué par une forme de ségrégation créée par votre manque d'éducation et de connaissances. La peur de l'autre peut mener à des drames irrémédiables.
0: Et on le dit souvent, quand on n'a pas les mots pour se battre, on utilise les poings.
2: Tout à fait, et c'est le pire de ce qui peut arriver. Je le dis souvent à mes étudiants dans mes cours d'histoire. Il faut impérativement être des chaperons pour ses contemporains et les guider sur la bonne voie. L'histoire mérite d'être retenue, mais elle doit aussi être critiquée, car elle véhicule une part d'émotions réprimées quand elle vous confronte à une réalité que vous ne voulez pas connaître. Il est essentiel d'avoir cette approche de l'histoire dans les écoles, pour ne pas répéter sans cesse les contes et légendes de l'histoire coloniale. Quand on ne cherche pas à connaître la vérité et que l'on se convainc d'avoir raison, la violence n'est pas loin. Quand je donne mes cours d'histoire, je ne mésestime pas la colère réprimée qui anime l'esprit de mes étudiants, mais je préfère de loin qu'ils l'expriment en classe plutôt que dans la rue, car dans cette enceinte scolaire, je peux les contrôler et les guider. Je peux leur expliquer que la manière de changer le monde n'est pas de tuer son ennemi, mais de changer la manière dont les gens pensent. Cela peut se faire sans armes, et je veux leur mettre ça dans la tête aussi longtemps que possible. J'en reviens à ce que je disais au début de notre conversation. Lorsque votre pays propose un système éducatif qui ne donne pas les outils réels pour réussir et pour comprendre son destin, ce manquement a un impact sur le mode de réflexion des jeunes, qui, lorsqu'ils deviennent adultes, se détournent de la vie sociale, ne votent plus et s'excluent eux-mêmes de la la société. Face à mes étudiants, j'insiste pour qu'ils votent. Et je perçois progressivement le changement de mentalité. En ayant étudié l'histoire, en ayant compris les erreurs que leur pays a commis de génération en génération, ils comprennent quel peut être leur rôle. Une fois de plus, l'ignorance, l'incapacité de savoir ce qui s'est passé avant nous, vous mène directement dans le piège de la violence. Voter est une chance, mais accéder à l'éducation est une exigence. C'est l'aspect le plus critique de mon combat.
1: So as much as it is vote, it's still about educating the electorate, because that for me is critical.
0: Gageons que vos mots porteront leurs fruits. Merci beaucoup, Sona Jobarté.
1: Merci à vous. C'est un plaisir. Merci.

Ce fut un plaisir de pouvoir échanger quelques instants avec Sona Jobarthet, de pouvoir l'applaudir le soir même à Cuilly, tant son discours et sa musique méritent des louanges. Notez, si vous nous écoutez en Europe, que cette grande dame sera de retour sur le vieux continent fin mai, avec des concerts en France, en Suisse, en Allemagne. Vous pourrez aussi la voir cet été en Espagne, en Autriche, en Belgique. Toutes les dates sur son site sonajobarthet.com. Quant à Michèle David qui a ouvert cette émission, vous pourrez également l'acclamer ce printemps en Europe. Elle se produira en Hollande, en France, en Belgique, en Allemagne notamment. Ne la manquez pas. Et puisque j'en suis à vous donner des rendez-vous, je vous informe que le Festival international de jazz de Saint-Louis au Sénégal approche à grands pas. La 34e édition aura lieu du 13 au 17 mai avec notamment l'Orchestra Baobab dès la soirée d'ouverture. Toutes les infos sur saintlouisjazz.org. Par ailleurs, à Coutances, en Normandie, dans le nord-ouest de la France, le festival Jazz sous les pommiers annonce la venue du 8 au 16 mai d'artistes aussi divers que Kezia Jones, Fatoumata Diawara, Chemekia Copeland, Joshua Redman, Monty Alexander, China Moses, le duo Roberto Fonseca, Vincent Segal ou encore le Tenda Choir d'Afrique du Sud. Il est fort probable que nous nous rendions sur place pour réaliser un ou deux reportages. Et je terminerai avec une recommandation discographique. Le groupe Dia Faso, emmené par le chanteur, auteur, compositeur Salifou Diarra, vient de faire paraître un album en public enregistré à Confolens en France. Nous sommes fans de cette musicalité afro-groove et nous vous conseillons vivement de suivre cette formation multicolore épatante. Retenez le nom de cet orchestre, Dia Faso. C'est tout pour aujourd'hui. Merci aux équipes du QI Jazz Festival pour leur concours et leurs efforts. Merci à Nathalie Laporte pour cette réalisation pédagogique, mélodieuse et engagée. On se retrouve la semaine prochaine avec le guitariste Camille Rustam qui nous présentera son nouvel album Listen Up, pétri de soul music originelle. Vous savez tout, dans 10 minutes, vous avez rendez-vous avec Valérie Nivelon pour la Marche du Monde. Mais tout de suite, c'est le journal.

0: Merci.
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3: Bonjour et bienvenue sur RFI, il est 16h à Paris, 14h en temps universel.
1: Olivier Sherman.
3: Donald Trump durcit le ton avec l'Europe en révisant la présence militaire américaine en Allemagne. Washington sanctionne Berlin. Le retrait de 5000 soldats américains sonne comme un avertissement politique. Nous irons à Berlin pour voir les réactions en Allemagne. En Inde, le prix du gaz flambe pour les restaurants notamment. Une hausse de 50% provoquée par les tensions au Moyen-Orient. Un reportage à suivre dans les rues de New Delhi. Le pape envoie un signal fort en nommant un ancien sans-papiers évêque aux États-Unis, ancien migrant clandestin venu du Salvador. Il incarne le parcours de millions d'exilés. Le Vatican pose ainsi un acte hautement symbolique. Et puis en fin de journal, nous irons à Lyon pour la demi-finale retour de la Ligue des champions de football féminin entre les Lyonnaises et Arsenal. C'est la mi-temps 2-0 pour l'instant pour Lyon. Téhéran poursuit sa chasse aux espions. Deux hommes accusés d'espionnage au profit d'Israël ont été pendus ce samedi en Iran. Il s'agit des dernières exécutions en date depuis le début de la guerre avec Israël et les États-Unis. Selon les autorités judiciaires iraniennes, Yaghoub Karimpour a été reconnu coupable pour avoir filmé et photographié des sites sécuritaires et militaires et transmis ces images à un agent du Mossad, les services secrets extérieurs israéliens. Nasser Begzadeh, lui, a été exécuté pour avoir coopérer également avec le Mossad. Donald Trump n'est pas satisfait de la nouvelle proposition iranienne, la dernière tentative iranienne en fait visant à relancer les négociations deux mois après le début de la guerre. Face à la presse, il a jugé que les dirigeants iraniens étaient désarticulés et incapables de s'entendre sur une stratégie de sortie du conflit. Donald Trump a assuré également dans un courrier envoyé aux parlementaires américains que les hostilités contre l'Iran sont terminées du fait du cessez-le-feu actuellement en vigueur. Il déclare ainsi se conformer à la loi exigeant que le président américain obtienne l'autorisation du Congrès pour prolonger un conflit au-delà de 60 jours. Autre annonce américaine, elle concerne cette fois l'Allemagne. Souvenez-vous, il y a quelques jours, Friedrich Merz, le chancelier allemand, avait lâché lors d'une rencontre avec des lycéens en Allemagne que les États-Unis étaient partis en guerre contre l'Iran sans aucune stratégie et qu'il se faisait humilier par le régime iranien. Eh bien, hasard ou pas, le Pentagone a annoncé hier soir le retrait de 5000 soldats américains jusqu'ici stationnés en Allemagne. En Allemagne, faisons le point justement sur les réactions à cette annonce avec notre correspondant à Berlin, Pascal Thibault.
4: Le retrait de troupes américaines était attendu. Le ministre de la Défense allemand n'a pas voulu donner dans l'alarmisme après l'annonce de Washington. Boris Pistorius a précisé que la présence militaire américaine dans son pays était dans l'intérêt des deux nations. La base aérienne de Ramstein, par exemple, joue un rôle central pour les interventions de Washington, comme dans le Golfe aujourd'hui. C'est aussi en Allemagne que se trouvent les QG américains pour l'Europe et l'Afrique. Malgré la réaction du ministre allemand, l'annonce du retrait de 5000 soldats américains d'ici un an est perçue comme un retour de bâton après des déclarations de Friedrich Merz. En début de semaine, le chancelier avait dénoncé l'absence de stratégie des États-Unis face à l'Iran. Donald Trump avait réagi en estimant que le chancelier ne savait pas de quoi il parlait et avait brandi la menace d'un retrait de ses forces d'Allemagne. La réduction de 5000 hommes sur un total de près de 40 000 GIs n'est pas insignifiante, mais moins importante que d'autres annonces similaires de la première administration Trump. Pascal Thibault, Berlin RFI.
3: Les gardes côtiers minites annoncent que le pétrolier MT Eureka a été détourné au large de la province de Chaboua par des hommes armés non identifiés montés à bord du navire avant d'en prendre le contrôle et de le diriger vers le golfe d'Aden en direction des eaux somaliennes. Les gardes côtes ont ajouté que la position du pétrolier avait été localisée, que des efforts étaient en cours pour le suivre, prendre les mesures nécessaires afin de le récupérer et garantir la sécurité de son équipage. Des frappes israéliennes drones sur le sud du Liban ont fait au moins 13 morts hier. 8 personnes, parmi lesquelles un enfant et 2 femmes, ont été tuées et 21 autres blessées, dont 2 enfants et une femme, dans des frappes sur le village d'Abouche, que l'armée israélienne avait appelé à évacuer malgré le cessez-le-feu. Avant-hier, 17 personnes avaient été tuées dans des frappes sur le sud, où l'armée israélienne a établi une zone de 10 km de profondeur à partir de la frontière, interdite d'accès à la presse et à la population notamment. En Inde, c'est un nouveau coup de massue pour les commerçants. Depuis hier, le prix du gaz a connu une hausse brutale de près de 50%, une hausse provoquée par les tensions géopolitiques au Moyen-Orient. Cette flambée frappe de plein fouet les petits restaurants de rue qui bordent les avenues de New Delhi. Correspondance à Abdullah Erali.
0: C'est très cher, 3000 roupies aujourd'hui.
5: Lakshman termine sa prière dans son échoppe, l'Express Daba, à 2 pas du quartier d'affaires de Bikajikama. Sa bouteille de gaz de 19 kilos vient d'être livrée. En une nuit, son prix a bondi de 50%. Elle coûte désormais 34 euros.
0: La guerre Iran-États-Unis bloque tout. Le gaz est devenu très cher, les clients sont aussi touchés. L'alimentation devient très chère, le business s'effondre.
5: C'est la troisième hausse en 3 mois. Pour ces restaurateurs de rue, l'augmentation des tarifs est inévitable. Même le thé chaud consommé à chaque coin de rue à Delhi subit l'inflation.
6: C'est très dur. Avant, ce thé coûtait 10 roupies. Maintenant, c'est 15 roupies.
5: À la hausse des prix s'ajoute la pénurie. Le gaz se fait rare et alimente un marché parallèle. Alam vend des biryani, il n'a plus d'autre choix.
7: J'achète au marché noir entre 4000 et 5000 roupies la bouteille.
5: Pour l'instant, le gouvernement indien protège les foyers en gelant les prix des bouteilles domestiques. Mais avec les cours mondiaux au plus haut, cette subvention devient intenable. Abdullah Erali, New Delhi, RFI.
3: Le Premier ministre britannique Keir Starmer déclare ce matin qu'une interdiction des marches pro-palestiniennes pourrait se justifier dans certains cas, notamment lorsque des slogans appelant à l'intifada sont scandés, une déclaration qui fait suite à l'attaque antisémite survenue à Londres mercredi. Selon le dirigeant travailliste, nous sommes passés à un tout autre niveau avec cette attaque au couteau considérée comme terroriste par la police qui a fait 2 blessés dans un quartier londonien où vit une importante communauté juive. Aux États-Unis, nouvel épisode dans la passe d'armes qui oppose Donald Trump et le pape Léon XIV. Il y a quelques semaines, les deux hommes s'étaient invectivés à propos de la guerre en Iran. En guise de pied de nez, le souverain pontife a décidé de nommer évêque un ancien sans-papiers, Carl Pasquet. Qui est ce nouvel évêque originaire du Salvador ?
8: Evelio Menriva Ayala, voici son nom. Arrivé clandestinement aux États-Unis en 1990, après avoir fui le conflit armé au Salvador. 36 ans plus tard, le voilà nommé évêque du diocèse de Wheeling-Charleston, en Virginie-Occidentale. L'homme de 55 ans a eu un parcours sinueux jusque-là. Evelio Menriva Ayala raconte avoir été arrêté au Mexique en voulant franchir illégalement la frontière avec les États-Unis. Obligé de verser un pot de vin pour être libéré, il passe finalement la frontière à Tijuana. Celui qui est désormais évêque a franchi les échelons petit à petit. Ordonné prêtre en 2005, il était depuis 2023 évêque auxiliaire à Washington. Cette nomination intervient dans un contexte d'opposition importante de l'Église américaine contre la politique de Donald Trump et notamment envers la très controversée Police fédérale de l'immigration, ICE. En avril 2025, Evelio Menriva Ayala avait publié sur le réseau social X un texte dénonçant la politique d'expulsion massive de l'administration Trump, un poste partagé à l'époque par le cardinal Robert Prevost, qui deviendra le mois suivant le pape Léon XIV.
3: En Turquie, la totalité des 576 personnes arrêtées lors des célébrations du 1er mai à Istanbul ont été remises en liberté. Les manifestants avaient été interpellés lors de la fête du travail pour les empêcher de rejoindre la place Taksim au lieu de la contestation d'Istanbul, fermée au rassemblement depuis 2013, et une vague de manifestations anti-gouvernementales. Une page sport à présent et du football, avec pour commencer la demi-finale. Retour de la Ligue des Championnes. C'est du football féminin. Il a été donné au Groupama Stadium de Lyon. Les Lyonnes vont donc devoir se dépasser pour vaincre les Anglaises d'Arsenal après leur défaite 2-1 à l'aller. Pauline Guillou, bonjour.
9: Bonjour tout le monde.
3: C'est donc la mi-temps.
9: Alors ça vient de reprendre, hein, le coup d'envoi de la deuxième mi-temps vient d'être donné par les Lyonnaises ici au Groupama Stadium, des Lyonnaises qui, comme vous le disiez, devaient renverser la tendance et pour l'instant, elles ont montré un tout autre visage que la semaine dernière, c'est Lyon, hein. 2-0 pour l'OL dans ce début de première mi-temps, il aura fallu moins de 20 minutes pour refaire leur retard et mieux encore, elles sont repassées devant. En cumulé donc ça fait 3-2, l'OL pour l'instant est qualifié en finale de Ligue des Champions, sauf si les Anglaises d'Arsenal se réveillent. Pour l'instant il n'y a pas eu de débat, hein, tout simplement. Lyon a confisqué le ballon aux championnes d'Europe en titre, enchaîné les occasions et même gâché quelques-unes. Deux buts donc signés Wendy Renard à la 20e sur pénalty, Cathy Diatoudiani à la 36e, deux internationales françaises qui permettent pour le moment à l'OL de tenir une place en finale, finale qui leur échappe depuis 4 ans maintenant alors qu'elles sont l'équipe la plus titrée dans la compétition avec 8 titres. Voilà, il reste 45 minutes aux londoniennes pour revenir dans le jeu si elles veulent tenter de garder leur couronne.
3: Merci Pauline Guillou pour ce match, dernier match qui se déroule actuellement, OM-Nantes, plutôt Nantes-OM, et pour l'instant Nantes mène 1-0 face à l'Olympique de Marseille. 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
1: Bienvenue dans votre émission consacrée chaque semaine aux femmes et aux hommes, acteurs et témoins de l'histoire du monde. Nous sommes dans les années 20 sur les quais du port de Marseille, premier port colonial de l'Empire français. Le trafic est dense sur la Méditerranée. Les cargaisons des bateaux sont remplies de minerais, d'huile de palme et d'arachide cultivés en Afrique de l'Ouest, de blé, de maïs et d'olives venues d'Afrique du Nord, de riz et de copra provenant d'Indochine. Et il en faut des bras pour décharger. C'est le travail des dockers. Et parmi les dockers marseillais, on croise d'autres ouvriers. Ils sont dahoméens, sénégalais, afro-américains, jamaïcains, comme un certain Claude McKay. McKay est aussi un écrivain voyageur. Il fait la route dans son pays, les États-Unis, en pleine ségrégation, mais il ne se laisse pas impressionner. Le monde lui appartient. Il va aller jusqu'à Moscou, en Union soviétique, et traverser également l'Europe, de Berlin jusqu'à Marseille. Et si son nom est moins connu que celui de Langston Hughes, Claude McKay est néanmoins l'un des écrivains importants du mouvement culturel Harlem Renaissance, émancipé du ghetto noir de New York. Docker à 16h, McKay croque les scènes du quotidien des marins. De jour comme de nuit, il philosophe avec les dockers, mais aussi avec les prostituées croisées dans le quartier réservé. Et il écrit deux livres, Romance in Marseille et Banjo, très très loin de l'univers bon enfant des livres de Marcel Pagnol. Alors, bienvenue dans le Harlem marseillais de Claude McKay. C'est un long reportage proposé par Daphné Gastaldi, produit par Valérie Nivelon, réalisé par Sophie Janin, où l'on croise une chercheuse tenace, un réalisateur fou de jazz, un éditeur téméraire et un journaliste fondateur du collectif Claude McKay. Il s'appelle Armando Cox et la redécouverte du manuscrit Romance in Marseille, c'est grâce à lui.
2: Magnifique port de Méditerranée, port de tous les rêves, de tous les cauchemars des marins, régal des vagabonds avec sa prodigieuse jetée, ports innombrables, navires, les uns filant vers les hautes mers, les autres rejoignant les docks en brombissant, qui dotaient la ville d'une vitalité fleurant bon la sueur et offraient de quoi vivre à l'ouvrier, au patron, au marchand ambulant, à la prostituée, au maquereau, au clochard.
3: Romance in Marseille, c'est donc l'histoire d'un docker nigérian, Lafala, clandestin sur un bateau qui sera découvert, maltraité. De cette mésaventure dramatique, il perdra ses deux jambes, mais il réussit à se faire indemniser. Il revient à Marseille et c'est le héros de cette tranche de vie qu'on découvre dans les bas-fonds de Marseille, le fameux quartier réservé. Il y a une question de lutte des classes qui transpire dans ce roman marseillais, le deuxième roman marseillais de Claude McKay.
2: Effectivement, c'est Romance in Marseille décrit aussi ces rapports entre les colonies et les gens qui se retrouvent dans le territoire. Et donc, l'économie marseillaise était liée d'une façon inextricable avec les colonies. McKay avait aussi une lecture de la réalité très marxiste, hein, il faut bien le souligner.
3: Claude McKay était en immersion à Marseille. Il navigue à la fois entre l'intelligentsia, l'élite bohème, et il reste avant tout un homme du peuple. Il raconte de l'intérieur les dockers, les marins, les tirailleurs, les ouvriers, mais aussi les prostituées, les truands. Il vit les excès dans les gargotes du port. Il raconte presque de l'intérieur les noirs du quai, pour reprendre son expression.
2: Oui. La présence de ces noirs, elle démontre aussi qu'elle est les liens qui existaient entre ce port et les colonies, entre l'Asie, l'Afrique.
3: Ils croisent des Sénégalais, des Dahoméens, des Antillais, des Algériens, des tirailleurs, et certains d'entre eux sont des navigateurs, des marins, des dockers.
2: Oui, McKay décrit à la fois les rapports entre les coloniaux venant de Somalie, du Sénégal, un peu de l'Afrique de l'Ouest dans son ensemble. Sociologiquement, il décrit aussi la géographie de cette ville et le Marseille colonial que très souvent on n'aime pas trop évoquer. N'importe quel marin du monde voulait passer à Marseille. C'est vrai qu'on retrouve beaucoup de noirs, c'est le fil conducteur de sa description, mais il faut dire que c'est un port. Et le port, c'est vraiment le lieu où tout le monde se croise.
3: Je vous propose qu'on lise un passage.
2: Et puis, le quai du port, fascinant, menaçant, turbulent, contre lequel venait se briser mousse épaisse et bouillante, écume de la vie, magma des passions et des désirs.
3: Le livre romance In Marseille, que Claude Maquet a fini en 1933, a pu être publié en France récemment, il y a quelques mois, grâce à un microfilm à New York, des archives à Londres, une quête du manuscrit, votre ténacité, et grâce à une petite maison d'édition marseillaise, Héliotropisme. Mais qu'est-ce que vous vous dites quand vous voyez le microfilm avec ce livre à New York, au Schomburg Center, quand vous revoyez ce manuscrit à Londres, qu'est-ce qui vous traverse l'esprit ?
2: Pour être sincère, moi, ce que je cherchais, c'était plutôt des images pour fournir, en tout cas, mon exposition. Donc, j'étais beaucoup plus emballé par les images que par les textes. J'avais avec moi Banjo et l'autobiographie de Claude Maquet, mais suffisait largement pour essayer de retrouver cette partie qui concerne Marseille et surtout de décrire les personnages et la complexité aussi du personnage. Curieusement, c'était en Angleterre que l'adrénaline m'avait vraiment pris, en disant, effectivement, je suis pas en train de fantasmer sur ces livres que j'ai ramenés des États-Unis. En tout cas, la découverte, entre guillemets, avec beaucoup de guillemets, c'est presque une enquête policière. D'abord, j'essaie de le proposer à certains éditeurs pour le publier en France. Et ils n'ont pas mordu. Ça ne nous a pas intéressés. J'ai finalement proposé à un jeune éditeur, Nadie Banco.
4: Bon, on va commencer. Déjà, bonjour à tous et bienvenue à la médiathèque de Septem. Aujourd'hui, on a le plaisir d'accueillir deux spécialistes de Claude Maquet. Armando Cox, qui est journaliste, anthropologue, fondateur du collectif Claude Maquet, directeur de la collection Harlem Shadows aux éditions Héliotropisme, et avec lui Renaud Bouc, qui est le directeur des éditions Héliotropisme, qui est une jeune maison d'édition marseillaise et qui célèbre cette année deux événements en lien avec Claude Maquet. D'abord la sortie du roman Romancier de Marseille et ensuite la sortie de l'autobiographie de Claude Maquet que vous allez donc pouvoir découvrir en avant-première aujourd'hui.
5: Je m'appelle Renaud Bouc et donc je travaille aux éditions Héliotropisme. C'est une petite maison d'édition qui s'intéresse aux écrits marginaux, aux récits oubliés, voilà. Et donc la figure de Claude Maquet a été assez importante pour notre maison d'édition parce qu'on a entrepris un travail de recherche qui a duré 5 ans et qui a débouché donc pour l'instant sur deux publications, Romancier de Marseille et donc un sacré bout de chemin. Les Africains venaient surtout du Dahomey, du Sénégal et de l'Algérie. Beaucoup étaient dockers. Quelques-uns étaient des marins de métier, durs à la tâche, qui faisaient escale quelques jours entre un débarquement et un embarquement. D'autres attendaient un bateau. Tous s'entassaient entre le vieux port et la jetée au milieu des tirs au flanc, des guides, des souteneurs, des prostituées des deux sexes et des petites frappes de bistrot. Le tout formant un pot pourri marseillais, grouillant comme un panier de crabes, tirant péniblement sa subsistance du ventre des navires et de leur équipage. Alors là, on vient de lire le début du chapitre 25 de l'autobiographie de Claude Maquet, Un sacré bout de chemin. Donc ce chapitre s'intitule « Pot pourri marseillais ». Il revient sur l'expérience de Claude Maquet à Marseille, sur le Vieux-Port où il a vécu quelques années. Ses écrits sur Marseille déjà étaient, on va dire, cantonnés à une seule œuvre, Banjo. Ce Marseille montré par Maquet était un Marseille beaucoup plus, on va dire, hétéroclite que ce que laissait imaginer l'historiographie. La vision du quartier qui était proposée était une vision un peu hygiéniste, un quartier sale, réservé à la prostitution. Quelque part, on avait toujours une vision extérieure. Et donc, dans le quartier réservé, il va décrire un peu tous les rapports entre les gens. Il va chroniquer toutes les discussions entre les Noirs de Marseille, qui viennent tout aussi bien d'Amérique que d'Afrique, et mettre en lumière un peu tous ces débats internationalistes sur la question notamment du nationalisme noir, du retour en Afrique ou pas. Voilà. Et donc c'est assez intéressant parce que ça représente vraiment une nouveauté pour les personnes qui s'intéressent un peu à l'histoire de ce quartier.
1: Éditeur courageux et inspiré, Renaud Bouc a suivi l'anthropologue Armando Cox dans toutes les phases de vérification du manuscrit qu'il avait découvert aux États-Unis pour pouvoir enfin rendre au public ce fameux deuxième roman écrit par Claude McKay de la cité phocéenne. Romance in Marseille a été publié en 2021 par les éditions Héliotropisme. Mais Armando Cox ne s'est pas arrêté là. Il a poursuivi son enquête dans les rues de Marseille à la recherche de Claude McKay.
3: Nous sommes sur le Vieux-Port, à Marseille, au 35 quai des Belges, à l'entrée de l'hôtel Life, qui s'appelait l'hôtel Nautique dans les années 20, il y a un siècle en arrière. On voit encore les balustrades anciennes, les volets sont verts. Le poète américain d'origine jamaïcaine, Claude McKay, a écrit deux romans marseillais. En quoi cet endroit sur les quais est important ?
6: C'est dans cet hôtel où il va écrire très probablement la grande partie du roman Banjo. Il décrit un endroit dans un hôtel qui donne sur les quais des Belges. Les quais des Belges sont juste en face. Et cette vue qui donne sur les quais des Belges et qui était à l'époque très très animée, et particulièrement des entreprises qui étaient liées à tout le commerce maritime, parce qu'il ne faut pas oublier que Marseille était vraiment la capitale de l'empire colonial. Ici, on est vraiment à quelques encablures de l'ancien quartier réservé. Malheureusement, sans ces quartiers qui n'existaient plus, hein, le quartier réservé ou la fosse, comme on l'appelait aussi, qui était détruit en 1943.
3: Nous allons grimper au deuxième étage de cet hôtel qui a une histoire entre ses murs. Alors ici, c'est un peu le poste d'observation qu'a dû avoir Claude McKay, cet écrivain américain d'origine jamaïcaine. Que sait-on du passage de cet écrivain à Marseille ?
6: Alors la première fois, il vient en 1923. Ensuite, il revient en 1924 et c'est là vraiment qu'il s'installe. Il prend une chambre à l'hôtel Nautique. J'ai pas bien imaginé que ça peut être cette chambre, peut-être une autre, mais en tout cas, ça donne justement en face du quai des Belges. Qu'il décrit très bien, qui était souvent même dans le roman Banjo, on voit les gens déambuler du quai des Belges pour aller jusqu'à la place Victor Gélu.
3: Pourquoi Claude McKay se passionne pour Marseille dans les années 20 ? Pourquoi n'est-il pas à Paris où se trouvent des figures du mouvement Harlem Renaissance, l'élite afro-américaine ?
6: Ça a toujours été mon interrogation. McKay, quand il arrive en 1923, il arrive déjà un peu fatigué, malade, pour survivre un peu, travailler pour certains peintres, pour poser nu dans des ateliers, pas du tout chauffé. Mais l'autre aspect, c'est qu'il n'aimait pas trop Paris. Et ça, dans sa biographie, il dit que les clinquants parisiens, les bars de Montmartre, tout ça, ça n'a jamais vraiment été sa tasse d'été. En tout cas, toute la crème de Arnaud le connaissait. Mais il rencontrait aussi des gens comme Man Ray ou plutôt Le Sieur Nardal qui l'ont fait découvrir l'élite d'écrivains venant des colonies, notamment Aimé Césaire.
7: À Marseille, les travaux de démolition du quartier du Vieux-Port sont activement poussés et déjà de nombreux immeubles

0: Tuyau inextricable de ruelles, de cul-de-sac, de cours, repère de toute une pègre internationale, il aura salué aussi que la mortalité atteignait un chiffre effrayant, ne pourra plus à l'avenir servir de cadre qu'à l'imagination fertile des romanciers.
1: L'imagination fertile des romanciers, dixit la propagande. C'est cela qui dérange l'État français. En 1943, nous sommes dans une France occupée par les nazis et dirigée par le maréchal Pétain, dans un contexte de collaboration et de déportation des juifs et des résistants. Les étrangers dérangent. Et ce qui dérange encore plus, c'est le métissage entre les blancs et les noirs dans le quartier réservé, quartier des ouvriers, des activistes et des prostituées.
2: Marseille fait connaissance avec la Gestapo et l'uniforme nazi. Des attentats y sont perpétrés contre les soldats du Troisième Reich. Un train spécial quitte Berlin. Il convoie un général SS.
3: Alors c'est un film qui a été fait en 1973 par Jean Gaz, qui s'appelle « Et le vieux port fut condamné », qui repasse les destructions des vieux quartiers de Marseille par les Allemands en 1943.
1: Yves Davin est président du comité du vieux Marseille. Il montre à Daphné Gastaldi les images du dynamitage du quartier réservé, appelé « La fosse » par Claude McKay.
2: Chef suprême de la Gestapo en France, le général Karl Albrecht von Hoberg, suspect de tolérance, est mis en demeure par Himmler lui-même d'épurer Marseille.
3: C'est en janvier 43, puisque le 3 janvier il y a eu des actes de résistance des Marseillais contre les Allemands, et le 13 janvier 43, il a été décidé de rafler, de démolir ensuite les lieux. Et donc l'opération Sultan, la fameuse opération Sultan, va commencer. Donc on va tout exploser, on va tout détruire, 14 hectares quand même.
4: En fait, les rares images qu'on a encore du quartier réservé, est-ce que ce sont celles-ci les images de l'opération militaire ?
3: Oui, il y en a. Après, on voit effectivement les Allemands qui dynamitent, etc. Alors, on a des photos essentiellement. On a des photos où on a vu les prostituées qui étaient assis sur des chaises. Effectivement, la tradition, c'était que quand un homme passait ou quand un matelot passait, on lui arrachait son chapeau, son képi, et on traînait justement à l'intérieur du bordel. Et donc, pour ressortir, ben, il ne ressortait qu'après avoir payé ce qu'il devait faire. Voilà. Donc ça, c'était la tradition. On a essentiellement des photos ou des tableaux aussi.
5: Ce quartier était essentiellement habité par des pêcheurs italiens, en majorité, par des marins, des dockers, des artisans.
4: Que sont devenus les marins, les dockers, les tenanciers de bars africains qui passaient dans ce quartier ou qui travaillaient dans ce quartier ?
3: Bon, il y a près de 20 000 personnes qui ont été déplacées. Beaucoup ont été expulsés, donc ceux qui avaient de la famille ont été hébergés dans la famille. Certains ont été logés dans certains endroits comme la Vieille Charité, qui à l'époque était complètement à l'abandon. Donc il y en a qui ont vécu pendant des années dans l'actuelle Vieille Charité, qui est maintenant un musée. Et puis d'autres ont été déportés, d'autres sont allés ailleurs. Donc effectivement, toute la population était un peu éclatée de ce secteur-là. Donc c'est vrai que beaucoup de Marseillais ne connaissent pas forcément son histoire et l'ont un peu oublié.
2: 8 jours après l'évacuation, la destruction commence. 1500 immeubles sur 14 hectares sont détruits.

0: Nous sommes à Marseille, dans les pas de l'écrivain jamaïcain et américain Claude McKay, figure du mouvement culturel Harlem Renaissance. C'est dans les années 20, entre les deux guerres, qu'il s'installe dans un petit hôtel près du Vieux-Port et se mêle à la population métissée du quartier réservé, des marins, des dockers, des prostituées venues du monde entier et plus particulièrement de l'Empire français. L'auteur de romances In Marseille et de Banjo partage le quotidien des travailleurs du port et des intellectuels engagés venus d'Afrique de l'Ouest. C'est à Marseille que McKay rencontre Lamine Senghor, figure politique majeure de l'anticolonialisme et du panafricanisme.
1: McKay, quand tu décris les gens dans son roman,
0: Armando Cox,
1: c'est vraiment des personnages souvent réels qu'il avait rencontrés, notamment Lamine Senghor, qu'il rencontre dans un café sénégalais ou dans un café africain dans Banjo, où tous les Noirs venaient s'encanailler, mais aussi avec des mouvements politiques.
2: Il évoque aussi l'émergence de la question du retour en Afrique, à la contrée natale, une idéologie portée par Marcus Garvey, mais sans jamais vraiment prendre position dans ses livres.
1: Sans jamais prendre la position, parce que McKay n'était pas vraiment dans la lignée, enfin, au moins essentialiste de Garvey. Il faut dire que autant il les respectait comme un personnage intéressant au niveau de mobilisation, de foule et tout ça, Garvey savait enflammer des foules comme les prédicateurs américains. C'est qu'au fait, tout simplement, c'est une sorte de prédicateur laïque, mais en tout cas, c'est une espèce de prédicateur. Justement, ce que il aurait voulu que Garvey arrête avec son histoire du retour en Afrique, parce que pour lui, l'essentiel, il fallait se battre là où tu es. On ne peut pas imaginer que ce prolétariat noir des années 20, c'est eux aussi qui vont être à côté des Italiens pour créer les premiers syndicats de gens du port. Sous le prétexte de défense aussi de la cause noire, il y avait aussi la défense de la cause des travailleurs. On peut parler à Rouge.
3: Camarades, les nègres se sont trop longtemps endormis. Mais méfiez-vous, celui qui a bien dormi et qui s'est réveillé ne se rendormira plus.
2: C'est Lamine Senghor, un militant anticolonialiste sénégalais, qui lui fait découvrir la maison des gens de mer. Cette rencontre est importante, puisque Lamine Senghor l'incite à écrire, je cite, « Sur les Noirs de Marseille ». Vous avez retrouvé des documents, Armando Cox.
1: C'est un prospectus que Lamine Senghor donne. Il le décrit un peu en disant que bon, la teneur est un petit peu naïf. C'est vrai parce que Lamine Senghor avait créé le comité de défense de la race nègre. Et à tous nos sœurs et frères nègres de Marseille, à tous les humanitaires du monde. Donc c'est une conférence qui invite la population nègre de Marseille de venir rencontrer le président du comité de défense de la race nègre, monsieur Lamine Senghor, dimanche 12 septembre 1926. McKay, il est bien à Marseille à ce moment-là. Donc c'est prospectus que Lamine Senghor donne à Claude McKay.

0: le 29 décembre 1914. Et il s'agit d'une réponse à Monsieur le préfet de Marseille qui interdit de l'embauche de Noirs et particulièrement les Africains venant de colonies, hein, les coloniaux comme on les appelait à l'époque. Et là, Cyprien Fabre répond « Puisque nous sommes au courant de l'incident survenu au sujet des 5 chauffeurs noirs appartenant au paquebot Mira, permettez-nous de vous dire que les Noirs en question, originaires de Djibouti ou d'Aden, ne se rattachent à aucune espèce de race. Ce sont des Noirs venus du désert qui sont aussi bien sujets turcs qu'arabes, français ou anglais. Dans ces conditions, nous pensons que c'est une grande erreur de se priver du concours de ces hommes dans le chaufferie des navires. Dans les moments surtout où l'armement français manque de personnel, il est tout à fait utile d'avoir à bord de véritables brutes qui mangent et travaillent alternativement sans jamais s'occuper des politiques, sans jamais dire un mot à qui que ce soit, tout en rendant des services considérables sur les navires qui les emploient. »
1: Armand de Cox, au loin, on distingue des bateaux de croisière, c'est des stacks en bordure ouest de Marseille. Vous avez trouvé des photos de Claude Maquet qui s'y baignait à la fin des années 20?
0: Il y a un fond, Maquet, à l'université de Yale. Sa fille avait vendu ce qu'elle avait de son père, l'avait vendu à l'université de Yale. Et donc c'est là que j'ai retrouvé cette photo, les rares photos de Maquet à Marseille.
1: Nous venons de longer les quais du port. Nous sommes derrière l'hôtel de ville. Où est-ce qu'on est exactement, Armand de Cox?
0: On est à la place Victor Gelu. Victor Gelu, c'est des poètes, poètes marseillais. C'est cette place qui était très, très, très, très mouvementée à l'époque. On entre après dans la partie du quartier réservé, en fait.
1: Alors, on est passage Claude Maquet. Quand est-ce que ces plaques en l'honneur de l'écrivain ont été installées à Marseille?
0: Ça a été inauguré en 2015. Le plus important, c'est qu'on ait quand même médité pendant des années avec des amis pour que Maquet soit reconnu comme un vrai Marseillais.

0: C'est Claude McKay à Marseille, écrivain américain d'origine jamaïcaine, militant pour la cause des Noirs, que ce soit contre la ségrégation aux États-Unis ou contre le colonialisme en Europe, sans évoquer la musicalité de son œuvre. L'auteur de romances In Marseille et de banjo est très très loin du style académique. McKay aime le son des mots. McKay aime dire ses poèmes à haute voix et grâce au cinéaste Mathieu Verdeil, réalisateur du film Claude McKay de Harlem à Marseille, nous allons justement découvrir le grain de sa voix.
1: Ouais, le début du film commence tout doucement et au début c'est noir mais on n'entend que la mer.

Quand en 2006 environ, Tatou, le chanteur de Massilia Sound System, me fait découvrir le livre Banjo de Claude McKay, je prends une sacrée claque parce que je commence à visualiser voilà, les images de ce quartier dont je connaissais déjà un peu l'histoire, ce quartier réservé qui a été détruit en 1943 par les Allemands et les Français. Voilà, là on avait une trace vivante de la vie dans ce quartier. Tout de suite, ça m'a donné envie de faire un film qui s'appelle finalement Claude McKay, de Harlem à Marseille. Le livre est très musical.

0: pendant toutes ces années, j'ai cherché à intéresser des chaînes de télévision, à trouver des producteurs pour parler de cette histoire. Claude Maquet était très peu connu. Et puis, parler des vieux quartiers de Marseille, parler d'un écrivain noir, communiste, homosexuel. Bon, voilà, en fait, ça n'intéressait personne. 15 ans plus tard, grâce au consulat des États-Unis de Marseille, ils m'ont donné une bourse de création pour justement faire le film dont j'avais envie.
1: Il y a un moment Claude Maquet à Marseille en ce moment.
0: C'est assez incroyable. Moi, j'ai enfin pu faire ce film. Et sauf qu'au même moment, il y a 4 livres qui sont publiés. Ça permet de refaire découvrir aux Français Claude Maquet. Claude Maquet n'était pas connu du grand public. Certains amateurs de musique et de jazz notamment s'étaient intéressés à Banjo parce qu'il évoque aussi l'arrivée du jazz en Europe et en France. Certains historiens ou grands amateurs de l'histoire de Marseille connaissaient Banjo aussi parce que c'était un livre vraiment... un roman documentaire, si on peut dire comme ça, est très documenté, donc qui relate la vie du quartier réservé, et en ce sens, c'est un document unique. Alors malheureusement, on a très peu d'archives sonores de Claude Maquet. On trouve sur Internet une lecture de lui-même lisant 3 de ses poèmes, et avec un petit texte d'introduction sur le plus célèbre, qui s'appelle « If We Must Die ».«
2: If We Must Die ». 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
0: Donc là, on entend la voix de Claude Maquet, mais on va dire on a 2 minutes d'enregistrement. Mais donc c'est quand même déjà très précieux d'entendre sa voix. Pour recréer les ambiances propres au livre, vraiment, Banjo, c'est une série de rencontres musicales. Le personnage Banjo essaye de monter un groupe de jazz et ils vont jouer dans différents bars du quartier réservé et ils picolent, ils font la fête, ils jouent de la musique. Moi, j'ai voulu reconstituer ces ambiances-là, donc j'ai réuni les musiciens du groupe Big Up Swing, et pour vraiment créer l'ambiance, les ambiances du livre, j'ai voulu faire jouer un certain nombre de musiciens, exactement comme ça se passe dans le livre, c'est-à-dire une jam session où des musiciens qui se connaissaient pas forcément à la base ont joué ensemble, le rhum coulait à flot, le bon vin rouge, et on était exactement comme dans une cave du quartier réservé dans le livre Banjo. Tout ce monde-là s'est amusé et on a improvisé. Moi, je leur ai envoyé des images de Claude Maquet, des images d'archives, et on voilà, tout s'est improvisé. Mais je leur disais, ben, Maquet, il est jamaïcain, et puis il partait sur un mento. Et du coup, le film repose vraiment sur ses lectures musicales.
3: Dans la continuité de l'afro-américain Claude Maquet, l'écrivain sénégalais Samban Ousmane s'est installé à Marseille où il a été docker dans les années 50. Proche des travailleurs du port, Samban Ousmane est un héritier de Claude Maquet et les vieux marins se souviennent l'avoir croisé sur les docks de Marseille.
4: Les marins, j'en connais beaucoup. Ça m'appelle Bachili Mamadou, 84 ans. Moi, je viens de Makadougou, Soudan. Et nous, à l'époque, on dit Soudan français. Nouveau, c'est Mali.
1: Nous sommes ici au centre bourse, pas très loin de la canne de bière. Oui. Vous avez un béret marron, un joli blazer gris, une chemise blanche. Oui. Vous venez là tous les jours prendre le café avec des amis?
4: Ici, oui. Tous les matins. Quand je suis venu à Marseille, on était nouveau. En 58, mois d'avril en 58. L'âge de 24 ans.
1: Durant ces années à Marseille, vous avez croisé l'écrivain, réalisateur Samban Ousmane qui a écrit Le Docker Noir.
4: Samban, je le connais pas beaucoup. On a même oublié de fréquenter au bar. Après le travail, on se riait tous au bar à l'époque. C'était un bar sénégalais. On le connaît, tout le monde le connaît. On sait qu'il est bien désintellectuel. En même temps, il est docker. Il le connaît comme tous les dockers. Il a toujours son livre à la main. Alors on le voit comme quelqu'un qui pense faire l'avenir.
1: Sam Ben Mousseman, il a écrit un livre, Le Docker Noir. Mmh. Est-ce qu'il y avait des dockers africains à Marseille que vous avez connus dans les années 60-70?
4: Oh, il y en a, il y en a.
1: Vous avez travaillé pour la Transatlantique. Mmh. Est-ce qu'il y avait d'autres marins de l'Afrique de l'Ouest avec vous dans ce travail?
4: Ah oui, il y en a beaucoup. Il y avait des Sénégalais. Les Maliens, il n'y en a pas beaucoup. Il y a des Comoriens, des Africains. Hein. Il y avait des Martiniquais. Bon, voilà. Et tout le monde y travaille.
5: Le 20e festival de Cannes est ouvert et le ministre de l'Information, M. Georges Gors, a pu féliciter son responsable, M. Favre Lebray. Le romancier Romain Gary et le metteur en scène sénégalais Ousmane Samben, membre du jury, ont assisté au gala inaugural où Jean Sablon a joué les locomotives avec Yves Montand et Claude Lelouch.
1: Alors, direction la section CGT des retraités dockers, juste à côté du port à Marseille.
6: Georges Sinibaldi, docker professionnel. J'ai 78 ans.
1: Est-ce que vous avez connu Samben Ousmane, l'écrivain?
6: Je l'ai connu que simplement quand il est venu au festival de Cannes et qu'il a rendu, il nous a rendu visite, c'est là que je l'ai connu. Il avait le cœur pour les dockers de Marseille, puisqu'il a fait partie un peu de notre famille de dockers dans des périodes très difficiles. Et il rappelait comment lui aussi, avec ses difficultés, comment les dockers de Marseille l'avaient pris sur, pour le faire travailler, etc. Et donc, écoutez, j'étais déjà à la retraite dans les 2000, 2003 ou 2004.
1: Samben Ousmane, l'écrivain, le réalisateur, était docker, était à Marseille de 1948 à 1960. C'est l'époque aussi du blocage du port face à la guerre d'Indochine.
6: La guerre d'Indochine, pour ce que je sais par les anciens, c'est qu'effectivement, par rapport à une lutte des marins, les dockers s'associaient aux marins, mais aussi contre la guerre. Et on sortait d'une guerre pour en faire une guerre coloniale. Donc la participation des dockers est importante par rapport à l'Indochine. Il y a eu beaucoup de dockers internationaux qui se sont battus contre la guerre de colonisation.
1: Et dont Samben Ousmane qui était docker à l'époque?
6: Exactement, oui, puisque les éléments que j'ai, c'est qu'il avait un souvenir extrêmement profond pour Marseille.
1: C'était comment la vie de docker dans les années 50-60?
6: D'abord, le docker, en règle générale, il habitait autour du port. L'Estac, Oropiane, Saint-Lazare, jusqu'à la Joliette et jusqu'au Panier. Quand il y avait un bateau, il avait 23 000 colis, les dockers, ils le débarquaient. On triait les tomates, si c'était verte, si c'était mûre, pas de gants, pas de souliers, pas de salopettes, rien. C'était tout de la manipulation à main, il n'y avait pas de mécanisation.
1: Certains d'entre vous ont un crochet doré autour du cou, qu'est-ce que c'est?
6: Le ganchu, c'est accroché. C'est que le ganchu est la représentativité de l'outil du docker du passé. C'est notre mémoire. Voilà. Le docker, il avait ce crochet-là qu'on se faisait nous-mêmes. Parce que quand on ne l'avait pas, les mains étaient douloureuses. Et avec cet outil-là, il nous permettait effectivement de tirer les sacs, de retourner les caisses. Parce que le mot ganch, ça veut dire en italien, crochet. Parce qu'il y avait beaucoup d'Italiens, beaucoup d'Espagnols, beaucoup de Portugais, etc. Il y avait 27 nationalités différentes.
1: Ce pendentif en forme de crochet, vous l'avez offert à Samben Ousmane?
6: Oui, on a offert à titre de souvenir. Et qui a honoré effectivement un homme de cette trempe-là, qui a donné aussi une histoire dans son pays, mais une histoire y compris de la nôtre, puisqu'il en a fait partie.
1: Et il a écrit le livre Le Docker Noir.
7: La blanchisserie de maman se trouvait au carrefour de la rue des Dominicaines et des Petites Marées. Durant l'été, les battants de la porte restent ouverts, pour atténuer la chaleur constante que dégagent les fourneaux. Deux ou trois noirs sont toujours à la porte, en train de palabrer. Vers le soir, à la sortie des usines, cela devenait un groupe de causeurs. Sylvie Brodeloup, je suis chercheure à l'IRD, socio-anthropologue, directrice de recherche. J'ai travaillé sur les migrations africaines et plus particulièrement sur les migrations d'aventure.
8: Il y a quelques années, vous êtes partie sur les traces des marins africains à Marseille avec Brigitte Bertoncello.
7: Alors oui, d'abord, c'est vrai que c'est parce que nous avions lu l'ouvrage de Semaine Ousmane, « Docker noir ». Sur cette base-là, nous avons essayé de repérer les rues qui étaient indiquées dans cet ouvrage, puisqu'il parlait du Harlem, du petit Harlem africain. Et surtout, il parlait, à un moment donné, de la rue des Petites Maries, où il y avait eu une cave dans laquelle Semaine Ousmane et ses compagnons d'aventure, marins et dockers, se réunissaient dans la perspective de développer le parti indépendantiste africain. Ils évoluaient donc dans les rues du Baignoire, la rue des Dominicaines, la rue des Petites Maries, dans toutes ces rues qui aujourd'hui appartiennent à ce quartier qu'on appelle Belzunce. Et puis ils se retrouvaient souvent aux étages inférieurs, c'est-à-dire dans les caves le soir, à la fois pour s'amuser, pour développer certains trafics et aussi pour lutter et s'organiser par rapport à l'idée d'être indépendant au niveau politique.
8: Pour le livre oui. Colporteur africain à Marseille, vous avez fait des entretiens avec une trentaine d'anciens oui. navigateurs. De quel pays venaient-ils? Quel était leur parcours?
7: Il y avait à la fois des Africains de l'Ouest qui venaient donc essentiellement du Sénégal, du Mali, de la Guinée-Conakry, de la Guinée-Bissau, mais aussi de Djibouti.
8: Vous avez trouvé des recensements aussi, notamment un recensement du ministère des colonies.
7: La majorité est arrivée donc avant la Deuxième Guerre mondiale. Dans les années 20, au milieu des années 20, ils étaient à peu près 800 regroupés, mais aussi bien à Marseille qu'à Bordeaux. Ça, c'est les chiffres qu'on a pu retrouver du ministère des colonies. Mais progressivement, en lien avec la Deuxième Guerre mondiale, puisque certains d'entre eux étaient des tirailleurs sénégalais démobilisés, ils sont restés sur Marseille, sachant aussi qu'il y a eu des trafiquants qui aussi conduisaient à ce qu'il y ait un nombre supérieur de migrants qui arrivent aussi sur Marseille. Alors dans les années 50, ils étaient entre 2000 et 4000 marins africains installés sur Marseille. Mais certainement que sur ces 5 ou 2000, un tiers avait du travail.

0: Sylvie Bredlou, dans les archives qui recensent les marins africains, on parle aussi de la création de l'amicale des marins de l'AOF en 1919 à Marseille. Mmh. Il y a un début aussi d'ancrage au niveau syndical à Marseille.
1: Un certain nombre de marins, en fait, se sont investis aussi dans le politique, donc en créant effectivement une amicale. Mais aussi, finalement, dans les années qui ont suivi, ils se regroupaient le plus souvent dans des cafés, dans ce fameux Harlem africain. Donc, il y avait le café Yabon, où les marins Mandjak se retrouvaient avec l'idée de lutter et de permettre à un parti qui était en fait le parti plutôt de ceux qui, des Guinéens en fait, puisse se mettre en place, donc dans la perspective de l'indépendance de l'Afrique. Hein. Mais on retrouvait dans des cafés voisins, dans les rues voisines, ou parfois même dans la même rue, marins qui, eux, étaient plutôt soninkés et qui venaient plutôt de la région du Mali ou du Sénégal, et qui aussi luttaient et souhaitaient la mise en place d'un parti indépendantiste africain. C'est aussi pour ça que au 22 rue des Petites Maries, là, qui est indiqué comme une blanchisserie dans le livre de Semen Ousmane, il y avait également une cave où se réunissaient aussi les marins, toujours dans cette perspective de lutter et de collecter aussi de l'argent de manière auprès d'autres marins, de manière à ce que on puisse parvenir à une indépendance de l'Afrique.
2: Je ne suis ni fonctionnaire ni athlète.
3: Dakar, 1966, Semben Ousmane au premier festival des arts nègres.
2: Je suis entièrement libre, indépendant de mes heures, de mes jours, des semaines et des mois.
4: Vous avez un ouvrage en route en ce moment?
2: Mais je préfère ne pas en parler. On verra ça dans un an, dans 6 mois, dans 10 ans, je ne sais pas.
4: Vous ne parlez que de ce que vous avez terminé?
2: Oui, pas de moi-même, mais je préfère qu'on parle de ce que j'ai fait ici. C'est accessible et non pas en tant que Semben Ousmane, en tant qu'individu. On ne parle pas du boulanger, on ne parle pas du bijoutier, on ne parle pas de l'artisan, du maçon. Je ne vois pas pourquoi l'Afrique imiterait l'Europe à ne parler que des artistes, des créateurs. On ferait mieux de s'intéresser à ce qui se crée, à ce qui se passe.
1: Alors, Semben Ousmane, c'est effectivement après avoir lu Le Docker Noir que nous avons arpenté ces rues marseillaises du côté de Belzunce, que lui a rebaptisé le Harlem africain, le petit Harlem africain.
0: Est-ce qu'on peut vraiment parler de Harlem marseillais?
1: Non, je crois pas. C'était effectivement une notion qui a été employée par Semben Ousmane, mais bon, c'était aussi une formule littéraire, mais qui, je pense, n'a pas vraiment de raison d'être. D'autant que déjà même au sein de cette communauté dite africaine, il y avait quand même des discriminations raciales importantes, hein, identitaires. Donc non, il n'y a pas de Harlem à Marseille. Et puis après, on a parlé aussi de Noailles, qui est un quartier où il y a énormément d'Africains, mais qui viennent plutôt de l'Afrique forestière. Mais bon, c'est pas pour autant à Harlem. L'Afrique forestière, c'est des gens qui viennent du Cameroun, de Côte d'Ivoire, de Centrafrique, et qui travaillent plutôt dans les salons de coiffure ou dans des magasins.
0: Il y a une sorte de mythe.
1: Oui, je pense que c'est un mythe. Marseille, effectivement, est plutôt cosmopolite, mais bon, pourquoi parler de Harlem africain? C'est certainement parce qu'on remet au goût du jour les écrits de Claude Maquet. En entrant par la rue des Dominicaines, dans le petit Harlem marseillais, on aperçoit à gauche, sur une petite butte, l'église paroissiale Saint-Théodore, que bien des personnes désignent encore par le nom des religieux franciscains, l'église des Pères Récollets. À quelques pas, un carrefour. La rue des Petites Maries, qui va vers la gare, l'arrière centrale, la rue des Dominicaines, qui se prolonge vers le boulevard d'Athènes. Une rue transversale qui coupe les deux premières, la rue des Baignoires. Ainsi, elle forme un triangle, autour d'un seul immeuble, qui constitue le centre du quartier. Au début de ce siècle, la ville de Marseille ne comptait qu'une douzaine d'Africains. Peu à peu, ils sont devenus plus nombreux. Aimant vivre en communauté, on les voyait en groupe, à la place Victor-Julie, dans ce qui fut le vieux quartier, avec ses rues sordides, cellulaires, en cul-de-sac.

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1: Le Harlem marseillais de Claude Maquet, et j'ai envie d'ajouter le Harlem aussi de Sam Ben Ousmane. C'était un reportage long format proposé par Daphné Gastaldi, produit par Valérie Nivelon et réalisé par Sophie Janin. 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N'hésitez pas à réagir sur Facebook et Twitter, podcaster cette émission, c'est la vôtre. Restez avec nous, c'est bientôt les infos, suivies de tous les cinémas du monde, sur RFI.
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6: Il est 17h ici à Paris, 18h30 à Téhéran. Bonjour à tous.
7: Karine Bellicha.
6: Donald Trump assure que la guerre en Iran est terminée tout en rejetant une nouvelle proposition de Téhéran pour reprendre les discussions. Le régime iranien se dit prêt à une reprise du conflit dans le détroit d'Ormuz. La paralysie du trafic se poursuit. Les concurrents d'Anthropic n'ont pas eu ces scrupules. Les sept géants de la tech ont signé un accord avec le Pentagone pour mettre à sa disposition leur modèle d'intelligence artificielle. Anthropic avait refusé de contribuer à la surveillance de masse des citoyens sans garde-fous et au développement d'armes complètement autonomes. Et puis le suspense à Lyon, Pauline Guillou nous y attend. L'équipe féminine de foot devait renverser la situation face à Arsenal pour se qualifier pour la finale de la Ligue des Champions. La mission paraissait difficile, le match n'est pas terminé, mais le pari va être gagné pour les Lyonnaises. On y revient à la fin de ce journal. Difficile de suivre le président américain sur le dossier iranien. Donald Trump affirme que ses opérations militaires sont terminées. Façon de ne pas avoir à obtenir la validation du Congrès pour poursuivre la guerre. Et dans le même temps, qu'il n'est pas satisfait des dernières propositions de Téhéran pour sortir du conflit. En face, le régime iranien reste inflexible. Un responsable militaire juge la reprise de la guerre probable. Et si les bombardements ont cessé, le conflit perdure dans le détroit d'Ormuz. Les États Les États-Unis tentent toujours de bloquer les ports iraniens face à la paralysie du trafic imposé par Téhéran, qui laisse tout de même passer des centaines de bateaux. Anne Verdaguer.
8: Il y a désormais quelques chiffres disponibles sur le nombre de navires qui ont pu emprunter le détroit d'Ormuz. L'entreprise spécialisée dans le suivi maritime Access Marine a publié des données qui montrent que mercredi dernier, 913 navires commerciaux se trouvaient toujours dans le golfe Persique contre 1114 le 28 février dernier, jour des premières frappes contre l'Iran, soit 201 navires qui ont pu sortir par le détroit d'Ormuz malgré le blocage. Des chiffres qui ne distinguent pas les bateaux transportant du pétrole ou du gaz, des navires de travail exploités par l'industrie pétrolière et qui n'ont pas vocation à quitter la région. La société d'analyse de données maritimes Kepler parle, elle, d'environ 500 bateaux qui sont parvenus à sortir du détroit d'Ormuz depuis le 28 février. Parmi eux, des pétroliers sous sanction. Ils pourraient constituer la moitié des traversées depuis le début de la guerre, selon certains analystes. La part des bateaux naviguant avec un signal GPS désactivé ou falsifié atteint 31% désormais, contre 16% avant le début de la guerre au Moyen-Orient. Moyen-Orient.
6: Plus au sud, dans le golfe d'Aden, un pétrolier a été détourné au large des côtes yéménites et conduit en direction de la Somalie. Des hommes armés non identifiés ont pris le contrôle du bateau. En Iran, le régime continue sa répression. Deux hommes accusés d'espionnage au profit d'Israël ont été pendus aujourd'hui et la santé de Narges Mohammadi est de plus en plus préoccupante. La lauréate du prix Nobel de la paix, de nouveau en prison depuis décembre, a été hospitalisée en urgence, victime d'une crise cardiaque. Sa famille déplore un transfert désespéré qui pourrait arriver trop tard. Âgée de 54 ans, Narges Mohammadi a déjà perdu 20 kilos depuis son retour en prison en décembre, après avoir critiqué les autorités religieuses iraniennes lors d'une cérémonie funéraire. Elle a été condamnée à 6 ans de détention supplémentaire. Conséquence de la crise énergétique et de la flambée des prix des hydrocarbures, les ventes de véhicules électriques s'envolent en Europe depuis le début de l'année. Une augmentation de près de 48% en France, quasiment autant en Grande-Bretagne et en Allemagne, voire même de 67% en Italie pour le seul mois de mars. Mais ces bons résultats sont à relativiser à la fois au regard du marché automobile global et à des situations très hétérogènes à travers le monde. Aurélien Devernois.
9: D'ici la fin de l'année, près d'un quart des véhicules vendus en France, en Allemagne ou au Portugal devraient être des 100% électriques. Et pas seulement du fait de la crise pétrolière. Nouvelles voitures plus petites et meilleur marché, irruption des modèles chinois, réseau de recharge mature, tous les voyants sont au vert en Europe et la marge de progression est immense dans des pays comme l'Italie, l'Espagne, la Grèce ou la Pologne, où l'électrique représente toujours moins de 10% des ventes. Mais le secteur bégaye dans les deux autres grands marchés mondiaux. En Chine, les ventes ont baissé de 21% au premier trimestre et de 27% aux États-Unis, en cause notamment la fin d'aides ciblées à l'achat. Résultat, le marché électrique chinois pourrait enregistrer la vente de 500 000 véhicules de moins qu'en 2025, de quoi alimenter les stocks déjà bien fournis de ses constructeurs. Le marché européen étant très protectionniste, BYD, XPeng et autres Geely se tournent donc vers d'autres contrées. En Australie, où les ventes ont quasiment doublé en mars, 80% des véhicules électriques écoulés sont made in China.
6: Et les fleurons allemands de l'automobile BMW et Mercedes sont dans le viseur de Washington. Le bras de fer commercial entre Donald Trump et les Européens n'est pas terminé. Le président américain a décidé de ressortir l'une de ses armes favorites et promet de relever les taxes sur les véhicules des 27 importés aux États-Unis dès lundi. Des droits de douane élevés à 25%. Il reproche à Bruxelles de ne pas respecter l'accord commercial conclu l'été dernier, car sa validation prend du temps. Les députés européens ont déjà donné leur feu vert en mars. C'est désormais aux États membres de se prononcer. Après cette annonce américaine, Bruxelles dit garder toutes les options ouvertes pour protéger ses intérêts. Berlin, décidément visé par l'administration Trump, le Pentagone a décidé de rappeler 5000 militaires américains stationnés en Allemagne d'ici un an, soit 15% des effectifs stationnés dans le pays. Hasard ou pas, il y a quelques jours, le chancelier Friedrich Merz avait estimé que les Américains n'avaient visiblement aucune stratégie en Iran et que Téhéran humiliait la première puissance mondiale. Berlin appelle l'Europe à faire plus pour prendre en main la sécurité du continent. En revanche, les leaders de l'intelligence artificielle ont fait affaire avec le ministère de la Défense américain. Les 7 géants de la tech, dont SpaceX, OpenAI et Google, vont mettre leur modèle d'IA au service des militaires américains. Marius Roland, il y a un grand absent dans le deal. Lui n'a pas voulu se soumettre.
10: Utiliser l'intelligence artificielle pour faciliter la prise de décision sur des terrains de guerre complexes. Voilà comment le département de la guerre présente officiellement l'objectif de cet accord. Concrètement, il promet d'améliorer l'analyse des renseignements, les ordres donnés aux militaires, leurs déplacements. Bref, Washington compte faire de l'intelligence artificielle une arme de combat. Ce projet ne date pas d'hier. Jusqu'à récemment, le Pentagone travaillait déjà avec Anthropic, mais l'entreprise avait refusé de laisser les militaires accéder à Claude, son modèle d'IA, sans garde-fou. Pas question de contribuer à la surveillance de masse des citoyens américains et au développement d'armes complètement autonomes. Une résistance qui avait provoqué la colère de Donald Trump et la rupture du contrat avec le Pentagone. Les concurrents d'Anthropic n'ont pas eu ces scrupules, ce qui n'est pas sans faire de vagues. Plus tôt cette semaine, 600 employés de Google ont appelé leur direction à ne pas céder aux demandes du ministère de la Défense. Peu importe, le développeur de Gemini contribuera bien, je cite, à renforcer l'arsenal de la liberté du département de la guerre.
6: Et chose promise, direction Lyon où Pauline Guillou nous attend. Le constat était clair, les Lyonnaises devaient renverser Arsenal après leur défaite 2-1 à Londres. Eh bien Pauline, les Lyonnaises viennent de triompher, les championnes d'Europe en titre se sont écroulées, Pauline.
11: Exactement, victoire finale 3-1 des Lyonnaises face à Arsenal. La fête entre les Lyonnaises et leurs supporters au Groupama Stadium, une magnifique ambiance ici à Lyon. Elles viennent de terminer leur traditionnel clapping, toutes rassemblées sur le rond central. C'est fait, les Lyonnaises partent donc en finale 3-1, je vous le disais, pour les Lyonnes face à Arsenal après une magnifique prestation pour ces Lyonnes qui étaient bien mal embarquées après leur défaite à l'aller. Elles font donc tomber les championnes d'Europe en titre, des championnes d'Europe qui ont d'ailleurs essayé de revenir, qui ont même fait douter les Lyonnaises un instant en égalisant, mais c'était sans compter sur l'Allemande, Jules Brand, la Lyonnaise déjà buteuse à l'aller et qui a donc sauvé les Lyonnes des prolongations. Un but inscrit à la 82e minute et qui a scellé la victoire de l'OL. Les buteuses donc Wendy Renard et Cathy Diatou-Diani en première mi-temps pour l'OL et puis Alessia Russo pour Arsenal en deuxième mi-temps. Et donc je vous le disais à l'instant, Jules Brand pour envoyer l'OL en finale. 4 ans que les Lyonnaises courent après une victoire finale pour asseoir encore plus leur règne en Coupe d'Europe. 8 titres et peut-être donc un 9e à venir. Ça va se jouer à Oslo le 23 mai face au Bayern Munich ou à Barcelone. Les deux équipes qui s'affrontent demain en demi-finale. Retour.
6: Et c'était Pauline Guillou en direct de Lyon. Sauvetage réussi pour la baleine à bosse qui était échouée depuis plusieurs semaines en Allemagne. Le mammifère semblait pourtant affaibli. La baleine de 12 mètres a donc pu être relâchée après avoir été remorquée par un navire en mer du Nord au large du Danemark. Voilà, c'est la fin de ce journal. Merci de l'avoir suivi. Tout de suite, tous les cinémas du monde sur RFI.
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17: Elles s'appellent Jalila, Salwa et Arwa. Trois femmes, trois visages de la Tunisie contemporaine qui, en plein printemps arabe, vont se réfugier dans un hôtel où le temps et la dureté de l'époque semblent ne pas avoir de prise. Bonjour Elisabeth.
18: Bonjour Sophie, bonjour à toutes et à tous.
17: Le nom de cet hôtel, c'est La Maison Dorée. C'est aussi le titre du film de notre invitée du jour, une pionnière du cinéma tunisien, à la fois réalisatrice, productrice, femme politique et actrice. Selma Bakar, bonjour.
19: Très dernièrement, bonjour. Merci pour l'invitation.
17: Vous vous faites remarquer en 1975 avec votre premier long métrage Fatma 75, considéré comme le premier film féministe tunisien, un film longtemps censuré. Et vous n'avez jamais dévié de cette ligne d'un cinéma engagé, explorant la mémoire et l'identité des luttes féminines. Vous vous êtes aussi illustrée en politique après la révolution de 2011 en devenant membre de l'Assemblée constituante. La Maison Dorée est née de ces années-là et en porte la marque. Nous allons longuement en parler, ainsi que de la sortie dans votre pays du film d'une cinéaste de la nouvelle vague du cinéma tunisien. C'est À voix basse de Laïla Bouzid, dans lequel vous jouez, qui vient de sortir donc en salle en France et en Tunisie. Et puis bien sûr, votre journal du cinéma. Elisabeth.
20: Je suis en train de me faire un peu. تكلمت فينا وفي دارك ونسيتني أنا وبنتك كأنه لا عندك لا راجل ولا دار ولا عائلة وراك
21: كل غرقنا في الجري ورا كل شيء واللهف على كل شيء والخوف بكل شيء
22: صار فيك ما صار لي خانوك في بدنك كيفي
17: Un extrait de la bande-annonce de La Maison Dorée, votre nouveau long-métrage, Selma Bakar. L'action se situe à l'été 2013 dans une capitale tunisienne en pleine effervescence. Alors pourquoi avez-vous choisi ce moment précis de l'histoire récente ?
19: Comme vous l'avez dit, je suis tombée un peu sur la tête après la révolution et je me suis mise en tête de vouloir défendre des principes auxquels j'ai toujours cru, des luttes que j'ai menées d'une manière assez individuelle à travers mes autres films, notamment la liberté individuelle, la liberté d'expression. Et quand la révolution libyenne a commencé et qu'il y a eu un très grand nombre de réfugiés qui sont arrivés à Tunis, je suis descendue vers le sud pour aider comme tout le monde et finalement je me suis trouvée embarqué dans des activités semi-politiques, sociales en même temps, etc. Et petit à petit, j'ai réalisé que vu le péril qui commençait à pointer le nez des islamistes qui commençaient à arriver de toutes parts, les actes terroristes, j'ai réalisé que je ne pouvais plus continuer à mener cette lutte d'une manière solitaire. Et donc, j'ai décidé de m'intégrer dans un parti politique qui s'appelle maintenant le Massar.
17: Et, un parti à gauche, c'est ça,
19: très à gauche. mais c'est plutôt un parti d'intellectuels surtout. Et donc, après, très naturellement, le parti a proposé que je le représente dans les élections pour la Constitution, l'Assemblée nationale constituante.
17: Donc ça, c'était en quelle année ?
19: En novembre 2011. Et donc, j'avais un peu peur, en vérité, au début. Je me croyais absolument incapable de tenir un discours politique. La politique, jusque-là, c'était quelque chose de très mystérieux, avec des hommes, avec des costumes sombres, cravates et tout ça. J'ai dit, qu'est-ce que je vais aller foutre là-bas ? Mais j'ai été très, très encouragée par les camarades du parti, les responsables qui m'ont poussée, vu que j'étais déjà une petite personnalité un peu au niveau du cinéma et que j'avais pris l'habitude aussi de parler devant les médias. Et donc ça a marché. J'ai mené une campagne avec une équipe très sympathique dans le sud de Tunis, parce que c'est là, c'est cette agglomération. J'habite une ville qui s'appelle Amamlif et qui était à l'origine, dans les années 60, de ma formation de cinéaste amateur à l'époque. C'est comme ça que je suis venue au cinéma. Donc je suis restée très très fidèle à cette région. Et aussi au principe de la jeunesse, parce qu'à l'époque, on pensait qu'on pouvait tout changer le monde avec l'image. Et je continue à y croire aussi.
17: Et donc, à l'été 2013, on va y venir, hein, parce que dans votre film La Maison Dorée, vous mêlez aussi des images de l'actualité. Il y a un événement qui se passe, et en tout cas, c'est encore une période de beaucoup d'espoir, hein, et de lutte. Revenons donc à Tunis, à l'été 2013, avec donc l'arrivée de Salwa à Tunis.
23: Aslema khoya lboulis, trabi billa, outil maison de remnien. 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Merci alik. 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Tahia Tunis.
17: C'est sa loi que l'on découvre en premier. Elle arrive en petite robe d'été, cheveux au vent. Voilà, elle a du rouge à lèvres. Elle détonne un peu, hein, dans les rues de Tunis. Mais il y a une effervescence. Il y a des gens qui sont rassemblés, qui brandissent des drapeaux tunisiens.
19: Et elle, complètement déconnectée de tout ça, puisque c'est une prostituée qui arrive de Sousse en ayant attrapé le sida à travers une relation qu'elle croyait être une relation amoureuse et que son amant lui a caché le fait qu'il portait le sida. Donc, elle vient à Tunis un peu pour se cacher dans cette grande ville, mais aussi pour se venger de tous les hommes qu'elle voulait leur passer ce mal qu'elle portait en elle. Et on va découvrir tout cela petit à petit à travers le film, parce qu'au début, on comprend pas pourquoi cette jolie femme, si excitante, si sensuelle.
17: Très exubérante, hein.
19: Oui, et puis on a l'impression qu'elle adore la vie et tout, et puis ça bascule vers le drame, et elle est souvent, quand elle est seule ou avec celles qui vont devenir ses amies plus tard, elle est souvent en larmes, en crise, et on va découvrir petit à petit le drame aussi de ce personnage.
17: Donc elle arrive et elle demande donc où se trouve la maison dorée.
19: Voilà. Et la maison dorée, c'est toute une histoire pour moi.
17: Ça existe vraiment ?
19: Oui. C'est un petit hôtel qui a beaucoup, beaucoup de charme, qui a toujours été géré par une vieille Française qui a refusé de quitter la Tunisie après l'indépendance, qui malheureusement maintenant elle est morte, et son petit-fils a hérité de cet hôtel. Il a laissé l'hôtel un peu à la dérive, et actuellement l'hôtel a fermé. D'ailleurs, il a fermé quelques temps avant mon tournage, et j'ai demandé à la banque qui l'a racheté de ne pas le casser pour en faire peut-être une administration. Et maintenant, je lutte pour que l'hôtel redevienne un hôtel de charme en le restaurant. Donc, j'ai envoyé des extraits du film, des photos aux responsables pour essayer de les convaincre que même avec peu de moyens qu'on avait, nous, pour le film, on a pu redonner âme à cet espace où j'avais l'habitude d'aller et où, avant la Révolution, j'avais beaucoup rêvé de tourner un huis clos dans cet hôtel, avec quelques personnages, femmes et hommes et tout. Et donc, ce rêve est resté en moi. Et sur ça est arrivée mon expérience politique, la Constitution. Et souvent, les gens m'ont interpellée pour dire « ça sert à quoi d'avoir vécu cette expérience si vous, en tant que cinéaste, vous n'êtes pas capable de nous offrir un film ?» Et en réfléchissant, je voulais absolument pas tourner ce qui s'est passé à l'Assemblée réellement, parce que c'était très dur pour moi.
17: Et c'était le combat avec les islamistes. Oui. Qu'ils ont gagné d'ailleurs.
19: Donc moi, on a gagné quand même. Moi, j'étais présidente du groupe parlementaire démocrate et j'ai mené très très bien la barque, et je me suis étonnée moi-même parce que j'ai découvert, à tel point que des amis me disent « mais tu as toujours fait de la politique ?» Je dis « non, j'ai pas fait, mais voilà, c'était un peu instinctif, comme les chats, quand ils ont peur de perdre leurs petits, ils y tiennent et donc ils trouvent le moyen de défendre. » Donc j'ai fait ça corps et âme. Et après, j'ai quand même choisi de parler du sit-in, parce que le sit-in, c'était quelque chose.
17: On y reviendra. Voilà. Ne dévoilez pas trop vite, Selma.
0: Mais alors, je voudrais savoir, parce que parmi les dizaines d'hôtels charmants hein, qui se trouvent à Tunis et a fortiori en Tunisie, pourquoi la Maison Dorée ? Qu'est-ce qui vous a, Selma Bakar, à ce point bouleversé au point de vouloir lui consacrer un film ?
19: J'ai toujours travaillé beaucoup dans la nostalgie et dans la mémoire du passé. Tous mes autres films révèlent ça. Je suis beaucoup dans ces ambiances de début du XXe siècle, les années 30, etc. Et l'hôtel, c'était ça. C'est un hôtel qui n'a jamais été restauré, contrairement à tous les beaux et grands hôtels qui existent à Tunis capitale, clinquant avec du marbre et tout. Là, c'est un hôtel avec une matière très très simple, mais en même temps, il y a une atmosphère très particulière. J'ai toujours eu l'impression, en allant visiter cet hôtel, que le temps s'est arrêté là. Le temps n'a pas avancé. Et c'est ce que j'ai exprimé à travers le personnage de Madame Josette, qui, elle est là, elle est gardienne du temps passé. Et d'ailleurs, vers la fin du film, quand elle est rassurée, elle annonce à ses compagnes qu'elle va quitter la Tunisie et qu'elle compte sur elle. Elle dit « Moi, je ne peux plus rien faire pour ce pays. » Et je ne veux plus continuer à être témoin passif de tout ce qui se passe.
17: Elle est française.
19: Elle est française. Et là, presque 50 ans d'indépendance, elle décide enfin de quitter la Tunisie parce que elle sait qu'elle n'arrive plus à agir sur quoi que ce soit et elle refuse d'être témoin. Et donc, elle va quitter en disant aux trois protagonistes, maintenant l'avenir du pays est entre vos mains, vous les femmes. Et c'est un message qui me tient beaucoup à cœur, comme le mot et le combat continue, sur lequel je termine mes trois derniers films.
17: Juste pour revenir encore une fois au lieu, mais vous avez tourné dans le véritable hôtel fermé,
19: oui,
17: la Maison Dorée.
19: Oui, j'ai demandé l'autorisation et on m'a permis, et l'équipe décor a restauré une partie de l'hôtel, on a un peu repeint, il y avait plus d'eau, il y avait plus d'électricité, on a pris en charge tout ça. Et ma fille, qui est chef décoratrice du film, elle a dépouillé toute ma maison, parce que c'est ça l'atmosphère dans laquelle je vis. Elle a ramené tous les meubles et on a pu recréer cette atmosphère comme ça de, d'un lieu qui n'a pas changé depuis les années 30, 40, 50.
1: Comme tu vois, c'est toujours mon coin préféré en été.
2: Et c'est toujours aussi magique.
1: Yokraduma et Ken, mes intimes. Qui m'attarde?
2: Hassil. Dis-moi, voir que tu le rassures à Melkak, je sais.
1: Aïe, ici, le baratin. Qu'a des chambres de Kmashoptex? Achal Snina? Ou l'acteur Choya?
2: Acteur Barsh.
1: Mashoptex, mais l'ouverture, m'ta l'imprimerie.
17: Voilà, celle qui a parlé en français au départ, c'est Madame Josette, justement.
19: Madame Josette.
17: Et elle parle
19: elle
17: avec.
19: Elle aussi, c'est une, je ne veux pas dire vieille dame, mais assez avancée en âge, et qui continue à vivre en Tunisie. Elle ne tient pas d'hôtel. Je l'ai connue.
17: Vous voulez dire l'actrice?
19: Non, elle n'est pas actrice, elle a juste fait de la figuration dans un des films de Farid Bordir, mon ami. Et quand j'ai posé la question à Farid, j'ai dit, toi qui as beaucoup de relations avec tous les Français et les Italiens qui ont continué à vivre à Tunis, est-ce que tu connais pas une femme comme ça dans un... Il me dit oui, voilà. Donc il me l'a présentée, on a fait des essais et bon, elle avait un peu peur parce que c'était quand même un rôle pour elle. Parce
17: oui, là pour le coup, il y a plusieurs répliques quand même.
19: Oui, mais elle s'en est bien sortie, puis surtout je l'ai mise à l'aise par rapport à la langue arabe, qu'elle parle un peu, elle a quelques mots en arabe à force de fréquenter aussi les gens du pays, mais sa langue maternelle c'est le français, donc je lui ai permis de faire cet amalgame entre l'arabe et le français.
17: Et dans cet extrait, elle donne la réplique à une actrice qui s'appelle Riyam Riahi.
19: Riahi qui est
17: une grande actrice tunisienne,
19: d'ailleurs qui vit ici à Paris.
17: Elle a des faux airs de Françoise Fabian, une magnifique chevelure grise et des magnifiques yeux bleus. Qui joue donc Madame Jalila. Alors là, c'est encore une autre génération de femmes par rapport à Salwa. C'est votre génération.
19: Elle est un peu plus jeune que moi dans le film. Mais pour moi, c'est un peu les femmes de ma génération. Toutes ces femmes qui ont été des intellectuelles, bien sûr, des artistes, et qui ont, dans les années 80-90, pris des positions de la gauche, et qui, après, se sont laissées un peu étouffées,
17: endormir
19: et englouties par le système de Ben Ali pour pouvoir réussir. C'était ça, la facture à payer, et c'est ce que elle et son mari se reprochent mutuellement dans la fameuse séquence où ils sont confrontés l'un à l'autre, où elle lui dit tu as cette facilité de toujours tourner la veste, puisque quand elle retourne à l'imprimerie où d'habitude ils faisaient sortir les films à la gloire de la dynastie de Ben Ali, elle trouve des livres de la dynastie des Ranouchi, les islamistes. Elle lui dit encore une fois tu tournes la veste et tout, et puis lui aussi lui reproche, il dit c'est ton silence qui m'a aidé à faire tout ça, donc on est quelque part.
17: Et puis elle a profité de la belle maison, de la belle piscine. Enfin...
19: Elle a quitté la maison secondaire qu'on retrouve quand même à la fin du film.
17: Donc elle a été militante dans sa jeunesse et elle s'est perdue en chemin.
19: J'avais comme référence par rapport à ce personnage et cette rencontre sur le sit-in avec les anciens copains de militants de gauche, un film italien que j'aimais beaucoup et nous nous sommes tant aimés. Quand ils regroupent tout ce groupe et que, à la fin du film, ils découvrent que l'un d'eux est devenu riche. Donc, il s'est enrichi contre leurs principes de jeunesse et le mot de la fin, c'est, il est riche, le pauvre.
17: On va continuer à parler de votre film La Maison Dorée juste après ce titre de la playlist de RFI, c'est Fais le pas de Wahali.

0: Vous êtes bien sûr RFI à l'écoute de tous les cinémas du monde. Nous sommes en compagnie de Selma Bakar pour parler de son nouveau film La Maison Dorée. Donc c'est un hôtel, une pension de famille un peu dans l'esprit, hein, dans l'atmosphère. Une pension de famille à Tunis dans laquelle se réfugient trois femmes. On a parlé de Salwa, on a parlé de Jalila et la troisième figure féminine, c'est Arwa.
1: ايش معناها؟ معناها كان صاحبك لانتيم؟
2: لا
1: لانتيم؟
2: لا احنا كنا مع السين عرفي.
3: عرفي؟ وهو وهو وهو De quoi vous parlez, s'il vous plaît? Je ne comprends rien.
4: Elle est impliquée dans une affaire de mariage illégal.
3: Quoi? Et elle râle bas.
5: Mais la vidéo.
0: Et voilà, Arwa qui s'est réfugié à la Maison Dorée. C'est quoi un mariage hors fille ou pas?
6: Je veux d'abord dire deux mots sur Marwa, parce que autant je connais les personnages de Jalila, parce que comme je vous disais, c'est un peu moi. Le personnage de Salwa est un personnage presque récurrent dans mes autres films. J'aime protéger ces femmes qu'on dit marginales, prostituées, etc. Mais Marwa, je dois avouer que c'est celle que je connaissais le moins bien. C'est pas parce qu'elle est jeune.
0: Non.
6: Je suis très très proche des jeunes, mais avec d'autres problématiques. Mais en fait, j'ai toujours regardé avec beaucoup d'étrangeté, de questionnement, ce genre de filles qui ont accepté de s'acoquiner à des islamistes, de partir faire ce qu'on a appelé la guerre du sexe, puisque c'est des filles qu'on emmenait en Syrie, en Libye, en leur promettant le paradis, alors qu'elles servaient de putes pour le régiment. Et donc, j'ai jamais très bien compris ce qui s'est passé dans la tête de toute cette jeunesse qui a eu droit à l'éducation, pourquoi ces filles se sont laissées embobiner. Je voulais moi-même comprendre ça. Et petit à petit, je me suis mise à aimer Marwa et à vouloir la sauver des griffes de ce fiancé. Donc, pour en revenir au mariage Urfi, c'est chez nous, depuis le code du statut personnel dans les années 56, il n'y a plus de mariage Urfi. Le mariage Urfi, c'est juste ramener deux témoins, faire une prière et dire, voilà, il y a des témoins et... En fait, c'est presque...
0: C'est un mariage religieux, c'est ça?
6: Religieux, mais c'est devenu maintenant comme légaliser la prostitution, en quelque sorte. Parce que le urfi, c'est aussi le mariage du plaisir. Parce que au Moyen-Orient, ça existe. On épouse une femme pour quelques jours, pour quelques semaines, juste pour pouvoir jouir légalement de ce corps. Et donc, quand les islamistes sont revenus en Tunisie, ils ont essayé de remettre ça sur la table et les filles ont accepté, sous prétexte qu'il n'y a pas assez d'hommes, que les filles deviennent vieilles filles, etc. Donc, elles peuvent être aussi une seconde femme, ce qui est absolument interdit par la loi tunisienne.
0: Il n'y a pas de polygamie, c'est ça?
6: Il n'y a pas de polygamie. C'est le seul pays arabe où il n'y a pas de polygamie. Elle est criminalisée, la polygamie en Tunisie. Donc, c'est pour nous, pour la société tunisienne, c'est une chose très, très étrange. Même nos mères et nos grands-mères ne se sont pas mariées comme ça. Mais toutes ces filles ont été trompées par des personnages comme Amine qui les ont emmenées faire la guerre sainte en Syrie et en Libye et qui ont profité d'elles pour les faire travailler, pour être là pour leurs frères musulmans comme objets sexuels.
0: Ça a même été l'objet d'un film de Kawtar Benania.
6: Oui,
0: qui était présenté à Cannes,
6: oui,
0: toutes
6: oui,
0: ces femmes, toutes ces oui, jeunes femmes qui sont parties en
6: oui,
0: Syrie.
6: Oui, et moi-même, j'ai découvert ça quand j'étais à l'Assemblée, et quelques-uns des collègues qui représentaient le parti Nahda étaient absolument pour, même qu'une fois, un déchire, parce qu'il y avait beaucoup de filles qui revenaient enceintes, sans savoir qui est le père de leur enfant. Donc, une fois, à l'Assemblée même, un des députés islamistes a pris la parole pour dire « Tous ces enfants qui reviennent seront nos enfants. » Voilà. Donc...

0: Toute cette atmosphère de la maison dorée et de l'amour de Weill, le jeune étudiant, cinéaste amateur, etc., de pouvoir sauver l'âme de Marwa.
1: Elle s'émancipe en tout cas, elle arrive à la maison dorée vraiment complètement voilée, intégrale, et puis petit à petit, elle enlève un petit peu un bout d'une pièce de vêtement.
0: D'ailleurs, cette progression a posé beaucoup de problèmes à la costumière, parce que tous les jours, elle venait me demander aujourd'hui comment tu la veux. Donc c'était moi qui décidais, est-ce que la couleur pouvait changer du noir vers le gris, du gris vers le beige, la longueur de la tunique petit à petit. Puis quand elle a commencé à aller sur le sit-in, on lui fait porter un petit voile juste sur la tête et un jean, etc. Et à la fin du film, je voulais absolument découvrir sa belle chevelure.
1: Alors Marwa, Salwa et Jalila, mais sans doute aussi peut-être Madame Josette, ce sont quatre âges de la femme.
0: Quatre
1: visages de la femme tunisienne.
0: Oui, absolument.
1: Avec ce film que vous saisissez à un moment donc très particulier de l'histoire récente, mais donc on vous voit aussi à l'image, hein, Selma Bakar, car vous tressez votre film avec des images documentaires saisies pendant le sit-in du Bardo à l'été 2013.
2: غنوش عليه يا غنوش علاش يا غنوش اش عملنا يا غنوش رانا يتامى باش تخلي
3: الطرقعه الدم تتوسع بدوب شكري بالعيد وقبلوا لطفي نقبلوا تو محمد ابراهيمي
4: ونعبر عن عجزنا وعن قلة حيلتنا في مواجهة تغول حزب الأغلبية الذي يدفع قادته البلاد دفعا نحو العنف والفوضى
5: مازلنا ما بريناش من وجهة شكري
6: Entre 10 000 et 20 000 personnes ont rendu un dernier hommage au député assassiné Mohamed Brahmi en Tunisie. Les funérailles ont eu lieu ce samedi dans le cimetière d'El Jayez, dans le sud de la capitale. De nombreux dirigeants politiques et syndicaux ont accompagné le cercueil de l'opposant nationaliste de gauche pour assister aux obsèques. Au cours de la nuit dernière, mais la famille de Mohamed Brahmi ne voulait voir aucun responsable du gouvernement tunisien pendant la cérémonie. L'opposition accuse le parti islamiste au pouvoir Ennahda d'être responsable de l'assassinat du député exécuté de 14 balles à bout portant jeudi dernier.
1: Et d'ailleurs, Selma Bakar, vous dédiez ce film La Maison Dorée à Mohamed Brahmi.
0: Oui.
1: Je sais que vous êtes très émue.
0: Rien que d'entendre ça, je me remets dans l'émotion de ce moment parce que contrairement à Chokri Belaïd, le leader qui a été assassiné quelques mois avant, que je connaissais mais peu, Mohamed Brahmi a été un vrai collègue, un ami. Nous étions très solidaires même si au départ on appartient à deux partis qui n'ont rien à voir. Lui, il est dans le parti arabe pro-irakien. Moi, je suis la gauche. Mais nous avons appris à nous connaître, à travailler ensemble. Avoir les mêmes positions contre le parti islamiste. Donc, son assassinat a été à la fois un choc politique et national, mais pour moi, il a été aussi un choc émotionnel. Je me retrouve même en entendant comme ça les choses de quelques années après, ça continue à me bouleverser. Donc, je tenais à ce que ce film soit un hommage à Mohamed Brahmi, je lui ai dédié le film, mais malgré tout, même si la raison pour laquelle nous avons provoqué ce sit-in était très douloureuse, après nous avons vécu le sit-in avec énormément d'espoir et de bonheur aussi. On était très très solidaires les uns des autres. Il y avait des milliers de Tunisiens qui venaient de l'intérieur du pays pour nous soutenir, pour apporter de la nourriture pour tous les sit-ineurs, surtout les jeunes qui venaient d'ailleurs et qui ont logé pendant 2 mois dans les tentes. Nous aussi, les 66 députés de la gauche, nous avons aussi accompagné ces jeunes jour et nuit en nous relayant, en leur apportant de la nourriture, en faisant les sandwichs, un peu comme j'ai reproduit.
1: Ce que vous montrez dans le film La Maison Dorée.
0: Tout ça, il y avait un mélange d'une conscience politique et beaucoup d'émotions, beaucoup de solidarité, de fraternité. C'est pour ça que je tenais à faire un film sur cet événement-là.
1: Donc on vous voit sur ces images, Selma Bakar. Enfin, on vous voit à la fois sur les images de l'époque et puis comme vous avez reconstitué pour La Maison Dorée, on vous voit aussi.
0: C'est-à-dire, il y a juste un rapport que je retrouvais dans les archives. C'est un événement assez joyeux. Un soir, on était là et tout d'un coup, on a entendu les klaxons d'une voiture.

0: jours, on voit arriver une belle voiture décorée avec une des jeunes filles du sit-in habillée avec une très belle robe verte et tout. Et on l'a accueillie et c'est pour ça qu'on me voit, moi, lui mettre le voile et me mettre à danser avec elle. Et après, j'ai appris par sa mère qu'elle a exigé, elle a dit, je ne ferai ces fiançailles que si vous me promettez de me ramener à la fin de la soirée sur le sit-in, comme si elle venait chercher la bénédiction du sit-in. Et depuis, c'est devenu une tradition. Presque tous les soirs, on avait la visite d'un couple de jeunes mariés qui venaient prendre la baraka, comme on dit chez nous, du sit-in. C'est une chose assez étrange, parce que tout ça échappait finalement à une espèce de conscience purement politique pour devenir un rassemblement humain, et on était comme une grande, grande famille.
1: Que reste-t-il là plus de 10 ans plus tard de tous ces moments? Parce que vous montrez des moments de, non mais vous montrez des moments, c'est vrai, de liesse, il y a vraiment encore de l'espoir. Beaucoup d'espoir, beaucoup de solidarité, une chaîne humaine avec des milliers de Tunisiens.
0: Il y a le fait que tout ça n'a pas servi à rien, parce que nous sommes arrivés quand même à dissoudre le gouvernement islamique, à le remplacer par un gouvernement de technocrates, à reprendre les articles qui ont été mal fagotés par les responsables de la NADA, et à reprendre tout ça avec des vrais experts juridiques constitutionnels. C'est ce qui a donné lieu au dialogue national, qui a été mené par 4 grandes institutions, dont les droits de la Ligue des droits de l'homme, qui malheureusement aujourd'hui a été suspendue depuis quelques jours, et le bâtonnier des avocats, l'UGTT, qui est l'Union des travailleurs tunisiens, et aussi les patrons. Donc il y en avait 4, ce qui nous a amené vers le prix Nobel de la paix cette année-là, pour le Quatuor. Et donc tout ça, c'était magnifique, on a vécu ça, c'était la fête, quoi, c'était la victoire surtout. D'où la fin du film, comme ça aussi, symboliquement, avec les trois femmes avec les cheveux dans le vent, au bord de l'eau, c'est toutes ces belles images qui ne peuvent qu'inspirer l'espoir. Après, j'ai mis aussi, avant le générique fin, toutes les lois qui sont arrivées tout de suite après en faveur de la femme, contre la violence, éventuellement le débat autour de l'égalité pour l'héritage, parce que c'est ça qui manque surtout au code du statut personnel. Et puis, voilà.
1: Le combat continue, c'est ça?
0: Le combat continue, oui. C'est le troisième film que je termine avec cette phrase. Je trouve que c'est important. Et effectivement, il continue plus que jamais. Et aujourd'hui, on a pas tellement peur pour les droits de la femme comme à cette période-là, mais on a plus peur pour la liberté d'expression et les libertés en général, individuelles, la liberté politique aussi. Mais ça va continuer.
2: Et la protection aussi des migrants, des subsahariens, qui sont nombreux en Tunisie.
0: Et les subsahariens, les pauvres subsahariens qui sont coincés et qui subissent malheureusement actuellement des idées et des réactions racistes, heureusement, d'une partie de la société tunisienne. D'ailleurs, il y a une grosse polémique et la société est partagée en deux. Ceux qui ne veulent pas voir l'origine du problème, parce que l'origine du problème est un problème politique, de géopolitique. Parce que aujourd'hui, l'Europe a demandé au gouvernement tunisien de servir de garde-fou pour que ces pauvres émigrés ne traversent pas la Méditerranée. Donc eux, quand ils viennent pas pour vivre en Tunisie. Ils viennent parce que c'est l'unique chemin qu'ils connaissent pour aller vers l'Europe. C'est ça leur destination finale. Ils sont coincés parce que les frontières maritimes entre la Tunisie et l'Italie sont trop bien gardées maintenant, qu'on les empêche de traverser. Et quand ils n'ont plus les moyens de retourner chez eux, c'est ou traverser le désert et mourir, ils n'ont pas les moyens de reprendre l'avion parce qu'ils n'ont même pas de papier, ils n'ont pas d'argent. Et malheureusement, ils subissent
2: une répression féroce en Tunisie.
0: Voilà, une réaction.
2: Et enfin, je peux le dire, féroce, c'est peut-être un peu trop fort?
0: Non, c'est pas assez fort. Féroce, j'assume.
3: Mamie?
0: Oui?
3: Vous m'abolissez à l'autre. كانت عنده مشاكل خلافات مع أشخاص
4: عليه جايين تو تبربشوا هالحكاية هذه ما يوفيت
5: كنا فما برشا حاجات مازال ما فهمناهمش.
1: Actuellement sur les écrans tunisiens, on vous voit comme actrice dans un film d'une de vos jeunes compatriotes, réalisatrice à voix basse de Laïla Bouzid. Vous incarnez une matriarche dont le fils vient de mourir. Votre petite fille à l'écran arrive de France, rejoindre la maison familiale et faire la lumière sur la mort de cet oncle. Alors ce film à voix basse brise des tabous. Vous parliez de liberté d'expression, là on est en plein dedans, puisque ce film aborde la question de l'homosexualité et de la répression et des discriminations dont est victime la communauté LGBTQIA+ en Tunisie. Donc il vient de sortir en salle. Je vous propose d'écouter le reportage de notre correspondante Lilia Blaise.
6: À la salle du cinéma d'Art dans le quartier de Carthage à Tunis, le succès est au rendez-vous pour la première projection du film « À voix basse » de Laïla Bouzid. Ce n'est pas la première fois que le cinéma tunisien aborde la question de l'homosexualité, mais dans le contexte actuel où la communauté LGBTQ vit de plus en plus cachée face à la répression juridique, évoquer le sujet est à double tranchant pour sa mère, 30 ans, qui n'a pas voulu donner son nom de famille par sécurité.
7: J'ai trop aimé le film, j'ai adoré les actrices que Laïla a choisi, mais j'avais des pensées en regardant le film, qu'est-ce que le film aurait comme répercussion après être projeté dans les salles, parce que comme vous savez, ce film-là, il va apporter une visibilité à la communauté, parce qu'il n'y a pas trop de films queer ou trop de films qui parlent de la communauté LGBT en Tunisie.
8: Vous avez peur que ça rende trop visible?
7: Ça aurait des effets néfastes sur la communauté, parce que la communauté en Tunisie, ils vivent en cachette.
6: En cachette, car souvent réprimée, notamment à cause d'un article du code pénal, l'article 230, qui pénalise la sodomie d'une peine de 3 ans de prison.
7: Aujourd'hui, nous, en Tunisie, on est criminalisés par la loi 230, et que cette loi a été mise par la colonisation française en 1913. Et jusqu'à aujourd'hui, on subit trop de violence à cause de cette loi.
6: Nizar, venu en famille, a apprécié la pudeur et la délicatesse du film.
9: C'est un peu osé, mais en même temps, c'est la réalité. Donc je pense qu'avec la subtilité, la sensibilité du regard de la réalisatrice, ça peut passer et être apprécié.
6: Pour la réalisatrice Laïla Bouzid, présente à la projection, malgré le contexte politique peu propice à des réformes, le film peut amener à une forme de discussion.
10: En fait, si on a peur, tout c'est qu'on continue comme ça, il se passera rien et personne ne va défendre en fait aucune cause. Donc en fait, il y a une phrase qui dit si on ne prend pas de risque, oui, on ne prend pas de risque, mais il ne se passera rien. Si on fait quelque chose, il peut se passer quelque chose. Donc déjà, ancrer ces personnes, les représenter, leur donner une existence, donner une identification, qu'elles existent. Ce que j'aimerais, c'est que ça crée un débat, une discussion. Je ne veux pas imposer le film. Le film est fait avec douceur, il est fait avec humanité pour chaque personnage. Donc l'idée, c'est qu'il y ait un débat, une discussion.
6: Et pour continuer de débattre, la réalisatrice va présenter le film dans plusieurs salles à Tunis et en région.
1: C'était un reportage à Tunis de notre correspondante Lilia Blaise. Donc Selma Bakar, vous êtes actrice dans ce film. C'était important pour vous,
0: actrice,
1: un film
0: c'est
1: comme
0: un gros mot. J'ai joué un rôle dans ce film. Et comme la vie est pleine de circonstances heureuses, je veux juste rappeler qu'en 1985, j'étais première assistante sur un film de Nouri Bouzid,
1: donc le père.
0: Papa de Laïla, et qui a parlé pour la première fois d'homosexualité homme et de violence sexuelle contre les petits garçons. Et quand le film est sorti, il y a eu un tollé général au début contre le film et nous nous sommes battus pour imposer le film et finalement le film est devenu le film icône du cinéma tunisien.
1: On donc, peut donner ça, son nom
0: L'homme de cendre.
1: L'homme de cendre.
0: Oui, le film de Nouri Bouzid qui est passé à Cannes et qui vraiment quand on parle du cinéma d'auteur tunisien, on peut pas ne pas citer L'homme de cendre de Nouri Bouzid. Et comme la vie, je disais, pleine de circonstances heureuses, 50 ans après, je me retrouve devant la caméra de la fille de Nouri, qui, elle, va parler d'homosexualité plutôt féminine, parce que c'est ça le vrai problème. Elle aborde aussi l'homosexualité homme à travers le cas de son oncle, mais le vrai drame, c'est l'homosexualité de la fille qui revient dans ce cercle familial un peu fermé où la...
1: Très féminin.
0: Oui, où il y a la grand-mère qui est la gardienne du temple, de la bonne moralité, etc. Mais qui saisit tout, entre parenthèses. Et donc, comment faire pour affronter les mentalités en Tunisie. Mais la réponse vient par la police elle-même à la fin du film. Quand l'avocat sort, il dit, bon, le jeune homosexuel tunisien, il a été acquitté, il a refusé le, parce que le pire, c'est le test anal. C'est ça le drame. Pour pouvoir prouver ça, la justice et la police, en fait, leur disent, si vous voulez être acquitté, il faut passer par le test anal. Il y en a qui refusent, il y en a qui, malheureusement, acceptent. Et il dit, quant à l'homosexualité féminine, il pense que c'est pas sérieux. On en parle.
1: Ça n'existe pas.
0: Donc, encore une fois, de la discrimination.
1: Même à ce niveau-là.
0: Positive, cette fois-ci. Donc, moi, quand Leïla m'a proposé de travailler avec elle, au début, ça m'a étonnée, amusée. J'ai eu un peu peur. Mais quand j'ai lu le scénario, j'ai trouvé que c'était un film très courageux et qu'il était... presque de mon devoir de soutenir Leïla en acceptant de jouer ce rôle.
1: Donc il y a presque un passage aussi de témoin entre générations, de réalisatrice à réalisatrice, avec Leïla Bouzid. Et je tiens à dire, je crois que vous m'avez dit avant qu'on entre en studio, vous serez toutes les deux le 7 mai, c'est-à-dire jeudi prochain, à l'espace Saint-Michel,
0: oui,
1: pour présenter le film. Alors c'est à voix basse.
0: Non,
1: c'est le vôtre,
0: non,
1: la Maison Dorée.
0: On passera aussi la Maison Dorée, mais il y aura une rencontre qu'on a appelée Regards croisés, 50 ans après, deux générations de femmes. D'ailleurs, la formule qu'a trouvé mon distributeur, 50 ans de métier les sépare, mais le cinéma les a rapprochés de nouveau. Et donc, on va un peu parler de... Parce que moi aussi, dans la plupart de mes films, j'ai soulevé des sujets tabous, mais j'ai jamais eu l'audace qu'a maintenant Leïla, et c'est pas parfaitement normal que d'une génération à l'autre, on soit un peu plus dans le
1: défi. Vous avez ouvert la voie.
0: En tout cas, pour ce qui est de la sortie tunisienne, qu'on craignait beaucoup, on craignait vraiment le pire, je pense qu'on est en train de pas mal s'en sortir parce que le film est en train de susciter des vrais débats. Nous, on avait craint que ça soit un rejet total. Non, les gens sont réellement en train de débattre de l'opportunité de ce sujet et tout, parce que le film s'est imposé par sa qualité, par la sensibilité qu'a mis Leïla, par une sorte de douceur et de pudeur pour aborder ce problème. Il n'est pas dans le voyeurisme, pas dans l'exhibitionnisme, pas dans la provocation. C'est un film qui appelle au débat surtout.
1: Merci beaucoup, Selma Bakar. La Maison Dorée, donc votre nouveau long métrage, vient de sortir en salle en France. On passe à votre journal du cinéma, Elisabeth, juste après le coup de cœur musical de notre réalisatrice Apolline Verlon. C'est Life for Life d'Ideka et Pusha T.

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1: Et c'est le moment du journal du cinéma avec vous, Elisabeth. Pour commencer, la disparition d'une grande actrice, Nathalie Baye, à l'âge de 77 ans.
2: Oui, Nathalie Baye, une actrice qui pouvait tout faire et tout risquer. Révélée par Truffaut dans La Nuit américaine, elle a traversé 50 ans de cinéma en refusant de se laisser enfermer dans un seul registre. De Godard à Spielberg, du drame intime à la comédie, elle a collectionné les Césars et les rôles marquants avec une élégance absolue. Gilles Jacob, qui fut donc présidente du Festival de Cannes, disait d'elle qu'elle était la bonne copine, celle que tous les réalisateurs voulaient avoir à leur côté.
1: Une autre disparition a bouleversé le monde du spectacle, celle de Nadia Farès.
2: Le grand public l'avait découverte en 2000 avec Les Rivières Pourpres et elle avait ensuite mené une carrière entre la France et l'international. Nadia Farès devait tourner son premier long métrage en tant que réalisatrice en septembre prochain. Elle avait 57 ans.
1: Alors après des mois de suspense, on vient de l'apprendre, la Warner, le mythique studio, est tombé dans l'escarcelle de Paramount Skydance.
2: Les actionnaires, oui, j'entends votre soupir, Sophie. Les actionnaires de Warner ont voté en faveur de ce rachat. Netflix était dans la course, mais a finalement renoncé à surenchérir. La fusion donne naissance à un titan qui rassemble HBO Max, Warner Bros, CNN, Paramount, CBS et des franchises colossales hein, comme Harry Potter, Mission Impossible ou encore Star Trek. L'opération, bien sûr, inquiète. Des centaines de personnalités ont signé une lettre ouverte contre ce rétrécissement du paysage hollywoodien. Et puis, il y a bien sûr la proximité du patron de Paramount, Skydance, David Ellison, avec Donald Trump qui fait planer bien des doutes sur l'indépendance éditoriale de CNN.
1: Only I have the right to be me. Moi seul ai le droit d'être moi. C'est le cri de guerre de YouTube contre les deepfakes désormais accessibles aux stars d'Hollywood.
2: Oui, et d'ailleurs pas seulement aux stars, Sophie. YouTube vient d'étendre à l'ensemble des acteurs et des musiciens son outil de détection gratuit, je précise, des deepfakes jusqu'ici réservés aux responsables politiques et aux journalistes. Alors concrètement, les célébrités peuvent désormais rechercher les contenus générés par l'IA qui reproduisent leur visage ou leur voix et en demander possiblement la suppression. L'initiative répond à une situation qu'on connaît, une situation devenue préoccupante puisque des vidéos hyper réalistes de Brad Pitt ou d'Elvis Presley, entre autres, circulent librement, fabriquées en quelques minutes avec des outils grand public.
1: Enfin, le Festival de Cannes qui s'ouvre dans peu de temps, le 12 mai prochain, le Festival de Cannes s'annonce féministe. Julianne Moore récompensée, Thelma et Louise à l'affiche.
2: Oui, Julianne Moore, l'actrice, recevra cette année le prix Women in Motion qui distingue les personnalités qui font avancer, je cite, la place des femmes dans le cinéma. Et pour l'affiche, eh bien, c'est le film Thelma et Louise qui sera voilà sur tous les murs de la ville de Cannes et du Palais des Festivals. Voilà, Thelma et Louise, le film culte de Ridley Scott, sorti voici 35 ans, donc un symbole fort, qui ancre d'emblée cette 78e édition sous le signe de l'émancipation féminine.
1: Et c'est sur ces bons mots que s'achèvent tous les cinémas du monde. Une émission présentée par Elisabeth Le Quéré
2: et Sophie Torlotin, à la réalisation Apolline Verland.
1: Dans quelques minutes après le journal, vous retrouvez Mondial Sport et nous, on se donne rendez-vous samedi prochain, même heure, même cinéma.

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3: RFI, bonjour, 16h en temps universel, bonsoir, 18h ici à Paris.
1: Nicolas Brousse.
3: Donald Trump va-t-il prendre le risque de relancer une guerre commerciale avec l'Europe? Il souhaite relever les droits de douane sur les véhicules européens importés aux États-Unis à 25% dès lundi. Un accord avait pourtant été conclu avec les 27, limitant ces droits à 15%, mais visiblement le contexte a changé. La présidente du CICR revient d'une visite officielle en Iran pendant laquelle elle a pu échanger avec les habitants qui sont à bout. Son témoignage dans ce journal. La guerre qui n'est pas seulement une spécialité humaine des chimpanzés se livre à une véritable guerre civile dans leur parc ougandais. Et puis en France émerge l'idée d'un congé climatique sur le modèle de ce qui se fait chez le voisin espagnol. Bien que très encadré là-bas, ce congé est promis un succès grandissant. La reprise de la guerre est probable, annonce Téhéran aujourd'hui, alors que Donald Trump se dit, lui, insatisfait d'une nouvelle offre iranienne pour relancer les négociations de paix. Voilà qui ne calmera pas les cours mondiaux du pétrole brut et qui ne sauvera donc pas Spirit Airlines, la compagnie aérienne américaine à bas coût. Voit son modèle économique intenable avec la flambée des prix du kérosène. Elle annonce en conséquence que tous ses vols sont annulés et entame l'arrêt progressif de ses activités. De son côté, Berlin plaide pour une Europe plus autonome militairement après la décision de Washington de retirer 5000 soldats US d'Allemagne. La Maison Blanche n'a visiblement pas apprécié les critiques du chancelier allemand sur la conduite de la guerre en Iran. Donald Trump qui annonce aussi vouloir une augmentation de 25% des droits de douane sur les véhicules importés de l'Union européenne. Une mesure, Anne Verdaguer, qui pourrait coûter 15 milliards d'euros à l'industrie automobile allemande à elle seule.
4: On ne sait pas vraiment ce que Donald Trump a en tête quand il profère ce type de menace qui peut aussi ne pas être suivi des faits. Mais le contexte est important. Il y a quelques jours, le chancelier allemand a déclaré que les Américains n'avaient visiblement aucune stratégie en Iran. Et Donald Trump n'a pas caché son agacement quant au refus des pays européens de s'impliquer militairement au Moyen-Orient. Officiellement, bien sûr, le président américain fait valoir que les 27 n'ont pas respecté l'accord commercial conclu l'été dernier sans donner plus de précisions. Les Européens habitués aux déclarations intempestives de Donald Trump, se montre prudent pour le moment, expliquant avoir mis en œuvre les engagements pris avec Washington avant la validation définitive de cet accord sur l'automobile européen obtenu après des mois de bras de fer. Donald Trump, de son côté, a déclaré avoir, je cite, « informé le très beau pays qu'est l'Allemagne de sa décision » en accusant les constructeurs automobiles Mercedes et BMW d'avoir dépouillé les Américains pendant des années.
3: Anne Verdaguer à la Maison Blanche. On n'aime donc pas trop les critiques internationales alors que les États-Unis assurent depuis des jours que l'Iran est au bord de l'effondrement. Mirjana Spoljaric est présidente du Comité international de la Croix-Rouge et elle revient d'une visite officielle dans le pays reçue par les autorités dont le ministre des Affaires étrangères. Elle s'est rendue à Téhéran mais aussi en province et la population avec laquelle elle a pu échanger lui a confié ses inquiétudes.
5: L'impact économique, c'est le plus grave. Les gens ne savent pas comment finir le mois. Et ça les préoccupe. Ça préoccupe les familles. Mais le fait qu'on ne sait pas ce qui sera demain impacte toutes les décisions quotidiennes. Est-ce qu'on va réparer? Est-ce qu'on va investir? Est-ce qu'on va rester? Ou est-ce qu'on devrait partir? Où est-ce qu'on partira s'il y a une escalade, etc., etc. Donc une normalité sociale et économique, elle est très difficile à atteindre actuellement. Cette guerre risque de devenir une très longue guerre avec un impact énorme sur la population, mais aussi sur l'économie globale. Donc ce qu'il faut dire maintenant, c'est que la confiance a été brisée, déconstruite complètement, et elle doit être rebâtie. Les négociations vont durer, mais elles seront la seule solution à la situation actuelle. Il n'y a pas une victoire militaire dans ces conditions.
3: Extrait de l'invité d'RFI Midi avec Olivier Sherman à retrouver quand vous le voulez sur notre site internet RFI.fr. Avant de quitter l'Iran, un mot de l'état de santé de la prix Nobel de la paix, Narges Mohammadi, détenue depuis décembre. Ses soutiens annoncent qu'elle a dû être hospitalisée en urgence suite à une crise cardiaque et une perte de conscience. Dans l'actualité africaine au Mali, alors que l'alliance FLA-JNIM progresse, les autorités de transition réagissent. Enquête ouverte par la justice militaire et déjà les premières arrestations. Dans le communiqué officiel, on parle de l'implication de civils et de militaires dans les opérations. Nous y reviendrons dans Afrique Soir avec notre correspondant régional à 18h30, temps universel et heure de Bamako. Le président taïwanais Lai Ching-ti est en visite officielle ce samedi en Eswatini, anciennement le Swaziland, petit état enclavé d'Afrique australe, qui se trouve être désormais le seul allié diplomatique de Taipei en Afrique, ce qu'il a d'ailleurs exclu de la suppression des droits de douane Chine-Afrique décidée par Pékin et entrée en vigueur hier. Cette visite du leader taïwanais était initialement prévue du 22 au 26 avril, mais elle avait dû être reportée, explique l'un de ses conseillers, suite au retrait d'autorisation de vol de plusieurs pays africains soumis, d'après lui, à une intense pression de la Chine. En Turquie, la totalité des 576 personnes arrêtées hier lors des célébrations du 1er mai ont été remises en liberté ce matin, annonce l'association des avocats du pays. Interpellation pour les empêcher de rejoindre la place Taksim d'Istanbul au lieu de la contestation fermée depuis 2013 au rassemblement. En 2013, il y avait eu une vague de manifestations anti-pouvoir. En France, ce jour de fête du travail hier a été choisi par la chef de file des écologistes pour faire une proposition qui n'est pas passée inaperçue. Marine Tondelier propose d'instaurer un congé climatique permettant aux travailleurs de faire face aux aléas de la météo, le tout évidemment financé par l'État. L'idée ne sort pas de nulle part, elle vient d'Espagne où elle est même devenue là-bas réalité après les dramatiques crues de la région de Valence fin 2024 qui avaient causé la mort de 230 personnes. Ce congé climatique est assorti de conditions strictes mais il a déjà du succès. Correspondance à Madrid de François Musso.
6: Lors de la goutte froide qui s'était abattue dans les environs de Valence, il y a eu parmi les victimes des gens qui auraient préféré rester chez eux, qui ont été forcés d'aller travailler par leurs entreprises et qui ont péri. C'est cette situation qui avait poussé le gouvernement socialiste à inscrire dans le droit du travail un congé climatique. Ce nouveau droit est assorti de nombreuses conditions. Au maximum, on peut prendre 4 jours de congés payés consécutifs. Au-delà, l'entreprise doit mettre la personne au chômage partiel. Il doit s'agir d'une grande catastrophe naturelle de type inondation ou tempête qui rendent impossible l'accès au lieu de travail et dans le cas où il n'existe pas l'alternative du télétravail. Pour l'heure, il n'a pas été beaucoup utilisé, sauf lors d'autres très fortes intempéries au cours de l'hiver 2024-2025, lorsque l'Agence de météorologie nationale avait placé telle ou telle région en alerte rouge. Il est prévu que le nombre de ce genre de catastrophe double d'ici 2050, si bien que ce nouveau type de congé risque fort d'être de plus en plus utilisé. François Musso, Madrid, RFI.
3: Et nouvelle preuve si besoin est du dérèglement climatique. Pourtant, au sud de l'Europe, la Grèce a vécu son 1er mai le plus froid en 70 ans, 14 degrés dans la capitale Athènes, qui normalement affiche plus de 20 degrés à cette époque. Il est 18h08, ici à Paris, l'heure de partir pour la planète des singes. C'est un feuilleton qui dure depuis des années et qui est suivi de près par les scientifiques. La guerre civile des chimpanzés, aussi appelé le conflit de Ngogo, documenté pour la première fois en Ouganda. Une équipe internationale de chercheurs a étudié la scission d'un groupe de grands singes et les violences qui ont éclaté par la suite. Le résultat de 3 décennies de suivi a été publié dans la revue Science en avril dernier et Juliette Pietraszewski, décidément, nous avons beaucoup de points communs avec nos cousins.
7: C'est une rare guerre civile qui fait rage dans le parc national de Kibale, en Ouganda. Au centre, une communauté de chimpanzés divisée en factions rivales, des clans structurés depuis la fin des années 90, racontent les scientifiques. Mais c'est surtout à partir de 2015 que les chimpanzés ont commencé à former 2 groupes sociaux distincts, juste après la naissance d'un dernier bébé issu d'un croisement des 2 groupes. Ils s'affrontent désormais dans un conflit meurtrier et les hypothèses pour expliquer cette guerre sont multiples. John Mitani est professeur d'anthropologie anthropologie à l'Université du Michigan.
8: Le groupe de départ a atteint une taille inhabituellement grande et pendant qu'il s'agrandissait, il ressentait de la compétition qui a de toute évidence augmenté. Ensuite, de nouveaux individus ont rejoint également ce groupe, ce qui a évidemment changé les relations sociales. Il y a également eu un changement de mâle alpha.
7: Il faut donc creuser les pistes. Les chercheurs espèrent avoir les fonds suffisants pour étudier ces chimpanzés dans les 30 autres prochaines années. Ils rappellent que ces grands singes sont classés comme espèces en danger, déjà menacées par la destruction de leur habitat, la chasse ou encore des épidémies qui déciment leur population sur le continent africain.
3: Juliette Pietraszewski, un mot de football pour vous mettre en appétit avant Mondial Sport. En Ligue des champions féminins, c'est le terme officiel, Lyon élimine Arsenal 3-1 et se hisse en finale. Ce sera face à Barcelone ou Munich le 23 mai prochain. Tout de suite donc Mondial Sport, je vous retrouve juste après dans 50 minutes pour un nouveau journal.
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1: Bonjour à toutes, bonjour à tous. Mondial Sport, l'émission de tous les exploits aux quatre coins du globe sur RFI. L'un des plus grands exploits de l'histoire de l'athlétisme a été réalisé dimanche dernier au marathon de Londres. Le Kenyan Sébastien Tsawe est devenu le premier homme à terminer en moins de 2 heures. Son dauphin, l'Éthiopien Yomif Kejelcha, a lui aussi brisé cette barrière symbolique dans une course où les trois premiers ont battu le précédent record du monde de Kelvin Kiptum, icône montante du Kenya, décédé tragiquement dans un accident de voiture. Retour donc sur cette performance historique qui intrigue et que nous tenterons de comprendre, d'expliquer comment des athlètes ont-ils pu réaliser de tels chronos, le talent de ces marathoniens, le contexte, les améliorations dans l'entraînement, la récupération, la nutrition, les chaussures. Quel impact ces records auront-ils sur cette discipline, la distance reine des courses de fond, record du monde sous les 2 heures, le marathon dans une autre dimension. C'est dans Mondial Sport ce samedi sur RFI.
2: Just about him, into the home straight. He's got over a minute, or just under a minute, to do this. You can do it. Come on, Sebastian. You can get this. History in the making. Under 2 hours. Nobody's ever done this. They said it couldn't be done. Sebastian Tsawe is going to break the 2 hour mark. He's going to win the London Marathon in incredible style. An historic performance, 159.30.
1: 1h59 minutes et 30 secondes le chrono de Sébastien Tsawe pour courir 42 km 195, la nouvelle référence mondiale, une véritable claque pour le monde de l'athlétisme et pour ses suiveurs dont vous faites partie. Romain Donneux, bonjour.
3: Bonjour.
1: Habitué de Mondial Sport, grand reporter au journal L'Équipe. Je remercie également Jean-Claude Vollmer pour sa participation à distance à cette émission, expert des courses de fond. Vous avez entraîné pendant de longues années les meilleurs marathoniens français. Bonjour et bienvenue. Jean-Claude Vollmer, est-ce que vous nous entendez? Alors, on n'entend pas Jean-Claude Vollmer. Je vais me tourner vers un troisième invité, Grégoire Millet. Bonjour. Alors, on n'entend pas nos invités, on va peut-être les entendre un petit peu.
4: Moi je suis là.
1: Est-ce que Grégoire Millet. Voilà. Merci d'être présent. Vous êtes professeur de physiologie à l'université de Lausanne, ancien athlète et entraîneur de haut niveau. Et on entendra, on l'espère, Jean-Claude Vollmer dans un instant pour cette émission Mondial Sport.
5: Cela s'est passé à Londres et il n'est pas le seul puisque le deuxième au classement l'a bouclé en 1h59 minutes et 41 secondes. La correspondance de Bastien Renou, Yann Erobi.
6: Durant des décennies, les plus grands experts du marathon considéraient qu'il serait impossible de courir un jour les 42 km 195 en moins de 2 heures. Le premier à l'avoir sérieusement envisagé, c'est Eliud Kipchoge, la légende vivante de cette discipline. Plus récemment, un autre homme a suscité l'espoir des fans d'athlétisme, Elias Kiptoum. Il avait couru le marathon de Chicago en 2023 en 2h35. Et puis plus récemment, donc, la star montante de la discipline, Sébastien Tsawe. Beaucoup l'imaginaient réussir à passer la marque des 2 heures. Lui s'y préparait. Et d'ailleurs, au cours des dernières années, il a multiplié les contrôles antidopage au cas où il parviendrait à battre les 2 heures pour pouvoir affirmer qu'il est propre et qu'il est le détenteur légitime de ce nouveau record.
1: La barre des 2 heures était déjà tombée en 2019. Un chrono de la star kenyane Eliud Kipchoge dans les rues de Vienne en 2019. Mais ce record, pas réalisé dans une course officielle avec 41 meneurs d'allure, n'avait pas été homologué. Là, c'est donc dans des conditions de course à la régulière, si j'ose dire, que cette barrière a été brisée. Romain Donneux, je m'adresse aux journalistes, mais aussi aux passionnés d'athlétisme. Comment est-ce que vous avez vécu cette journée de dimanche?
3: Ça a été un petit choc, hein. C'est vrai, quand on suit pas mal le marathon, en fait, chaque année, on a la saison des marathons qui tombe et on se dit, bah tiens, peut-être cette fois-ci. À chaque fois, il y a beaucoup d'annonces sur les records du monde, donc on se dit toujours, bon, oui, ça annonce des records du monde, ça le fait pas souvent, en tout cas sur marathon. Et effectivement, là, Dès le début, on a senti. En amont, on savait déjà que c'était dangereux parce que Kiplimo avait affiché une énorme forme et tout le monde pensait que c'était Kiplimo, hein, qui était un peu la personne désignée pour battre le record et que les autres étaient là un peu pour le titiller et le pousser. Et finalement, c'est un peu le 3, sur les 3, celui qui était peut-être le moins attendu, Saoué qui s'en sort. Mais effectivement, le chrono, en plus dans ces proportions-là, parce que y a faire moins de 2 heures et faire 30 secondes moins de 2 heures, c'est assez énorme. Donc, oui, c'est un vrai choc dans le milieu de l'athlée et je pense que plein de gens ont regardé un peu le chrono avec des grands yeux en se disant, mais c'est pas possible.
1: Grégoire Millet, vous êtes professeur en physiologie du sport. 2 heures pour courir un marathon, c'est donc possible. Moins de 2 heures.
4: Oui, alors on savait que cette barrière allait tomber de toute façon, parce que ça fait quand même de nombreuses années qu'on sait que les paramètres qui déterminent une performance de moins de 2 heures sont connus. On sait que ces paramètres physiologiques existaient déjà chez des coureurs diverses et variées. Alors, il fallait attendre la bonne course. Je pense que la surprise, c'est surtout que ça soit tombé à Londres et éventuellement que ça soit tombé par ce coureur-là. Mais pour ce qui est des déterminants physiologiques, ça semble assez logique, finalement.
1: On dit que, Romain Deneux, Londres, c'est pas forcément le tracé idéal. Pourquoi est-ce que peut-être Berlin, Chicago, Valence, ça se prête plus à un record du monde?
3: Oui, les tracés sont mieux à Valence, sont mieux à Berlin, ils sont plus roulants, hein, tout simplement. Après, Londres, depuis plusieurs années, et ça fait un moment, c'est qu'ils mettent beaucoup d'argent et le plateau est souvent très relevé. En fait, la vraie différence et le vrai point clé de cette course, c'est qu'il y avait un gros plateau et qu'ils étaient plusieurs en fait ensemble jusqu'en les derniers kilomètres. Quand souvent, il y a des meneurs d'allure. Au semi, ça passe très bien et d'un coup, la star de la course est toute seule et c'est dur de finir. Kipchoge a toujours fait comme ça, a toujours fini assez seul. Alors que là, ils étaient encore deux jusque dans le dernier kilomètre, ce qui fait toute la différence pour se tirer évidemment jusqu'au bout. Et c'est le cas quand c'est sur piste. Pareil, c'est un peu la clé de cette course.
4: Oui, si je peux abonder effectivement sur les records de Kipchoge, enfin le projet Nike de Kipchoge, on avait vu que le drafting, le fait d'être protégé, ça avait un effet important, ça avait même été modélisé. Et là, plus la course, plus le niveau se densifie, plus on va avoir finalement un drafting entre concurrents, une fois que les meneurs d'allure ont fait leur travail. Et ça, c'est de nature à permettre une accélération encore des performances à court terme.
1: Alors, je vais accueillir dans Mondial Sport Jean-Claude Vollmer. Est-ce que vous nous entendez?
7: Oui, parfaitement. Bonsoir.
1: Merci d'être présent dans Mondial Sport. Vous êtes un entraîneur emblématique des marathoniens français. Pardon?
7: Oui. Non, pas exagéré non plus.
1: On vous a entendu dans Mondial Sport la semaine dernière. Vous étiez stupéfait après la course parce que vous veniez de voir, presque abattu, ce sont vos mots. Pourquoi? Et 6 jours plus tard, est-ce que vous éprouvez toujours ce sentiment-là, Jean-Claude Vollmer?
7: Un choc, oui, j'ai réfléchi entre-temps, donc même si je pense que la progression, elle est quand même conséquente, hein, comme je l'ai dit, ça fait l'équivalent de 10 cm à la perche d'un seul coup, donc ça fait beaucoup, mais il y a deux facteurs qui m'ont un peu fait réfléchir. D'abord, je pense que globalement, on sous-estimait l'évolution du marathon, qui était, en fait, quand je réfléchis, une discipline un peu en retard. Pour des raisons d'ordre, je pense, essentiellement psychologique, mental, la peur. Hein, je donne juste un exemple. Zatopek, en 1951, il courait déjà sur l'heure 20 km 250 à peu près. Et son record en marathon était 2h23 voilà, aux Jeux Olympiques. Donc il y avait une espèce de décalage entre ce qu'ils étaient capables de faire déjà sur une heure et le marathon. Je pense que progressivement, on l'a mieux appréhendé. Bon, les chaussures, évidemment, jouent un rôle. Bon, je ne sais pas si vous en avez...
1: On en parlera.
7: Un peu évalué le truc. Mais pour moi, c'est de l'ordre de 1 minute à 1 minute 30. Hein. On a fait une étude statistique sur les 100 et 50 meilleurs Français et Françaises entre 2019 et maintenant. Le gain est de l'ordre de 30 secondes sur un 10 km. C'est 2%. Mmh. Donc, les chaussures jouent. Et je pense qu'après, Grégoire peut en parler peut-être un peu mieux. Je pense qu'on maîtrise quand même un peu mieux, beaucoup mieux, hein. La nutrition, l'hydratation pendant le marathon. Faut te rappeler qu'à l'époque, dans les premiers Mungagne en 56, on s'interdisait de boire, quoi. Donc, je pense qu'au niveau physiologique, on a quand même progressé. Donc, même si ça reste pour moi un truc que je pensais qu'on n'atteindrait jamais, à moins de 2 heures, il y a 10 ans, j'ai couru dans la dans un journal qu'on ne ferait jamais moins de 2 heures, avant les pompes et avant. Je pense que Kipchoge a libéré avec ses tentatives mentalement les coureurs.
1: Quoi. Oui, c'est ce vous disiez aussi, il y a une certaine forme de libération mentale. Romain Deneux, c'est quelque chose qui peut compter, ça aussi?
3: Oui, ça vaut dans toutes les disciplines. Quand quelqu'un fait quelque chose qui paraît impossible, derrière, les autres se disent bah, « pourquoi pas moi ?» Donc ça marche beaucoup en ce moment pour l'athlétisme français, le demi-fond avec les Français qui disent qu'ils peuvent être champions du monde dorénavant. Donc là, c'est à peu près pareil. Quand Kipchoge s'est attaqué à cette barrière-là, au début, c'est vrai que tout le monde disait « bon, ils sont gentils, ils font du marketing », en gros, c'était ça. Et quand c'est arrivé, les gens se sont dit « bon, finalement, c'est peut-être possible », même si toutes les conditions étaient parfaites. Et bon, bah, quelques années plus tard, finalement, ça s'est fait, ouais.
1: Et où situe Romain Deneux cette performance, un marathon en moins de 2 heures par rapport à d'autres moments historiques de l'athlétisme? Je pense notamment à voilà, un record du monde du 100 mètres, du Usain Bolt, le dernier 9,58.
3: C'est dur à dire, hein, mais le marathon est l'une des épreuves reines de l'athlète. C'est vraiment un truc à part. Donc effectivement, moins de 2 heures, c'est déjà les records du monde du marathon, déjà c'est extraordinaire, mais les moins de 2 heures, c'est quand même une barre mythique et vraiment voilà un peu physiologique, le truc un peu inhumain, un peu sur le papier si on revient à, comme disait Jean-Claude quelques années en arrière. Donc oui, c'est l'un des plus grands exploits, je pense, de l'athlétisme. Mais après, oui, pour moi c'est l'un des plus grands exploits. Après, savoir comment ça a été fait concrètement, mais sur le papier, oui, c'est extraordinaire.
1: Parce que il y a quand même ce aussi des questions qui sont posées par ce record. Jean-Claude Vollmer, on a tout de suite, notamment pour des athlètes kényans, des questions qui viennent quant au sujet du dopage. C'est une des interrogations que vous avez pu avoir.
7: Oui, on ne peut pas exclure vous savez, on a découvert le PEO bien après qu'il soit déjà en circulation dans le monde de l'athlétisme, puisqu'il existait déjà en cyclisme et en ski de fond, hein, particulièrement. Donc, c'est pas à exclure. Hein. Honnêtement, je l'espère pas, parce que ce serait dramatique une fois de plus pour l'athlétisme. Après, je veux bien peut-être court qu'il y avait un plateau quand même qui se faisait de mieux. Hein. Après, on voit bien que entre le record sur semi-marathon et marathon, il faut rajouter entre 3 et 5 minutes. Donc, c'est pas exclu qu'un jour, Kipimo, qui a quand même un meilleur record.
1: Qui a terminé 3e, l'Ougandais.
7: Qui termine 3e, il a la vitesse dans les jambes, comme l'avait Kefenja. Donc, c'est surtout une question de montage de course, de conditions atmosphériques. La météo n'était pas extraordinaire. En plus, à Londres, bon, moi, j'y étais pas, mais je pense on peut trouver mieux. Mais réunir un si beau plateau, des lièvres parfaits, et pas donné régulièrement. Mais est-ce qu'on peut s'arrêter à 1,59,30 à la limite, ouais, maintenant, je me dis qu'une fois que la barrière est brisée, c'est 1,59 sont faisables. Mais on ne sait pas. Hein. Bon, Romain, qui explique un peu mieux toutes ces histoires de dopage, voit bien, on sait bien qu'au Kenya, il y en a une centaine qui sont actuellement suspendus. Donc, c'est du domaine du possible. C'est du domaine du possible.
1: Romain Deneux, justement, sur cette question.
3: Ce qui est original avec Saoué, c'est que pour le coup, lui, il a fait la démarche en disant, venez me contrôler, j'en demande plus. Il a en gros des contrôles qui ont été payés, financés, en plus par son partenaire.
1: Il a voulu adhérer à un programme.
3: En fait, il est parmi les meilleurs du monde. Donc, il est déjà dans un groupe cible. Donc, il est déjà suivi majoritairement. Très fortement par l'AU, qui est l'organe qui fait les contrôles en athlée. Mais lui, il a fait une démarche supplémentaire en disant, je veux plus de contrôles. Donc, sachant que les contrôles, ça coûte assez cher, il a fait une démarche avec son partenaire pour être plus contrôlé. Mais bon, il y a plein d'exemples dans l'histoire du sport où les contrôles n'ont jamais été en assurance qu'une personne n'était pas dopée. Ça, c'est un autre sujet. Mais, en tout cas, il a fait cette démarche-là, ce qui est original. D'ailleurs, elle a eu, les gens un peu en off disent, mais c'est une des premières fois qu'on a un athlète qui vient vers nous pour ce genre de démarche. Donc, c'est presque, c'est quand même original et c'est intéressant. Mais effectivement, le dopage, on peut pas l'exclure et on a déjà vu dans l'histoire que des années après, ça pouvait changer, quoi.
1: Allez, on va continuer à évoquer ce record du monde du marathon dans Mondial Sport après un morceau de Ferregola, artiste de la RDC. Et le titre, il est dans le thème puisque ça s'appelle Marathon.
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0: C'était Ferregola et son morceau Marathon, l'épreuve reine des courses de fond à laquelle nous consacrons cette émission sur RFI.
1: Sébastien, you have not only broken a record, you have expanded the horizon of human potential. You have done what many believed could not be done. You have made the impossible possible.
0: Vous avez rendu l'impossible possible, l'hommage du président du Kenya, William Ruto, adressé à Sébastien Sawé, accueilli en héros après son retour au pays après son record du monde du marathon bouclé en moins de 2 heures. Inimaginable, on l'a dit, on l'a entendu il y a quelques années. Ce record a été rendu possible par un certain nombre de progrès techniques. On a beaucoup parlé des chaussures, on y reviendra plus tard dans cette émission. Il y a évidemment aussi la préparation, la récupération, la nutrition. Grégoire Millet, je rappelle que vous êtes professeur à l'Institut des sciences du sport de l'Université de Lausanne. Est-ce que vous pouvez nous parler de ces améliorations?
2: Alors effectivement, dans le domaine de l'endurance et de la course à pied en particulier, il y a eu au cours des 10-15 dernières années des évolutions notables. Alors pour en citer que quelques-unes, il y a eu des stratégies nutritionnelles qui sont de plus en plus fines, et en particulier à ce qui fait référence au gut training, au fait qu'on entraîne les athlètes à tolérer des concentrations en glucose et des doses en glucose de plus en plus élevées. C'est des choses qui ont été impulsées dans le domaine du cyclisme. Il y a encore quelques années, on parlait de 60 grammes par heure tolérable par un athlète. Maintenant, on est plutôt sur des valeurs de 110, 120 jusqu'à 150 grammes heure chez les cyclistes. Et puis pour ce qui est de Sébastien, on a parlé de valeurs autour de 110, 120 grammes heure. Donc ce qui est énorme parce que la course à pied est quand même beaucoup plus agressive pour le tube digestif et donc rend la tolérabilité gastrique plus difficile qu'en cyclisme. Un autre élément à prendre en compte, c'est que au-delà des facteurs classiques qui permettent de décrire la performance en endurance, donc la consommation maximale d'oxygène, la fraction à laquelle on peut tenir cette consommation maximale d'oxygène et puis ensuite le coût énergétique, de plus en plus on s'intéresse à un quatrième facteur qui on appelle la durabilité, c'est-à-dire le fait que l'on va être capable de ne pas dégrader ces facteurs physiologiques avec le temps. Et on voit donc, en l'occurrence, c'est du négative split, on voit cette capacité à accélérer sur la deuxième partie.
0: C'est-à-dire la deuxième partie de course plus rapide que la première.
2: Exactement, et ça c'est des choses qui sont vraiment intéressantes, et il y a des modalités d'entraînement qui visent à favoriser cette durabilité sur des aspects neuromusculaires, hein. La capacité à maintenir une capacité de rebond quand on court. Je pense que les chaussures aident beaucoup ce facteur-là en particulier, cette restitution d'énergie, et on voit que les athlètes ont une foulée qui est assez peu dégradée finalement sur la fin de course, ce qui leur permet d'accélérer. Des facteurs qui sont maîtrisés de mieux en mieux, de plus en plus finement, c'est ce qui a trait au stress environnemental, donc l'altitude, hein. Donc ça, c'est des choses qui sont utilisées dans le domaine de l'endurance depuis des décennies, mais à maintenant, on y adjoint la thématique chaleur, donc la combinaison entre des expositions en altitude et des expositions en ambiance chaude, qui peuvent avoir des effets à la fois hématologiques, donc sur la capacité de transport de l'oxygène, mais qui peut aussi avoir des effets au niveau musculaire, donc à rendre le muscle moins fatigable. Et donc ces éléments-là sont de mieux en mieux maîtrisés. Il faut savoir que dans les équipes professionnelles, il y a maintenant un encadrement scientifique de plus en plus pointu, que ça soit dans le cyclisme ou dans l'athlétisme. Et tous ces éléments mis les uns avec les autres permettent d'expliquer ces gains de performance constants au cours des dernières années. Et que ça soit dans le cyclisme, que ça soit en course à pied, ben on voit que finalement des records qui semblaient inaccessibles ben vont être battus. Et moi je suis assez confiant qu'on va avoir vraiment un effet Bannister, hein. Roger Bannister qui bat le record sur mile des 4 minutes, et derrière ça a permis à de beaucoup de coureurs de s'y engouffrer. Et cet effet Bannister plus la densification en tête de course, oui, et donc une amélioration du drafting, on peut spéculer que finalement, on va avoir quand même le record qui risque de tomber. En tout cas, moi, c'est le pari que je fais, qui risque de tomber assez rapidement de nouveau.
0: Jean-Claude Vollmer, vous êtes entraîneur. Les méthodes d'entraînement des marathoniens, à quel point est-ce qu'elles ont évolué ces dernières années?
3: Disons, dans le travail était très quantitatif jusqu'à un certain moment. Il est resté, les chaussures ont contribué à ça, hein. On peut s'entraîner plus, on récupère mieux, mais les allures d'entraînement sont quand même beaucoup plus élevées et les séances de rythme spécifique sont maintenant à très haute intensité. D'ailleurs, ça voyait, il a gardé une grande fréquence gestuelle quand on compare par rapport à Kekelja. Donc oui, l'entraînement ça a progressé. À l'époque, les coureurs kényans, bon, ils s'entraînaient tous de la même manière. Ils passent du 1500, du 5000, du 10000, du marathon. Maintenant, bon, ça c'est quand même très très spécialisé et individualisé avec des formations, d'équipes qui encadrent des coureurs qui aident les meilleurs dans leurs séances, qui leur font des lièvres à l'entraînement, pas qu'en course. Donc ça s'est amélioré. Grégoire a cité la densification, ça c'est une évidence, hein. On le voit sur d'autres distances aussi, donc il y a beaucoup plus de monde capable de faire des grandes perfs, donc ça fait monter la discipline. Sur la diététique, j'ai pas bien pu voir, parce que les concentrations dont on parle, il faut quand même le faire avec une hydratation.

0: général. C'est dans certains secteurs qu'on pousse la perte à son maximum. Et bon, moi, je regarde avec attention. Hein, je ne vais pas de nouveau me lancer dans un débat pour dire qu'il y aura jamais moins de 2 heures et maintenant moins d'1h59. Ouais. Mais comme je le dis très souvent, voilà, cette course à la performance m'irrite un peu. Pour moi, ce qui compte, c'est gagner les grands championnats. Et ça reste l'endroit où, voilà, chacun court avec ses propres armes.
1: Ça, on va en parler un petit peu plus tard dans l'émission. On a parlé de la nutrition, Grégoire Millet. Il y a aussi des nouveaux mots qu'on a entendus à propos du marathon, la question du bicarbonate de sodium, de la caféine. Tout ça, c'est voilà des aliments qui sont venus s'insérer dans ce que consommaient les athlètes pour performer.
2: Alors effectivement, donc au-delà des hydrates de carbone, donc du sucre hein, et de cette tolérance gastrique qui permet de consommer plus de glucose, il y a aussi beaucoup de recherches sur le pouvoir tampon, la capacité à pouvoir tamponner l'acidose hein, qui va augmenter à haute intensité. Et pour ça, il y a la prise de bicarbonate. Donc les bicarbonates, c'est de nature à induire des troubles gastriques. Donc il y a des nouvelles formes de bicarbonate qui sont mieux tolérés par les athlètes et ça permet finalement de pousser l'athlète à des intensités plus hautes. Et on voit donc que ça soit sur la course femme ou sur la course homme, la fin de course, c'est un long sprint.
1: Oui.
2: Les bicarbonates, de mon point de vue, vont avoir un rôle de plus en plus important sur marathon, alors que depuis des dizaines et des dizaines d'années, les bicarbonates sont essentiels dans le demi-fond. Parce que là, on a des niveaux de lactatémie, des niveaux d'acidose qui sont plus élevés.
1: Romain Deneux, je rappelle que vous êtes journaliste à l'équipe. Quand on parle d'athlétisme, de marathon aujourd'hui, il y a vraiment cette quête du détail pour améliorer la performance.
3: Ah oui, il y a plus du tout. Il y a vraiment une course à l'armement un peu dans tous les secteurs, les chaussures, la nutrition. Tous les athlètes vous le diront. Ils sont tous en train de regarder ce que font les autres pour savoir s'il y a des nouveautés. Parce que c'est vrai que dans la nutrition, pour le coup, on parlait du bicarbonate. Ils sont même en train de créer des ravitaux avec le bicarbonate, juste pour pas seulement en prendre au début de la course, mais pour en prendre jusqu'à la fin. Donc oui, c'est une course à l'armement dans tous les secteurs.
1: Je vous remercie Grégoire Millet d'avoir été présent dans Mondial Sport sur RFI pour évoquer les records du monde au marathon de Londres. Avant de parler des chaussures presque aussi célèbres que les vainqueurs, c'est le moment de faire le point sur l'actualité la plus actuelle.
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1: Avec Saliou Diouf. Bonjour Saliou.
5: Bonjour Victor.
1: Allez, on commence avec du football en France, la Ligue 1 et un match qui s'est achevé il y a un peu plus d'une heure.
5: Oui, une rencontre entre deux équipes malades au stade de la Beaujoire. Nantes, avant-dernier, recevait l'Olympique de Marseille, 6e au coup d'envoi. Et le cauchemar continue pour les Olympiens qui se sont lourdement inclinés sur la pelouse des Canaries, 3-0. Des buts du Camerounais Ganago, Cabela et Abline. Si le FC Nantes peut encore espérer une place de barragiste, ça devient compliqué en revanche pour l'Olympique de Marseille. Les hommes d'Habib Bey pourraient dire adieu à la Ligue des Champions à la fin du week-end si Lyon et Lille s'imposent lors de cette 32e journée de Ligue 1.
1: Le PSG, lui, est toujours en demi-finale de Ligue des Champions et joue en ce moment même en Ligue 1 au Parc des Princes.
5: Oui, et les joueurs de Luis Enrique affrontent Lorient. C'est une équipe remaniée de Paris face aux Bretons, avec notamment la titularisation du 3e gardien Renato Marine. Et ça fait pour l'instant 2 buts partout, avec notamment un but du Sénégalais Ibrahim Baye.
1: On continue sur le football, Saliou, mais en Allemagne cette fois. On parlait du PSG, son adversaire en Ligue des Champions jouait aussi cet après-midi.
5: Un Bayern de Munich aussi remanié comme Paris qui s'est présenté face à Heidenheim. Il y a une pluie de buts. On a entendu la musique des Looney Tunes dans le stade de l'Allianz Arena. C'est de tradition quand le Bayern joue. Et ça fait 3 buts partout, mais le scénario, je vais vous l'expliquer, ça faisait 3-2 pendant 90 minutes, mais les Bavarois ont égalisé à la 90e plus 10 minutes le but du 3-3. Donc rendez-vous mardi pour le Bayern face au PSG.
1: Et puis on connaîtra bientôt la finale de la Ligue des Champions féminines. On joue les demi-retours avec un renversement total en demi-finale retour du côté de Lyon, sérieux?
5: Oui, OL Lyon jouera donc cette finale après avoir battu Arsenal 3-1. Des buts de Renard, Diani et Brand. Et c'est une remontada, ce qu'on qualifie quand on inverse le score dans le football, puisqu'elles avaient perdu le match aller 2-1 à Londres. Et la finale, elle se jouera le 23 mai prochain à Oslo.
1: Et puis on termine par du cyclisme, le Tour de Romandie.
5: Oui, on prend les mêmes et on recommence. Tadej Pogacar a signé sa 3e victoire.

0: la semaine. À l'occasion de la quatrième étape en solitaire, le Slovène de la team UAE Emirates est leader du classement général, suivi de l'Allemand de la team Red Bull, Florian Lipowitz, à 14 secondes, et l'Espagnol de la team Movistar, Pablo Castrillo Zapater, lui, est à 1 minute 42 et il clôt le podium.
1: Merci beaucoup. Salut Diouf, Romain Donneux, vous suivez aussi un petit peu le cyclisme?
2: Tout à fait, à fond.
1: Voilà, un journaliste omnisport presque.
2: Tout à fait, oui, il faut à l'équipe, faut suivre tous les sports.
1: Si vous nous rejoignez sur RFI, vous écoutez Mondial Sport, émission consacrée au marathon et à ce nouveau record du monde sous les deux heures.
3: Leur légèreté, d'abord, elle pèse moins de 100 grammes et ça c'est du jamais vu jusqu'à présent, avec un tissu sur le dessus du pied qui est inspiré des voiles de kite de surf. Elles sont aussi munies d'une plaque carbone en U qui cercle la semelle et laisse le pied reposer sur 4 cm de mousse ultra légère.
4: Sawai was wearing the newly developed Adidas Adizero Adios Pro Evo 3. The super shoes with a 39mm sole are the first race legal model to weigh under 100 grams.
3: Initialement, ce sont des chaussures de performance, donc c'est pour les grands sportifs. Et ça, les marques ont bien compris que pour faire la différence, il fallait parler performance et donc innovation.
1: Deux hommes sont passés sous les deux heures. Ils portaient la même paire de chaussures aux pieds, la même aussi que Tigist Assefa, l'Éthiopienne qui a battu le record du monde pour une course exclusivement féminine, un modèle de la marque Adidas pour ne pas la nommer. Première chaussure sous les 100 grammes, 97 précisément. Ces victoires, Romain Donneux, ce sont aussi celles d'Adidas?
2: C'est celle des chaussures en tout cas. Mais là, l'évolution maintenant, en fait, les chaussures, c'est arrivé en, on va dire en 2016, on a dû commencer à avoir les prototypes. Là, ça a écrasé le marché à partir de 2019 et depuis on voit que les chronos explosent et donc on a bien compris qu'il y avait une explication logique avec les chaussures. Là, la seule chose qui change maintenant, c'est qu'en fait elles étaient très épaisses à la base, très fines, maintenant très épaisses et on a mis une énorme technologie dedans avec, on dit beaucoup le carbone, mais le carbone existait déjà bien en amont, c'est le carbone jumelé avec une mousse.
1: Donc, le carbone c'est une technologie, enfin, oui. C'est une nouvelle technologie dans
2: en fait, le carbone c'est une plaque carbone tout simplement qui a été mise dans les chaussures, mais ça existait déjà avant, dans les années 80 il y avait déjà des chaussures à plaque carbone, c'est juste que là ils ont associé des mousses assez magique. En fait, c'est l'association des deux qui font que les chaussures sont performantes.
1: Et
2: en
1: fait, à quel point justement ça améliore la performance? Enfin, qu'est-ce qui rend ces chaussures spéciales? En quoi elles permettent de courir plus?
2: En fait, le rebond est meilleur et donc vous êtes mieux propulsé. En fait, vous avez un gain d'énergie. C'est surtout ça. En fait, c'est pas vraiment sur le. Vous améliorez un peu votre vitesse, mais c'est surtout un gain d'énergie parce que vous dépensez moins de force pour aller à la même vitesse. C'est tout simplement. Mais en fait, là, juste pour dire, on parle beaucoup des moins de 100 grammes. En fait, les chaussures existaient déjà. Elles étaient juste un peu plus lourdes parce que c'était dur de faire rentrer toute cette technologie dans 4 centimètres de semelle. Et donc là, ils ont réussi, en fait, à alléger le matériau, ce qui est un peu la logique, la suite logique.
1: Jean-Claude Vollmer, comment est-ce que vous avez vu apparaître ces avancées technologiques, cette apparition du carbone, c'était comme une révolution pour les athlètes?
5: Bah c'est une évidence. Bon, moi je suis un peu statisticien, donc ça nous a beaucoup perturbé. On était beaucoup à dire top, faut arrêter la fuite en avant parce qu'on n'a plus de point de comparaison. Hein. On peut se poser la question qu'est-ce qu'aurait fait un Gebrselassie ou un voilà, avec des chaussures comme ça, bon, on peut toujours réécrire l'histoire. Bon, les choses sont là. D'ailleurs, quand on écoute Sébastien Coe, président de World Athletics, il n'est pas prêt de freiner l'évolution technologique et les innovations. Donc, mais jusqu'où peut-on aller? Les chaussures à moins de 100 grammes, ça existait déjà dans les années 80. Les chaussons qui tuaient les tendons et qui flinguaient l'articulation et tout ce qui passait. Là, maintenant, effectivement, ça a été dit, le rebond est amélioré, le cycle étirement, raccourcissement musculaire est facilité. Donc, ça fait de l'économie au niveau de la force. Hein, et 100 grammes de moins par foulée, c'est considérable. Hein, à la fin de la journée, vous auriez une distance de musculation dont vous passez, parce que les chaussures sont extrêmement légères et... Mais donc, un moment, c'est une marque qui a la meilleure, une autre fois, c'est une autre nouvelle marque. Donc, il y a probablement qu'on va encore améliorer le produit. Mais jusqu'où, il faut quand même que les gens s'entraînent. Hein. Faut bien se dire ça. Derrière, il y a 200 km par semaine, à des hautes intensités, des professionnels et que ça aidera pas forcément quelqu'un qui n'a pas les qualités physiques nécessaires. Après, il y a un danger, qu'on remarque déjà, c'est beaucoup d'athlètes français aussi qui utilisent ça en demi-fond et fond, c'est que ça, comme là, s'entraîne plus durement, plus intensément, bah, le risque de blessure est aussi un peu plus grand et peut induire des fractures de fatigue. Tout ça, on commence un peu à voir ça, mais sans avoir le recul nécessaire.
1: Aujourd'hui, Romain Donneux, est-ce que c'est possible de briller au marathon sans des chaussures à 500 euros
2: Non, absolument pas. C'était drôle d'ailleurs à l'époque où les chaussures n'étaient pas encore partout, c'est-à-dire 2019 où tous les athlètes n'avaient pas encore la technologie parce qu'il y avait seulement Nike, pour pas la citer, qui avait la bonne technologie, les autres marques l'avaient pas encore. Tous les athlètes Nike avaient les bonnes chaussures et tous les autres au départ se disaient bah, j'ai perdu, c'est fini, je sais que l'athlète à côté de moi ira plus vite. Donc c'est impossible de faire des perfs maintenant, en tout cas de gagner devant les autres avec des chaussures qui sont pas des super shoes. D'ailleurs on appelle ça des hyper shoes, la nouvelle génération. Donc non, c'est impossible. Si vous voulez être le meilleur, faut avoir les shoes parce que ça marche pas sans. Vous êtes très vite largué. Et d'ailleurs les athlètes entre eux comparent les marques et des fois ils savent que leur marque est moins bonne. Ils sont très inquiets parce qu'ils se disent peut-être que je change de marque pour être performant.
1: Il y a aussi la question de l'épaisseur de la chaussure. 39 mm en l'occurrence pour celle de Sébastien Saoué, car depuis 2020, Jean-Claude Vollmer, il y a tout de même une épaisseur qui est limitée à 40 mm.
5: Déjà, 40 mm, c'est important. Hein. Vous êtes plus grand de 4 cm. Donc après, il y a l'endroit où c'est mesuré. Donc j'ai vu, il sort des nouvelles pointes, où il y a la même réglementation. Avec donc ils trichent sur les bords parce que la réglementation elle est voilà, elle donne un ordre de 40 mm, mais à quel endroit je pense qu'on n'est pas au bout de notre prise encore, mais moi personnellement je serais incapable de courir avec des chaussures qui font 4 cm au niveau du drop, hein. C'est faut s'habituer aussi à ça, quoi.
1: Oui, c'est ça paraît assez énorme. Et d'ailleurs, à chaque fois, quand on voit les images des chaussures, c'est des formes qui sont presque amusantes à regarder. Dans les années 2000, Romain Donneux, en natation, il y a eu ces fameuses combinaisons de polyuréthane qui avaient fait beaucoup parler. Ça améliorait sensiblement les performances. Elles ont été depuis interdites, il y a une quinzaine d'années. Est-ce qu'on peut faire un parallèle avec les chaussures des marathoniens qui battent tous les records aujourd'hui?
2: Bah tout à fait, c'est juste que la seule différence c'est que la Fédération internationale d'athlètes n'a pas interdit les chaussures, tout simplement. Ils se sont dit on va accompagner. Après voilà, Nike était très en avance et je pense qu'il y a eu un peu un moment un petit problème en se disant on peut pas interdire cette marque a développé beaucoup, il y a eu une sorte de conflit un peu en haut, on a l'impression que on n'a pas l'impression, c'est un peu la réalité. Les règles se sont adaptées à la chaussure. 40 mm, ça vient parce que la Nike faisait 40 mm tout simplement, c'était un peu ça à la base. Donc ils ont décidé de foncer là-dedans, l'athlète était un peu en perte de vitesse. Je pense qu'ils y ont vu aussi un moyen de faire beaucoup de records. Parce que effectivement, quand les chaussures sont sorties à partir de 2019, il suffit de vous mettre sur les bilans mondiaux, il y a des records peut-être pas toutes les courses, j'exagère, mais sur 10 km, semi-marathon, marathon, il y a des records tout le temps. Donc c'est sûr que ça fait parler de l'athlète. Après, c'est un autre problème, c'est qu'au bout d'un moment, quand il y a tellement de records, est-ce que les records ont encore autant de valeur que ceux d'avant? C'est un peu là le problème. Mais oui, effectivement, ils ont décidé de les garder.
1: Et ben, en tout cas, c'est une transition parfaite, cette question des records avant d'entamer les derniers kilomètres de ce mondial sport consacré justement à l'avenir de la discipline du marathon. On écoute un morceau de la playlist RFI des compatriotes du Kenyan Sébastien Saoué, les Mangelepa et leur titre Kanemo.

0: Vous écoutez Mondial Sport sur RFI, émission consacrée au marathon. Je suis toujours avec Romain Donneux, journaliste à l'équipe, et Jean-Claude Vollmer, ancien entraîneur des marathoniens français.
1: No human is limited. Any human being can go beyond his limits. Any human being can go beyond his thoughts. No human being should be limited in his thoughts or in what he or she should be doing. Self-belief is critically crucial. Totally believe in myself. Believe in my teammates. Believe in my training. That's what pushes me beyond the bar.
2: The last bend in a second, and you'll see the finish line ahead. Look at the crowds here. Eliud Kipchoge.
1: My advice to anyone who is struggling to break his own limits is self-belief.
2: Kipchoge is the champion again.
1: Who sets the limits in me?
0: Aucun être humain n'est limité, c'est la formule devenue signature d'Eliud Kipchoge, double champion olympique, ancien recordman du monde, considéré comme une star du marathon, même le visage de la discipline. Kelvin Kiptoum était un immense espoir depuis son record en 2023. Il est décédé tragiquement. Est-ce qu'aujourd'hui, Sébastien Tsaoué, c'est la relève de Kipchoge, Romain Donneux, et qu'est-ce qu'on sait de lui?
3: La relève, je pense pas. En fait, ce qui est dur avec Chemin Saoué, c'est qu'il a pas du tout la même histoire que Kipchoge. Kipchoge, c'est un athlète qui, dès 18 ans, était champion du monde du 5000 à Paris en 2003. Donc, il a une histoire vraiment avec l'athlétisme où il a été performant sur la piste, puis performant en montant sur marathon, en passant un peu toutes les étapes, entre guillemets, classiques qu'on a l'habitude de voir. Saoué, c'est un peu une comète. En fait, avant le confinement, il est un athlète complètement lambda.
0: Donc avant 2020.
3: Avant 2020, c'est un athlète complètement lambda. Je me suis amusé à faire une petite comparaison par rapport à Kechelcha qui fait deuxième. Au même âge, à 24 ans, Kechelcha va une minute plus vite que lui sur 5000. C'est énorme à ce niveau-là. Et ça veut dire qu'il est pas, à ce moment-là, il est pas programmé pour faire du haut niveau. Après le confinement, il débarque. Il fait un truc très drôle, c'est qu'il fait lièvre sur un semi à Séville. Il est censé être lièvre, c'est-à-dire il est censé amener la course pour les autres, et en fait il continue la course et il gagne. Et à partir de là, c'est vrai qu'il a fait que progresser, il est champion du monde du semi-marathon, les chronos n'ont fait que descendre, et il est vrai qu'à partir du moment où il a commencé le marathon à Valence, fin 2024, il a gagné tous ses marathons, et à chaque fois en fait tout le monde se disait, mais c'est un spécimen. Mais effectivement, il vient de très loin, si on peut dire ça comme ça.
0: Avant de donner la parole à Jean-Claude Vollmer, je vous propose d'écouter la mère de Sébastien Tsaoué, interrogée par l'agence France Presse, après son record du monde en moins de 2 heures au marathon de Londres.
4: J'ai juste vu des gens courir et mon fils criait « Maman, il a battu le record !» Alors on a crié et sauté de joie. On était tellement heureux. Sébastien nous a fait honneur. Je ne sais même pas quoi dire. On remercie Dieu. J'ai découvert le talent de Sébastien très tôt. Il avait 4 ans. Quand je voulais le laver, il s'enfuyait et je n'arrivais pas à l'attraper. Même si j'étais athlète, je n'arrivais pas à le rattraper. Il courait trop vite. Alors je me disais « Ce garçon brillera pour moi un jour. »
0: Sébastien Tsaoué qui a brillé en battant le record du monde, mais pour l'instant, il n'a pas encore de titre mondial ou de titre olympique. Jean-Claude Vollmer, c'est là où vous l'attendez, Sébastien Tsaoué, où vous espérez qu'il va prendre part et aux Jeux Olympiques de 2028 et là se confronter au meilleur.
5: Faut espérer que oui. Il restera pas que dans des courses à forte rémunération. Hein. Il gagne tous les grands marathons auxquels il a participé. Il est champion du monde du semi, c'est pas n'importe quoi. Mais on peut pas le comparer à Kipchoge, deux fois champion olympique. Il a battu X fois le record du monde, donc ça reste la référence absolue. Mais Romain l'a dit, Tsaoué, il n'a pas eu une trajectoire classique. Comme Kiplimo, comme Kechelcha, ils viennent de la piste, ils amènent une vitesse supérieure. Lui, il a basculé directement sur route, comme des centaines et des milliers de Kenyans, parce que c'est là où il y a l'argent. Donc il ne faut pas se leurrer. Hein. C'est impressionnant, et la motivation qu'il apporte. Mais je l'attends. Tola, il est cinquième à Londres, d'accord. Mais il est champion olympique, il a déjà été champion du monde. À un moment, ce qui distingue les athlètes, c'est pas que le chrono, c'est les titres dans les grands championnats.
0: Romain Donneux, est-ce que, comme le craint Jean-Claude Vollmer, on est en train d'entrer peut-être dans l'ère des records plus que dans celle des médailles?
3: Bah, en tout cas, oui, il y a de plus en plus de records, mais justement, pour moi, ça, plus il y a de records, moins c'est intéressant d'avoir des records et plus c'est la médaille qui devrait être mise en avant. En tout cas, c'est un peu l'idée que on s'en fait. La Fédération Internationale, pour le coup, est en train de créer un championnat du monde de marathon. Ils veulent faire, c'est acté, ils vont faire sortir le marathon qui est pour l'instant au championnat du monde était en même temps que la piste. Ils veulent faire sortir le marathon pour mettre une date juste sur le marathon et avoir un championnat du monde de marathon. Ils le font déjà avec un championnat du monde sur route où il y a déjà le 5 km, le 10 km et tout ça. Donc eux, ils ont bien compris que la route était un nouvel Eldorado et qu'il fallait y aller, mais effectivement c'est les titres qui comptent quoi, les records, je trouve que ça avait beaucoup plus de valeur avant. Maintenant, en tout cas, en athlétisme sur le fond, il y a plus trop, voilà, ça casse tout le temps, on a plein de gens qui sont inconnus et qui font des records. Donc en fait ça veut plus dire grand-chose alors qu'avant c'était des grands noms. Donc pour moi, c'est vraiment les médailles, mais effectivement la course au record elle est plus que jamais lancée.
0: Et aujourd'hui donc le marathon, c'est une discipline porteuse en matière d'audimat, quel est l'engouement et par rapport à l'athlétisme en général?
3: Audimat, c'est dur à dire, mais en tout cas au niveau du business du marathon, c'est énorme. C'est vraiment un truc très lucratif. Et donc on voit toutes les courses qui sont même proposées en France, toutes les courses sont à guichet fermé. Faut s'inscrire des mois à l'avance pour participer au marathon de Paris. Faut être tiré au sort pour participer à New York. C'est une vraie folie le business du running. Après l'audimat, s'il y a des courses comme celle de dimanche dernier avec les athlètes qui se rendent coup pour coup, effectivement ça va suivre. Mais c'est surtout le côté running avec le nombre de participants qui est énorme.
0: Jean-Claude Vollmer, Sébastien Saoué a tout de suite déclaré je peux courir en 1h58. Alors on disait que, enfin voilà, on se disait 2h ça paraît inenvisageable aujourd'hui. Maintenant on peut imaginer des athlètes toujours plus vite aller chercher ces 1h58.
5: Oui, j'aimerais bien qu'ils participent tous aux futurs championnats du monde. Tous les pas des courses montées spécialement, mais la lutte de Mahomes, c'est ça qui fera vibrer les gens pour un titre, parce que bon, Saoué va courir à Tokyo, ils mettront beaucoup d'argent, Kishelja va courir à Valence peut-être, et ainsi de suite. Donc les meilleurs se rencontrent rarement, et c'est un peu dommageable. Donc lui, je pense qu'il y a un tel engouement sur la course à pied, pour les marques, c'est un Eldorado, hein, et on parle de la course, les gens, ce matin, j'ai fait un entraînement avec Jimmy Gressy, oui. On voit bien que les gens s'arrêtent, qu'est-ce qu'il court vite, c'est impressionnant, il n'est pas humain.
0: Ce sera le mot de la fin. Je suis désolé, on est pris par le temps. Jean-Claude Vollmer, ouais. C'est la fin de cette émission. Merci d'y avoir participé. Merci à Romain Donneux. Merci à Salut Diouf qui m'a aidé à la préparer. Le magicien Claude Battista était à la réalisation. Tout de suite, le journal sur RFI suivi de Géopolitique. Excellente soirée.
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10: RFI, bonjour, 17h en temps universel, bonsoir, 19h ici à Paris.
11: Nicolas Brousse.
10: La reprise de la guerre est probable, annonce un haut responsable iranien, alors que le président américain rejette les dernières propositions de Téhéran pour la reprise des discussions. Et les bases américaines dans la région ne seront sans doute pas épargnées par la reprise des combats. La Grande-Bretagne bascule-t-elle dans une dictature verte? La critique est faite par certains après l'interdiction progressive de la vente des sèche-linges les plus énergivores. Et puis nous prendrons des nouvelles de Timmy, la baleine à bosse dont le sauvetage est devenu le feuilleton le plus suivi de depuis 2 mois en Allemagne. Dans 10 minutes, juste après le journal, on parlera du Mali en direct dans Géopolitique avec Chantal Laureau et ses 3 invités. Deux militants de la flottille pour Gaza, pour commencer, arrêtés au large de la Grèce hier, sont arrivés en Israël pour être interrogés. Une décision qualifiée de complètement illégale par l'Espagne, pays où réside l'un des 2 hommes, un Palestinien de Barcelone. Barcelone où des manifestants exigent en ce moment sa libération. Tous deux font partie des 175 militants débarqués en Grèce par l'armée israélienne qui avait intercepté et arraisonné une 20aine d'embarcations la veille dans les eaux internationales au large de la Crète. Le gouvernement grec a proposé son aide en accueillant les participants de la flottille sous couvert d'actions humanitaires. Mais cette intervention grecque n'est pas neutre, selon l'opposition au gouvernement de Kyriakos Mitsotakis. Emmanuel Stiles, vous êtes à Athènes, où la décision gouvernementale, interprétée comme un soutien à Israël, provoque de vives réactions.
12: Si les participants de la flottille pour Gaza accusent le gouvernement grec de collaboration avec Israël, ils ne sont pas les seuls. Le parti de gauche Syriza a qualifié l'opération israélienne dans les eaux internationales de piraterie et l'opposition dans son ensemble condamne l'action du gouvernement conservateur. En acceptant de recevoir les navires attaqués et en plaçant les participants de la flottille sous responsabilité policière, la Grèce légalise l'action israélienne, selon l'opposition. Mais la presse de gauche évoque aussi des enjeux internationaux qui vont bien au-delà de la flottille pour Gaza. Qui défend notre pays, se demande-t-elle. L'opération israélienne a eu lieu en violation du droit international dans une zone où la Grèce est responsable des secours maritimes. Or, les gardes-côtes grecs n'ont pas porté secours à la flottille. Certains y voient un dangereux précédent. La Grèce laisse la porte ouverte à des interventions turques dans la zone. Si la Turquie a toujours mis en doute la capacité de la Grèce d'assurer les secours autour de ces îles, les événements des derniers jours lui donnent raison, déplorent les voix critiques. Emmanuel Stills, Athènes, RFI.
10: La reprise de la guerre entre l'Iran et les États-Unis est probable après le rejet par Donald Trump d'une nouvelle offre de Téhéran pour relancer les négociations de paix. Déclaration ce samedi de Mohammad Jafar Azadi, inspecteur adjoint du commandement des forces armées iraniennes. Forces armées prêtes à répliquer par des tirs de missiles en cas de nouveau bombardement américain. Téhéran pourrait ainsi viser les pays alliés des États-Unis dans la région, mais également les bases de l'armée américaine elle-même, déjà touchée à plusieurs reprises en mars dernier. Menace à prendre au sérieux aux yeux du général Jérôme Pellistrandi, rédacteur en chef de la revue Défense Nationale, après une enquête de la télévision américaine CNN qui révèle que durant le conflit, au moins 16 installations américaines ont été endommagées par des tirs de drones ou de missiles. Enquête donc qui témoigne de la vulnérabilité de ces bases.
13: En fait, on a sous-estimé les capacités des Iraniens, les Américains d'abord, les premiers, avec le sentiment d'une invulnérabilité de leur présence physique, en quelque sorte, dans les pays du Golfe, avec de gigantesques bases, même en utilisant, par exemple, des instruments en source ouverte comme Google Earth. Tous ces éléments-là ont permis, en fait, aux Iraniens de préparer depuis longtemps leur riposte.
14: On voit dans cette enquête que les Iraniens ont visé en particulier les moyens de communication et les radars. Ça, c'est une stratégie qui fait mal.
13: Oui, tout à fait, parce que en fait, qu'est-ce qui fait la supériorité du système militaire américain? C'est, vous savez, ce qu'on appelle le C2, le Control and Command, c'est-à-dire cette capacité de renseignement. Et quand vous coupez ou quand vous mettez à mal ces capacités de command and control, vous fragilisez l'outil militaire lui-même. Et même si vous avez des avions très performants, des bateaux très performants, si vous endommager tout ce qui permet l'analyse de la situation, vous fragilisez en fait le système militaire lui-même.
10: Des propos recueillis par Daniel Valot. Un mot de l'état de santé de la prix Nobel de la paix Narges Mohammadi, détenue depuis décembre en Iran. Ses soutiens annoncent qu'elle a été hospitalisée en urgence suite à une crise cardiaque et une perte de conscience. L'Iran qui est donc prêt à reprendre la guerre. Victime collatérale de ce conflit, la fragile compagnie aérienne américaine à bas coût Spirit Airlines, qui voit son modèle économique intenable avec la flambée des prix du kérosène. Elle annonce que tous ses vols sont annulés et entame l'arrêt progressif de ses activités. Les tractations avec ses créanciers et la Maison Blanche ont échoué. C'est donc le coup de grâce pour une entreprise qui s'était déjà déclarée en faillite en août dernier. Les autres compagnies américaines se mobilisent pour les passagers de Spirit avec des tarifs préférentiels à $99 le billet et un programme de vol renforcé sur les dessertes communes. L'Allemagne plaide pour une Europe plus autonome militairement après la décision de Washington de retirer 5000 soldats US du pays. La Maison-Blanche n'a visiblement pas apprécié les critiques du chancelier allemand sur la conduite de la guerre en Iran. Donald Trump qui annonce aussi, et c'est sans doute lié, vouloir une augmentation de 25% des droits de douane sur les véhicules importés de l'Union européenne contre 15 prévus. Mesure qui pourrait coûter 15 milliards d'euros à l'industrie automobile allemande à elle seule. Cette fois c'est la bonne, le président taïwanais Lai Ching-ti est en visite officielle ce samedi en Eswatini, anciennement le Swaziland, petit état enclavé d'Afrique australe, devenu le seul allié diplomatique de Taipei en Afrique, ce qui l'a d'ailleurs exclu de la suppression des droits de douane Chine-Afrique décidée par Pékin et entrée en vigueur hier. Cette visite du leader taïwanais était initialement prévue du 22 au 26 avril. Elle avait dû être reportée, explique l'un de ses conseillers, suite au retrait d'autorisation de vol de la part de plusieurs pays africains, soumis, selon lui, à une intense pression chinoise. Au Mali, alors que l'alliance FLH-NIM progresse, les autorités de transition réagissent. Enquête ouverte par la justice militaire, des premières arrestations déjà. Dans le communiqué officiel, on parle d'implication de civils et de militaires dans les opérations. On y revient bien sûr dans Afrique Soir avec notre correspondant régional à 18h30 temps universel et heure du Mali. Et puis juste après ce journal dans l'émission Géopolitique. Nouvelle preuve, si besoin, du dérèglement climatique, la Grèce a vécu hier son 1er mai le plus froid en 70 ans. 14 degrés dans la capitale Athènes, qui normalement affiche plus de 20 degrés au compteur. Dans ce contexte, le gouvernement britannique déclare la guerre au sèche-linge à condensation, le modèle classique le plus vendu au Royaume-Uni, mais aussi le plus énergivore. Le ministre de la Transition énergétique annonce l'interdiction progressive de sa vente au profit des sèche-linges à pompe à chaleur, moins gourmands en énergie. Mais évidemment, certains sont vent debout à Londres où l'on rejoint Evelyne Vin.
15: Chez les conservateurs, l'interdiction annoncée des sèche-linges à condensation équivaut à un contrôle soviétique des foyers. Les journaux conservateurs y voient même une déclaration de guerre, je cite, envers les mères de famille, obligées de lancer plusieurs lessives par jour en raison des aventures et des accidents de leurs enfants en bas âge. Dans les faits, la proposition prévoit une disparition progressive des sèche-linges les plus énergivores dans les rayons d'électroménager au profit de modèles à pompe à chaleur, plus coûteux, plus longs au séchage, mais moins gourmand en électricité. Les foyers qui possèdent des modèles à condensation pourront, eux, continuer de les utiliser. De toute façon, le sèche-linge est devenu l'un des appareils les moins utilisés dans les maisons britanniques. La moitié des ménages déclarent ne jamais s'en servir, principalement à cause du coût de l'électricité. Depuis 2022 et la crise de l'énergie, le séchage à l'air libre est devenu la norme pour 70% des Britanniques. Dans des logements souvent humides et mal isolés, les déshumidificateurs sont désormais présentés par les blogs de gestion du budget comme l'alternative la plus efficace au sèche-linge. Emeline Van Londres, RFI.
10: En Allemagne, c'est une baleine et les moyens de la secourir qui suscite la polémique depuis deux mois. Le sort de l'animal qui s'était échoué sur la côte baltique et risquait de mourir a suscité une vague d'émotions et une couverture médiatique inédite. Nouvel épisode, la baleine à bosse a été remorquée et relâchée en mer du Nord, mais on ne sait pas encore si l'histoire se terminera par un happy end. Feuilleton suivi à Berlin par Pascal Thibault.
16: Timmy pour les uns, Hope pour les autres, la baleine à bosse, devenue depuis deux mois la mascotte des Allemands, est libre en pleine mer, au large du Danemark, de la Norvège et de la Suède. Le destin de l'animal, qui s'était échoué sur les côtes baltiques de l'Allemagne, a tenu le pays en haleine durant des semaines. Certains médias suivaient heure par heure les diverses opérations de sauvetage menées pour sauver l'animal. La police devait tenir les curieux à distance. Toute cette agitation a également donné lieu à des polémiques. Des experts estimaient qu'il fallait plutôt permettre à la baleine de terminer paisiblement ses jours plutôt que de s'acharner. Des secouristes ont même reçu des menaces de mort. La dernière opération, financée par deux chefs d'entreprise, a consisté à charger l'animal sur une barge remplie d'eau pour le remorquer jusqu'en mer du Nord afin que Timmy retrouve le chemin de son environnement naturel. L'animal a quitté son refuge samedi matin, mais rien ne garantit qu'il survivra. La baleine est peut-être trop affaiblie. Les autorités danoises ont déjà prévenu que si l'animal devait à nouveau s'échouer sur la côte, aucune opération de sauvetage ne serait lancée. Pascal Thibault, Berlin RFI.
10: Bonne chance à Timmy et je cède le micro à Chantal Leroux et ses invités pour Géopolitique consacrée au Mali sur RFI.
17: Merci beaucoup Nicolas Brousse.
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19: Bonsoir, bienvenue dans Géopolitique. Il y a une semaine au Mali, une série d'attaques simultanées contre des positions stratégiques de l'armée dans plusieurs villes, y compris la capitale Bamako, a fait vaciller la junte au pouvoir. Le numéro 2 du régime, le ministre de la Défense Sadio Camara, a été tué à Kati, tandis que la ville de Kidal dans le nord tombait aux mains des rebelles, un camouflet pour la junte et pour les paramilitaires russes contraints de battre en retraite. Des attaques menées conjointement par le JNIM, groupe de soutien à l'islam et aux musulmans, affilié à Al-Qaïda, et par le FLA, le Front de Libération de l'Azawad, cette vaste zone du nord du Mali dont les séparatistes Touaregs réclament l'indépendance depuis des décennies. Mardi, après 3 jours de silence, le chef de la junte, Assimi Goïta, a appelé à un sursaut national et déclaré la situation sous contrôle. Mais les rebelles continuent de progresser. Ils se sont emparés du camp militaire stratégique de Tessalit dans le nord. Alors que cherchent le JNIM et le FLA? Ont-ils les mêmes objectifs ou sont-ils des alliés de circonstance? La junte, qui contrôle à peine 30% du territoire, pourra-t-elle se maintenir au pouvoir après avoir échoué avec ses partenaires russes à restaurer la paix et l'autorité de l'État dans le pays? En cas d'effondrement du régime militaire, faut-il craindre un effet domino au Sahel? On en débat avec nos invités. Bakary Samb, bonsoir.
20: Bonsoir.
19: Vous êtes directeur du Timbuktu Institute et fondateur de l'Observatoire des radicalismes et conflits religieux. Francis Patindé, bonsoir.
21: Bonsoir, Chantal.
19: Ancien journaliste, vous êtes aujourd'hui enseignant à Sciences Po. Oumar Berthet, bonsoir.
22: Bonsoir.
19: Vous êtes politologue, avocat associé au barreau de Paris et chercheur associé au Centre d'études juridiques de l'Université de Rouen-Normandie. Bakary Samb, ma première question est pour vous. Avez-vous été surpris par l'ampleur de ces attaques simultanée le 25 avril, lancée conjointement donc par les djihadistes du JNIM et les indépendantistes Touareg du FLA?
20: Oui, bonsoir. Surpris peut-être par le moment et la date, mais au regard de l'évolution du JNIM ces dernières années et la montée en puissance ces derniers temps, notamment dans l'Est et dans le centre, et ces assauts hein, répétés vers Bamako, etc., je crois qu'on n'a pas été surpris de voir qu'en quelques jours seulement, le JNIM et le FLA puissent faire tomber Kidal, Tessalit et Agaloc, faisant ressurgir le spectre terrifiant de 2012, tandis que les populations du Nord, aujourd'hui, retiennent leur souffle. Et je crois que cette situation-là était peut-être prévisible, c'était seulement sur le moment, et la nature simultanée de ces attaques-là, qui peuvent un peu surprendre au regard quand même de la sécurisation de Bamako, qui est au cœur des autorités militaires actuelles.
19: En lançant ces attaques spectaculaires sur plusieurs villes, dont Bamako et Kidal, quel message les assaillants ont-ils voulu envoyer à la junte, à la Russie et à l'Alliance des États du Sahel? Francis Patindé.
21: Mais le message, déjà en agissant de concert, c'est pas la première fois que les deux groupes agissent de concert. Les combats qu'il y a eu à Tinzawaten, il y a quoi, 1,5-2 ans, et bon, et c'est le FLA et le JNIM ont agi de concert. Il s'en est suivi l'exécution des militaires russes, des paramilitaires russes et des soldats maliens. Alors, en agissant, là, le message qu'il veut, je pense, le premier message, en tant que concernant le FLA, c'est de récupérer et Kidal, la ville de Kidal,
19: qui est leur bastion historique.
21: Leur bastion historique, ça. C'est, et pour le JNIM, c'est d'aller à la conquête du pays, parce que son objectif final, c'est d'instaurer le djihad, d'instaurer la charia au Mali. Vous savez, en 2012, on a vu l'expression de cette charia dans une ville comme Tombouctou, où on a commencé à couper les bras et tout. Donc, moi, c'est ce qui m'étonne, c'est l'alliance entre les deux mouvements. Il me semble sans anticiper le débat, que c'est une alliance de circonstances et une alliance de un contrat de dupes.
19: Oui, parce que le GNIM et le FLA ont un ennemi commun, la junte au pouvoir, mais leurs objectifs, a priori, ne sont pas du tout les mêmes, Oumar Berthet.
1: C'est vrai que le GNIM, eux, et le FLA n'ont pas les mêmes objectifs. C'est des alliés des circonstances, tel que cela a été relevé au cours du débat. Mais l'objectif, ils ont aujourd'hui un objectif commun, qui, à mon sens, ne fait plus l'ombre de leurs intentions. Chacun de son côté indiqué dans les communiqués publiés à l'issue des attaques coordonnées du 25 avril dernier, où ils indiquent qu'ils ont pour objectif un changement de régime à la tête du pays. Et de ce fait, dès lors qu'ils ont un ennemi commun, entre guillemets, bien qu'ils n'ont pas les mêmes objectifs, ils n'ont pas les mêmes buts qu'ils les recherchent, enfin, ils n'ont pas les mêmes opinions. La situation aujourd'hui pour le gouvernement du Mali est face à cette alliance des circonstances, c'est comment essayer d'anticiper ou plutôt de trouver une solution de manière à ce que cette alliance ne dure pas aussi longtemps que possible. Tant que l'alliance durera aussi longtemps que possible, il faut redouter des attaques aussi dans le futur et qui peut parfois même être plus violente peut-être que celle qu'on a déjà vue.
19: Bakary Samb, pour vous aussi, c'est une alliance de circonstances ou est-ce que les deux groupes armés auraient trouvé des compromis?
20: Oui, vous savez, la différenciation entre ce qu'on appelle les groupes armés et les groupes terroristes est née de cette résolution qui a permis de mettre en place l'opération Serval en 2012 ou en 2013. Oui. Mais je crois qu'il faut voir que le FLA et le GNIM ne manquent pas de liens. Et tout se tourne autour de la personnalité d'Iyad Ali, qui était une personnalité importante dans la rébellion des années 90 avant d'être nommé dans le consulat malien en Arabie Saoudite. C'est après qu'il a créé Al-Sardine. Donc, ça, c'est un premier point.
19: Oui, parce qu'il faut rappeler, donc, c'est un ex-rebelle Touareg et il a été commandant pendant la rébellion Touareg.
20: Absolument, laïque, etc. Donc, il a créé Al-Sardine après l'occupation du Nord par les groupes terroristes en 2012-2013. Mais par la suite, il ne faut pas oublier aussi un fait très important. Iyad Ali aussi représente tout le symbole du Nord de cette force que représente la tribu des Ifogas à laquelle il appartient. Donc c'est un trait d'union assez important entre le FLA et le GNIM, c'est Ali, et ses accointances possibles que le Mali a beaucoup dénoncé de par le passé, qui ne faisait pas la différence en disant qu'il n'y avait pas d'étanchéité entre les deux mouvements. Mais je crois qu'aujourd'hui, ce qui se passe, c'est que moi, à mon avis, le GNIM ne se contente pas, en fait, si j'ose dire, de conquérir des terrains. Il pose désormais les conditions d'être un acteur politique légitime en appelant toutes les forces vives du Mali à renverser des autorités militaires. Et je crois qu'il faut se rendre compte de cela et dire que la question charia n'est pas centrale, n'est pas aussi centrale que ça, parce que le GNIM est devenu de plus en plus un acteur politique qui appelle les forces vives et qui devient même national en mettant en place, peut-être quelqu'un comme Bina Diarra qui pose des discours qui intéressent toutes les populations maliennes en dehors des Peuls ou des Touaregs. Je pense qu'il faut véritablement noter ce shift du GNIM vers un mouvement national politique capable de mobilisation.
19: Mais la plupart des experts estiment que le GNIM n'entend pas prendre Bamako par les armes. Bakary Samb, vous êtes d'accord avec ça?
20: Oui, le GNIM a appris des leçons des groupes terroristes passés. Prendre des Kalachnikovs et prendre une ville, etc., c'est assez facile pour un groupe djihadiste. Mais gérer l'eau, l'électricité, l'assainissement, ce n'est pas ça qui s'affaire. Donc aujourd'hui, je crois que, alors que ces djihadistes multiplient des victoires militaires et installent des blocus autour de Bamako, on voit les autorités militaires aujourd'hui qui sont soutenues par la Russie, qui bombardent sans relâche. On est dans une situation assez inédite entre ces autorités qui veulent sécuriser Bamako et se maintenir au pouvoir, et on ne voit pas quand même de contestation de la population malienne. C'est-à-dire ce qui s'est passé avec l'attaque au nord et le fait qu'il y ait le FLA et le GNIM a quand même produit un effet de round the flag, a rallié les Maliens autour de leur drapeau, et encore pour le dire, les autorités militaires, symboliquement en tout cas, d'après ce qu'on voit sur le terrain et d'après nos sources, sont encore assez soutenues par la population de Bamako.
19: Alors en septembre-octobre,
2: Il y a déjà eu un blocus sur le carburant autour de Bamako et d'autres villes du Mali. Les autorités maliennes avaient été forcées de relâcher des centaines de combattants djihadistes. Francis Patindé, qu'attend le CNIM du nouveau blocus routier présenté comme blocus total, mis en place ces derniers jours sur tous les axes de la capitale?
21: J'ai entendu votre correspondant dans la région dire qu'ils occupaient actuellement 2 axes routiers sur 6.
2: Apparemment, donc on est loin d'un blocus total.
21: On est loin d'un blocus total. Et je pense, pour revenir à ce qu'a dit le prédécesseur, il faut faire très attention aux islamistes, aux djihadistes qui avancent masqués. C'est pas parce que il lance un appel à la société civile que demain on aura un régime plus démocratique que la junte actuelle. On a en face de nous une junte qui est féroce, qui a suspendu les libertés publiques, qui a mis en prison des tas de gens, qui a kidnappé des gens,
2: qui a dissous
21: les partis politiques, qui a oublié que ce pays a été démocratique de 1991 à 2012, et en face, vous avez des gens qui avancent masqués et qui pouvaient pas, qui inquiètent, dont l'avancée inquiète non seulement au Mali, une partie des Maliens, mais également dans la sous-région. Vous savez, aucun Ivoirien, aucun Sénégalais, aucun Mauritanien ne peut accepter que demain, à Bamako, soient installés des gens dont le programme est connu, des gens qui ont des idées fixes, des gens qui endeuillent toute l'Afrique de l'Ouest. Donc, il faut faire attention à ne pas leur servir de télégraphiste ou ne pas relayer de manière non critique leur programme.
2: Bakary Sam, vous êtes d'accord sur cette hypothèse des djihadistes masqués?
20: Oui, il ne s'agit pas de relayer leur programme. Au contraire, qui connaît le Timbuktu et son travail contre le radicalisme et les discours terroristes. Ce qu'il faut savoir, il faut être prudent. Et je crois que les groupes terroristes ont évolué. Aujourd'hui, il y a des alliances de circonstances. Ils avancent masqués, mais ils se sont rendus compte qu'il est impossible aujourd'hui de pouvoir imposer quoi que ce soit. Et même au sein de la Katiba Massina, qui est la frange la plus active du GNIB, aujourd'hui, la question de la charia n'est plus aussi centrale que cela. C'est ça qui a permis cette alliance entre le GNIM et le FLA, mais aujourd'hui, je crois que les djihadistes, ce qu'ils veulent aujourd'hui, c'est faire partie de la gouvernance, ne pouvoir occuper des postes, potentiellement, sont devenus des acteurs politiques. Quant à la question de la charia et l'instauration du califat, je crois qu'il y a eu beaucoup d'évolutions sur ce point-là. Il est vrai que l'installation d'un régime favorable à des groupes terroristes au cœur du Mali, donc au cœur du Sahel, serait quand même quelque chose de néfaste pour toute la région ouest africaine.
2: Mais vous dites que la charia n'est plus au centre du débat, mais jeudi, Iyad Agrali, donc le chef du GNIM, a appelé à la création d'un front commun des forces vives du pays, à une transition pacifique et inclusive pour un nouveau Mali, dont l'une des priorités sera l'établissement de la charia. Donc c'est juste de la com, hein, ou est-ce que c'est vraiment son objectif une fois parvenu au pouvoir, même au sein d'une coalition avec ou d'un front commun avec les forces vives du pays? Bakary.
20: On doit analyser sur des faits et non sur des suppositions. Et je crois que malgré ces avancées-là, et le message de Iyad Agrali, le message du GNIM en mettant en scène une personnalité comme Bina Diarra, c'est de faire rallier le maximum de Maliens possible à cette cause-là. Et on voit que certains opposants aux autorités militaires commencent déjà à voir dans le GNIM le moindre mal qui puisse ouvrir la voie à des alliances complexes et peut-être imprévisibles, je le crois. Maintenant, je crois que il faut pas transposer des situations comme la Syrie et d'autres sur le plan sahélien, sachant que le GNIM n'a pas encore complètement conquis le cœur des Bamakois, une ville de 4 millions de personnes à prendre. Cela supposerait une adhésion totale à des thèses djihadistes, etc. Je pense que le GNIM est en train de réussir sa mue, de passer d'une nébuleuse terroriste à un groupe qui tend vers une contribution, en tout cas une participation à une gouvernance, et cherche le pouvoir in fine comme tous les autres acteurs politiques de la région.

0: Maboul Solo, c'était le Sénégalais Cher Ibrahim en playlist RFI ce mois-ci. Vous écoutez Géopolitique, la junte malienne peut-elle se maintenir au pouvoir face à la pression croissante des djihadistes du Jnim et des rebelles Touaregs et arabes du FLA, le Front de Libération de l'Azawad? On continue d'en débattre avec trois spécialistes du Sahel, Bakary Samb, Francis Patindé et Oumar Berthé. Pourquoi le général Assimi Goïta, président de la transition, a-t-il attendu 3 jours avant de s'exprimer mardi soir à la télévision pour reconnaître un moment d'une extrême gravité, assurer que la situation était désormais maîtrisée et appeler au sursaut national? Bakary Samb.
1: Oui, je crois que les militaires au pouvoir aujourd'hui à Bamako avaient tout misé sur la question sécuritaire. D'ailleurs, l'une des justifications de la prise du pouvoir par un coup d'État, c'était assurer la sécurité. Là, on a vu que les promesses n'ont pas été au rendez-vous. Et de fait, la situation était gênante pour un régime quand même qui avait mis tout sur la sécurité. Et je crois qu'aussi, il y avait une certaine crainte sur la question de la sécurité même des responsables du pouvoir après la mort, notamment de Sadio Camara, qui symbolisait en fait la présence des Russes, donc qui était peut-être garant de la sécurité. Et in fine, il s'est révélé que le fait de faire appel aux Russes n'a pas permis, même pas de sécuriser les soldats, les militaires à Kati. Et je crois que aussi ils ont compris que le Jnim était passé à une nouvelle étape stratégique. C'est d'imposer progressivement des blocus avec une stratégie qui rime complètement avec les théories d'un certain Mustapha Naji qu'il appelle la gestion de la sauvagerie, le management de la sauvagerie, dans son ouvrage, à pourrir la situation, à étouffer Bamako petit à petit et laisser le fruit tomber de lui-même, mais sans avoir à le prendre.
0: Oumar Berthé, est-ce que les événements du week-end dernier et cette montée en puissance sur le terrain du Jnim et du FLA illustrent selon vous l'échec du tout militaire, cette stratégie assumée de la junte et de ses alliés russes?
2: Absolument. Et quand ils sont arrivés au pouvoir, les militaires, en 2020 et ensuite en 2021, l'argument sécuritaire avait servi de justificatif pour la prise des pouvoirs et pour leur maintien également au pouvoir. Et Kidal avait été la prise de Kidal aux mains des rebelles à l'époque avait été le symbole même de leur victoire contre le terrorisme et contre les rebelles indépendantistes. Mais de là à perdre Kidal en une matinée, et le même jour également, une attaque d'une ampleur inédite sur Kati et sur Bamako, au cours de laquelle le numéro 2 du régime, qui était l'homme le plus sécurisé après Assimi, qui soit en amené à être assassiné chez lui, cela a été un signal fort pour les autorités de transition. D'abord, et pour ceux qui, pour les, non seulement le groupe armé du FLA et aussi le groupe armé du Jnim, c'est-à-dire ils ont lancé un appel, un signal fort aux autorités de transition, d'une manière générale les alertant, attendez, nous ne nous arrêterons plus à tuer ceux que vous envoyez sur le front pour nous combattre, mais nous viendrons vous chercher jusque chez vous. Donc ça voudrait dire, en ce moment pour les autorités de transition, de revoir complètement leur dispositif sécuritaire qui, non seulement le tout militaire a montré ses limites, le tout militaire a semble-t-il même avoir et produit l'effet inverse, a contribué à l'enlisement de la situation. Et de l'autre côté, c'est que le fait que le dispositif militaire mis en place par les autorités de transition, à la fois pour et prévenir ces attaques et aussi pour répondre à ces attaques, a complètement montrer son inefficacité. En tout cas, le dispositif a failli ces jours, et donc il va sans dire que dès lors que le tout militaire a montré ses limites, et d'autre part que le dispositif militaire mis en place a complètement failli, il va sans dire que les autorités de transition elles vont devoir revoir complètement maintenant leur copie, parce que ça va pas.
0: Francis Patindé, en tuant avec un camion piégé conduit par un kamikaze le numéro 2 du régime, donc le Sadio Camara, le ministre de la Défense, les rebelles ont-ils voulu éliminer le ministre de la Défense ou l'homme qui avait négocié la venue au Mali de 2500 miliciens de Wagner?
3: Je pense un peu de tout cela. Et de toute façon, ils ont frappé un coup fort en éliminant le numéro 2 du régime, l'homme le mieux protégé après Assimi Goïta. Et c'est vrai, mais...
0: Et c'était aussi l'interlocuteur privilégié des Russes. Et
3: c'était l'interlocuteur privilégié des Russes. Ça ressemble, sa mort ressemble à une exécution. Sa exécution d'une mission où on est venu le tuer. Et bon, il est vrai que là, tout à l'heure, vous avez parlé du général Assimi Goïta. Assimi Goïta a été sécurisé. Il a été sécurisé, non pas qu'on a dit et écrit, dans un camp, mais il était dans une chancellerie étrangère qui n'est pas l'ambassade de Russie. Donc, oui, absolument. Donc,
0: ça, et vous ne pouvez pas nous dire laquelle.
3: voilà, c'est ce qu'il faut savoir, c'est que en tuant un homme, on ne prend pas le pouvoir. Il ne suffit pas de tuer un homme pour prendre le pouvoir. Et dans la plupart des pays où on a pris le pouvoir, on prend la capitale et on tue le président de la République, on l'arrête. Ce n'est pas le cas. Parce que, je reviens un peu en arrière, le mouvement actuel suscite des inquiétudes légitimes de la part de certains pays.
0: On va y revenir.
3: Est-ce qu'il n'y a pas moyen de retourner à la table des négociations et que les militaires maliens mettent de l'eau dans leur vin plutôt que d'aller à l'aventure avec des gens dont on connaît l'ADN?
0: Oumar Berthet, que vous connaissez, vous, la chancellerie où était réfugié Assimi Goïta?
2: C'est une hypothèse qui a été avancée, qu'Assimi serait réfugié dans une chancellerie. Bon, pour l'instant, nous n'avions pas assez de l'humain pour le dire, mais en mon sens, là où il y a quand même des zones d'ombre qui me semblent être élevées en ce moment, c'est les circonstances de la mort du général Sadio Camara. En premier lieu, dans son discours à la nation, le général Assimi indiquait qu'il aurait livré un combat féroce avec.
0: Oui, qu'il a été blessé, qu'il a succombé à ses blessures à l'hôpital.
2: Et lors de ses obsèques, le chef d'état-major général des armées, enfin le chef d'état-major de l'armée des terres, affirme dans son discours qu'il aurait été tué sur sa note de prière. Deuxième version, et troisième version, il a été affirmé que Sadio Camara aurait été tué en utilisant un camion bélier. Pour l'instant, bon, il n'y a pas à ce stade un camion qui a été présenté et qui aurait été utilisé, en tout cas dans les décombres où manifestement il n'y a pas d'élément qui... Bon. Donc il y a aujourd'hui, la seule chose qui est certaine aujourd'hui, c'est que Sadio Camara, le général Camara, a été tué pendant l'attaque du 4 avril. Ce qui concerne les circonstances dans lesquelles il a été tué.
0: L'attaque du 25 avril.
2: Exactement, du 25 avril. En ce qui concerne

0: qui avait quand même toute cette œuvre d'amener les Russes, et Assimi Goïta quand même qui était assez proche des Turcs. Donc avec l'arrivée des drones, etc., dont on sait l'effet aujourd'hui. Mais tout est actuellement au Mali dans le symbolique. Avec, vous voyez la clé symbolique de Tessalit brandie fièrement comme ça, des djihadistes qui transforment maintenant aujourd'hui cette défaite des forces maliennes et russes en une victoire politique et médiatique assez retentissante. Je crois qu'aujourd'hui, entre ces autorités militaires maliennes qui refusent de céder et un djinnim qui se pare des habits de la souveraineté et du dialogue, et le Mali se retrouve pris en étau dans une guerre qui est à la fois militaire, politique et existentielle. Et d'ailleurs, j'ajouterai qu'aujourd'hui, ce qui a changé et qui n'est pas parfois observé en dehors de l'Afrique et en tout cas dans certains pays, c'est qu'on est arrivé à une maturation du conflit où le djinnim n'arrive plus à évincer le régime et l'armée malienne, mais que l'armée malienne n'arrive plus non plus à battre le djinnim. Donc cela nous retourne à cet appel au dialogue qui a été lancé par l'imam Diko récemment à Nouakchott. On sait qu'il est réfugié en Algérie, mais aussi d'autres dialogues que les Maliens eux-mêmes ont essayé. C'est-à-dire qu'au Mali, on n'est pas dans la stratégie du jusqu'au boutisme. Je vous rappelle que le dialogue a été longtemps brandi et le 18 avril, une semaine avant l'attaque, nous étions au Togo, à Lomé, où il était question, autour de la même table, il y a eu les dirigeants de l'AOS, en même temps, le Mali, la France, l'Union européenne, et on parle de dialogue et de vouloir arrondir les angles, parce que cette guerre, elle est intenable et elle ne pourra jamais se gagner militairement.
1: Omar Berthet.
2: Alors, je suis totalement d'accord avec M. Sam sur ce point. Vous savez, dès lors que les tout militaires a montré ses limites et qu'il était complètement inefficace. Je pense qu'il y a, à un moment donné, que les autorités de transition qui ne semblent absolument pas à ces stades sur, dans une logique d'ouvrir des négociations avec un quelconque groupe, qu'il soit terroriste ou indépendantiste, d'ailleurs, et il faut le préciser, le gouvernement de transition du Mali les met dans le même sac. Il les qualifie tous de groupes armés terroristes.
1: Et le FLA affirme qu'il n'est pas terroriste, FLA, mais qu'il s'agit de légitime défense.
2: Exactement, le FLA conteste cette étiquette qui lui est accusée. Alors, en mon sens, dès lors qu'il y a une idée indépendantiste qui survient toutes les fois que le Mali est confronté à une situation de crise et que l'on constate que la question, le tout militaire n'est absolument pas la solution, il va falloir à un moment donné revenir sur la table. Et à mon avis, il y a des mots, en fait, si des négociations doivent avoir lieu, des discussions doivent avoir lieu, à mon sens, il y a des mots qui ne doivent plus faire tabou. L'autonomie, le fédéralisme ou les statuts particuliers ne doivent plus être des mots qui doivent faire peur dans les négociations ou dans les discours politiques au Mali. Il va falloir à un moment donné que l'on soit lucide face à la situation, que l'on regarde la réalité des choses en face, à un moment donné, et d'ouvrir des débats qui puissent aboutir à une stabilité durable dans le temps, dans la mesure où, jusque-là, toutes les solutions envisagées n'ont jamais permis de résoudre durablement la crise. Et alors que le Mali lui-même, il dispose suffisamment des moyens traditionnels de résolution des crises qui peuvent être mobilisés et aboutir à une solution durable dans les temps. Il va falloir que les autorités maliennes ne privent pas les Maliens de ces dispositifs qui leur permettra de recouvrer une sécurité, une stabilité et une paix durable.
1: Je reviens à la débâcle des paramilitaires russes à Kidal, obligés de quitter Kidal, désarmés, humiliés, entassés dans des camions, après un accord passé avec les rebelles du FLA pour éviter un bain de sang. Bakary Samb, le Kremlin a rejeté jeudi l'appel des rebelles à un retrait russe du Mali. Néanmoins, est-ce que ce retrait russe vous paraît inéluctable? Est-ce que la relation de confiance entre la junte et ses alliés russes a été ébranlé par ce fiasco militaire?
0: Vous savez, la défaite de Kidal n'est pas seulement une défaite militaire, mais une défaite symbolique, parce que cela fait effondrer le mythe d'une Russie capable de sauver un régime. Les Russes ont montré leur échec en Syrie, ils l'ont montré, ils n'ont pas pu défendre Maduro, et aujourd'hui, cette défaite a été cinglante, de sorte que c'est un mythe qui s'effondre que la Russie n'était pas finalement l'acteur qui pourrait défendre le Mali. Je dis aussi, les échecs sont partagés, Barkhane aussi n'a pas pu sauver le Mali. Et ce que je veux dire,

0: C'est qu'aujourd'hui, en plus du mur qui s'effondre, c'est-à-dire qu'aujourd'hui, cela posera un problème et un débat au sein des autorités militaires, comme j'ai dit tout à l'heure, avec la proximité progressive d'Assimi Goïta avec la Turquie, notamment avec la solution des drones et solution russe qui était de plus en plus défendue par Sadio Camara, qui n'est plus là. Cela va poser un débat aujourd'hui sur l'efficacité ou non de la Russie et est-ce qu'il fallait continuer ou non. Nous avons fait un monitoring qu'on va publier récemment sur la manière dont ce conflit est traité dans la presse russe et on montrera carrément que aujourd'hui la débâcle est là, elle est claire et que le Mali se trouve à la croisée des chemins.
1: Francis Patindé, on dit que la junte est en mauvaise posture, certains la disent en sursis. Pour vous, est-ce qu'elle est condamnée? Est-ce que le régime va tomber comme tôt ou tard, comme le soutient le FLA? Ou bien est-ce qu'elle peut encore s'en sortir?
2: Je pense que la junte est en mauvaise posture, très mauvaise posture. Parce que bon, elle est Bamako, même si c'est que 2 accès sur 6, bon, ils sont là. Mais je ne pense pas que tout ce soit réglé. Que cette junte-là soit condamnée ou que le gouvernement officiel soit condamné. Je dis ça parce que il y a des canaux de négociation et des canaux, y compris sans doute avec le FLA, avec l'Algérie, essayer de renouer avec l'Algérie parce que c'est un acteur très important pour ce qui concerne le Mali. Et depuis il y a eu l'accord de paix en 2015 à Alger que Bamako a jeté aux orties. Et donc depuis, on a observé une lente dégradation des relations avec son puissant voisin du Nord. Et donc il va falloir renouer avec Alger parce que Alger est important. On ne peut pas avoir près de 1700 kilomètres de frontière avec un pays et ne pas dialoguer avec.

0: Yukan, Angélique Kidjo, extrait de son nouvel album Hope qui vient de sortir. C'est une chanson que je vous dédie, Francis Patindé, puisque
1: merci,
0: vous êtes béninois comme, ouais, comme Angélique Kidjo. Le FLA a annoncé vouloir conquérir Gao, Tombouctou et Ménaka. Bakary Samb, est-ce que la junte a aujourd'hui les moyens de les en empêcher?
2: Vous savez, la question que je vois défiler dans toute la presse aujourd'hui, c'est est-ce que le régime va tomber? Je crois qu'il y a des faits quand même, au-delà de l'émotion. Il bénéficie encore d'une base populaire attachée, non pas au régime en tant que tel, mais aux FAMA, qui sont vus comme les garantes de l'unité nationale, ce qui complique aujourd'hui considérablement les ambitions politiques du FNIM auprès de l'opinion malienne. Alors que le GNIM aujourd'hui tente de séduire les opposants, des autorités militaires, aujourd'hui, quand même, clairement, conserve un soutien populaire non négligeable autour des FAMA, qui sont perçus, comme je l'ai dit tout à l'heure, comme le dernier bouclier contre l'imposition d'un chaos. Et je crois que pour l'instant, il peut encore s'appuyer sur un soutien populaire autour des forces armées maliennes, sur la détermination russe, mais quand même qu'on a vu assez faible aujourd'hui. Mais je crois qu'entre les avancées fulgurantes des djihadistes et la résistance des autorités militaires, le soutien populaire est encore là. Et malgré tout ce qu'on a vu aujourd'hui, il n'y a pas eu de soulèvement de la population malienne contre les militaires et contre contre l'armée. Et je crois que c'est là où les Maliens sont dans un autre logiciel avec une fierté autour de leur armée. Nous sommes voisins, je les connais assez, c'est un peuple résilient, c'est un peuple brave hein, par rapport à tout ce qu'ils traversent. Et je crois qu'aujourd'hui, il faut intégrer ces éléments-là, que lorsqu'il s'agit d'une accointance entre les forces du Nord, le FLA et les djihadistes, cela historiquement a toujours renforcé le ralliement autour du drapeau. Maintenant, avec quand même le blocus, avec les conditions économiques assez difficiles que les Maliens sont en train de vivre avec le blocus, on ne sait pas ce que cela va donner dans les prochains jours, mais en tout cas, tous les pays de la région devraient se préoccuper du sort du Mali, qui est en fait le sort de notre région, parce qu'une crise militaire profonde au Mali est une crise militaire, sécuritaire profonde au cœur de l'Afrique de l'Ouest.
0: Est-ce que vous croyez au scénario d'une partition du Mali? Est-ce que le FLA peut obtenir, à l'issue de cette crise, l'indépendance de l'Azawad pour laquelle il se bat depuis des dizaines d'années?
2: Oui, nous sommes dans une situation de ni paix ni guerre. Et c'est là la prouesse du GNIM et aussi la stratégie du FLA. Je crois que le Mali est habitué à voir le Nord pendant très longtemps dans une quasi-séparation par rapport au Sud. Mais cela nourrit le narratif toujours hein, développé par les autorités militaires d'un complot contre le Mali, si l'on sait aujourd'hui les relations assez exécrables avec le voisin du Nord, quelques semaines quand même après la reconnaissance du Mali, d'une certaine marocanité du Sahara. Donc je veux dire, il y a beaucoup de choses aujourd'hui qui s'imbriquent dans la région, qu'il faudrait prendre en compte dans l'analyse et sortir peut-être de l'émotion, hein, d'être très loin de la scène politique malienne pour supposer des scénarios qui ont certes fonctionné en Syrie ailleurs, mais qui sont beaucoup plus complexes sur le terrain.
0: Alors justement, l'Algérie, on parle beaucoup de l'influence qu'elle serait en train de recouvrir dans la région. En quoi la crise malienne sert-elle les intérêts d'Alger?
1: La crise malienne, en fait, c'est une façon pour l'Algérie de ramener le Mali à la table des négociations. À cet accord dont j'ai parlé tout à l'heure de 2015, dénoncé par le Mali, le gouvernement malien en 2024, au prétexte que l'Algérie se mêlait de ses affaires. Je crois qu'il y a eu quand même une ligne rouge qui a été franchie récemment, le 10 avril, quand le gouvernement malien a reconnu contre toute attente la marocanité du Sahara occidental, alors que depuis 1980, le Mali a reconnu la République arabe sahraoui démocratique. Et tous les chefs d'État qui sont passés après Moussa Traoré, et aucun n'a osé toucher à c'était quelque chose de capital que personne n'a osé toucher. Mais je vous rappelle que l'Algérie, depuis ces événements, a publié un communiqué. Et c'est très intéressant ce communiqué, parce que l'Algérie réaffirme l'intégrité des frontières du Mali. ça veut dire que même l'Algérie n'accepterait pas que le FLA crée un État fantomatique comme l'Azawad à ses frontières. Et tous les États de la région, le Niger, la Mauritanie, le Burkina et les autres, n'accepteraient pas ça. Pourquoi ? Parce que ce serait un précédent grave. On n'est pas au Sud-Soudan, on n'est pas au Soudan où il y a une partition grâce au Congrès, au Black Caucus américain et tout. Et on n'est pas dans la situation de l'Éthiopie avec l'Érythrée. On est dans une situation, si on crée un État de l'Azawad à ce état-là, le Niger, tous les autres pays sont menacés. D'autant plus que l'Azawad, les frontières, les contours de l'Azawad sont pas très connus. Voilà.
0: Existe-t-il des risques réels de déstabilisation régionale, à commencer par le risque d'un effet domino sur le Burkina Faso et le Niger, Oumar Berthet?
3: Bien sûr, vous savez, les trois régimes instaurés qui sont présents au Sahel, à la tête des trois pays du Sahel aujourd'hui, ont pour locomotive le Mali. Tout est parti du Mali et c'est l'effet domino du Mali qui s'est étendu sur l'ensemble du Sahel. Et l'on l'a su, le régime au pouvoir aujourd'hui, militaire au pouvoir aujourd'hui au Niger, tient du pouvoir grâce au soutien du Mali et du Burkina. Comme le Mali en était venu aussi au soutien du Burkina quand ils ont pris le pouvoir également par les armes.
0: Mais là, on n'a pas vu beaucoup les pays voisins, donc Burkina Faso et Niger, réagir samedi quand le Mali a subi toutes ces attaques.
3: C'est tout le paradoxe que le gouvernement nigérien et le gouvernement burkinabé ont été ont été quand même très très lents dans les condamnations et dans des attaques du Mali. Et c'est même pas cette question qui, à mon sens, doit interpeller. C'est la question qui doit interpeller, à mon sens, c'est qu'est-ce qu'elle a pu faire la force unifiée du Sahel de l'AIS dans ces attaques.
0: Alors le gouvernement nigérien a dit que l'AES avait mené, enfin la force unifiée avait mené des frappes aériennes sur le nord du Mali. Mais on n'a pas beaucoup parlé. Vous avez eu écho, vous, des frappes aériennes sur le nord du Mali?
3: Ça c'est dit, mais en réalité, la problématique sérieuse même de l'AIS, c'est que le Burkina a ses problèmes sécuritaires à régler lui-même, le Niger l'en est de même. Et donc, il est, à mon sens, très difficile pour ces deux pays aujourd'hui de mobiliser des hommes et aussi de mobiliser du matériel sur un front très loin de chez eux, alors qu'eux-mêmes, ils sont dans une incapacité d'assurer la sécurité de leur propre pays. Donc, il s'agit là, en réalité, des éléments de langage pour expliquer que l'AIS tient encore, il y a eu des... Mais en réalité, ils n'ont pas été présents réellement aux côtés du Mali lors des attaques du 25 avril 2025. Après 2026, après tout, si vous me permettez, je pense qu'il y a un élément juste sur lequel je voulais revenir concernant le maintien de ces militaires au pouvoir suite à ces attaques. Il faut comprendre que les militaires au pouvoir aujourd'hui ont une certaine capacité et une intelligence à pouvoir renverser toutes les situations en leur faveur. C'est-à-dire, le tout militaire a été la locomotive de la prise du pouvoir. Or, quand ils sont arrivés au pouvoir, ils ont montré leur incapacité totale à pouvoir résoudre la crise sécuritaire. Elle s'est d'ailleurs même accentuée. Et toutes les fois que la situation arrive à les échapper, telle que cela a été pour les blocus contre les produits pétroliers, ils ont renversé la situation à leur faveur en surfant sur des leviers. D'une part, un complot international. Deuxième point, on veut nous empêcher vers notre souveraineté. Et donc, toutes les fois que ces deux leviers sont mobilisés, la population malienne fait bloc derrière eux.
0: Mais en même temps, elle a dû bien voir les limites de cette rhétorique, Francis Patindé.
1: Oui, absolument. En fait, les trois pays de l'AES ont toujours proclamé le principe des trois mousquetaires, c'est-à-dire un contre tous.
3: Tous contre un.
1: Et on dit une attaque menée contre l'un d'entre eux est considérée comme une attaque contre les trois. Mais c'est vrai qu'ils ont tardé à réagir et leur réaction a été extrêmement faible, puisqu'il y a eu des bombardements, des frappes aériennes autour de Kidal, mais qui n'ont visiblement rien donné.
3: Je pense que ce discours selon lequel l'agression d'un équivaut à l'agression de tous, oui. n'évoque quand il s'agit d'une agression, ce qu'il considère une agression internationale qui viendrait d'un autre pays. Sinon, quand l'avion, un drone malien a été abattu par l'Algérie également, ces mécanismes aussi ont montré ses limites, bien qu'il y ait eu des communiqués là-dessus, c'était quand même pas la même réaction.
0: Bakary Samb, est-ce qu'on peut dire que l'AES a perdu en crédibilité en montrant son impuissance face à la crise malienne?
2: Oui, c'est vrai que la solidarité politique de l'AES s'est exprimée, mais assez rapidement, hein, avec cette phrase, ce communiqué du président Traoré qui parle d'un complot monstrueux contre le Mali. Mais on le sait, les communiqués ne font pas la guerre. Ce qu'il faut maintenant, c'est descendre du niveau de la rhétorique pour aller vers l'opérationnel, là où les populations les attendent. Mais en fait, le GNIM a été dans une stratégie assez intelligente quand même d'avoir bien occupé le Burkina Faso avant de s'attaquer au Mali. C'est-à-dire qu'au moment où se déroulaient ces attaques simultané au Mali, le Burkina avait encore affaire. On sait que ce pays-là, sur le plan militaire, aujourd'hui, ne contrôle même pas 40% de son territoire. Et je crois que c'est vrai, ils ont failli, tous ces pays-là, dans la solidarité. Si l'on sait que la charte du Lupeko Gourmand, dans son article 5 ou 6, hein, qui correspond presque à la charte de l'OTAN, stipulait que les pays devraient se mettre derrière un pays agressé parmi les membres de l'AES pour le soutenir. Malgré les annonces sur la force conjointe, 5000 puis 6000 hommes, pour le moment, ça reste...
0: 15 000 même d'ici la fin de l'année, c'est ce qui a été annoncé.
2: Ce qui est irréaliste, à mon avis, au regard de la réalité du terrain.
0: On approche de la fin de l'émission. Selon vous, l'imam Mahmoud Diko est-il le mieux placé pour désamorcer la crise actuelle? Son appel à une transition civile peut-il rallier une partie de l'armée ou de la population? Bakary Samb.
2: Oui, je crois que Diko a joué un rôle très important déjà dans la chute du pouvoir d'Ibeka. Aujourd'hui, il est actuellement en Algérie. Le fait qu'il se trouve en Algérie au moment de cette crise diplomatique assez importante entre Alger et Bamako, ne sait que c'est un imam assez influent qui a toujours prôné le dialogue, hein, y compris le dialogue intermalien dont il a été parmi les protagonistes. Et aujourd'hui, son discours qu'il a prononcé récemment à Nouakchott appelait à un dialogue ouvert. Il réglerait un problème assez important. Il n'est pas assez rejeté de part Iyad Ali ou les forces du Nord, à mon avis, au niveau du GNIM, mais aussi il a une légitimité dans le centre avec Amadou Koufa et les autres, avec la prédominance Peul, si l'on sait ses relations assez importantes. Il a réussi à un moment à désamorcer la situation, mais aujourd'hui, je pense que c'est plus compliqué pour lui.
0: Merci beaucoup à tous les trois d'avoir participé à Géopolitique. Je pense qu'on aura l'occasion de revenir sur l'évolution de la situation au Mali. Bakary Samb, directeur du Timbuktu Institute, Francis Patindé, enseignant à Sciences Po, et Oumar Berthé, politologue, avocat, chercheur associé au Centre d'études juridiques de l'Université de Rouen, Normandie. Oumar Berthé, vous avez publié La CDAO face au changement anticonstitutionnel en Afrique de l'Ouest, chez l'Harmattan. Bakary Samb, je renvoie nos auditeurs au rapport du Timbuktu Institute, La menace du génie dans la zone des trois frontières du Mali, de la Mauritanie et du Sénégal. Merci à Mathias Golchani à la réalisation et à Cécile Lavolo à la coordination. Je vous donne rendez-vous demain, même lieu, même heure. Nous parlerons de l'Eurovision entre soft power et arène géopolitique avec les chercheurs Florent Parmentier et Cyril Brett. Bonne soirée, portez-vous bien.

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1: Sophie Pouzrat.
3: Au sommaire de cette édition, la reprise des affrontements entre l'Iran et les États-Unis probable selon un haut militaire iranien. Téhéran se dit prêt à la guerre comme à la diplomatie et assure que la balle est dans le camp de Washington. En parallèle, une enquête de la chaîne américaine CNN dévoile ce samedi que l'Iran a touché au moins 16 installations américaines au Moyen-Orient pendant le conflit et c'est un signe de la vulnérabilité de ces bases, vous l'entendrez. À la une également, la fête bat son plein dans le Cher en France, une free party géante réunissant près de 40 000 personnes, pour protester contre une répression croissante de ce genre de festival. Et puis, aux Philippines, une décharge installée sur une île en périphérie de la capitale Manille brûle depuis plus de 3 semaines. Des fumées toxiques polluent toujours l'air, ce qui représente un danger sanitaire et environnemental. On en parle tout à l'heure dans cette édition. Au Moyen-Orient, la guerre ou la diplomatie pour Téhéran, la balle est dans le camp des États-Unis après le rejet par Donald Trump d'une nouvelle offre iranienne des négociations de paix. Le président américain se dit insatisfait de l'offre et ajoute que la voie de la guerre reste une option sur la table. Et à Téhéran aussi, les gardiens de la révolution se disent prêts à une reprise des hostilités, comme le raconte notre correspondant dans la capitale iranienne, Siavosh Ghazi.
4: Le vice-ministre iranien des Affaires étrangères a été très clair. Nous avons présenté notre proposition au Pakistan pour mettre fin définitivement à la guerre imposée par les États-Unis. La balle est désormais dans le camp américain. Pour choisir entre la diplomatie ou la poursuite de la confrontation, a déclaré ce diplomate iranien. L'Iran se dit prêt à une confrontation depuis plusieurs jours déjà. Plusieurs responsables iraniens, le guide suprême, l'Ayatollah Mojtaba Khamenei, mais aussi le président du Parlement iranien, ont affirmé qu'il n'était pas question que l'Iran cède le contrôle du détroit d'Ormuz et qu'en cas d'attaque même limitée des Américains contre l'Iran, il y aura une riposte très dure de la part de Téhéran, non seulement contre les navires de guerre américains stationnés dans l'océan Indien, mais aussi contre les monarchies arabes du Golfe Persique. Toutes les installations pétrolières, gazières et pétrochimiques seront totalement détruites, a affirmé un des chefs des gardiens de la Révolution qui dirige la force aérospatiale des gardiens de la Révolution. Donc un ton qui monte de plus en plus. Ici à Téhéran, on ne croit pas tellement donc à la mise à exécution des menaces du président Donald Trump, mais l'Iran se dit prêt à une nouvelle confrontation avec les États-Unis.
3: Les précisions de notre correspondant Siavosh Ghazi. Téhéran qui promet de répliquer par des tirs de missiles en cas de nouveaux bombardements et qui pourrait viser les pays alliés des États-Unis, mais aussi bien sûr les bases américaines de la région que l'Iran avait réussi à toucher à plusieurs reprises en mars dernier. Ce samedi, une enquête de la télévision américaine CNN précise que durant le conflit, au moins 16 installations américaines ont été touchées par des tirs de drones ou de missiles. Une information qui témoigne de la vulnérabilité de ces bases aux yeux du général Jérôme Pellistrandi, rédacteur en chef de la revue Défense Nationale.
5: En fait, on a sous-estimé les capacités donc des Iraniens. Les Américains, d'abord, les premiers, avec le sentiment d'une invulnérabilité de leur présence physique, en quelque sorte, dans les pays du Golfe, avec de gigantesques bases, même en utilisant, par exemple, des instruments en source ouverte comme Google Earth. Tous ces éléments-là ont permis, en fait, aux Iraniens de préparer depuis longtemps leur riposte.
6: On voit dans cette enquête que les Iraniens ont visé en particulier les moyens de communication et les radars. Ça, c'est une stratégie qui fait mal.
5: Oui, tout à fait, parce que en fait, qu'est-ce qui fait la supériorité du système militaire américain? C'est, vous savez, ce qu'on appelle le C2, le Control and Command, c'est-à-dire cette capacité de renseignement. Et quand vous coupez ou quand vous mettez à mal ces capacités de command and control, vous fragilisez l'outil militaire lui-même. Et même si vous avez des avions très performants, des bateaux très performants, bah, si vous endommager tout ce qui permet l'analyse de la situation, vous fragilisez en fait le système militaire lui-même.
3: Des propos recueillis par Daniel Valo. Autre théâtre du conflit, le sud du Liban, où Israël, comme le Hezbollah, continue d'échanger des frappes malgré le cessez-le-feu en vigueur depuis mi-avril. Ce samedi, l'armée israélienne confirme que ses forces ont endommagé un bâtiment religieux dans la zone, dans le village de Yaroun. Il s'agit d'un couvent, selon une association catholique française qui condamne, je cite, un acte volontaire.
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3: Au Soudan, une frappe de drone a visé la région de Khartoum ce samedi pour la deuxième fois en quelques jours. Elle a touché un véhicule et causé la mort de 5 personnes, selon l'ONG Emergency Lawyers. Ce genre d'attaque s'est multiplié ces derniers mois dans le pays depuis le début du conflit entre l'armée et les forces de soutien rapide, il y a près de 3 ans. Toujours sur le continent africain, le président taïwanais en visite officielle ce samedi en Eswatini, anciennement le Swaziland, petit état d'enclavé d'Afrique australe, devenu le seul allié diplomatique de Taipei sur le continent, ce qu'il a d'ailleurs exclu de la suppression des droits de douane Chine-Afrique, décidée par Pékin et entrée en vigueur ce vendredi. Cette visite du leader taïwanais était initialement prévue fin avril, mais elle avait dû être reportée, selon l'un de ses conseillers, suite au retrait d'autorisation de vol de plusieurs pays africains, soumis, d'après lui, à une intense pression chinoise. En France, la foule a continué à grossir ce samedi dans le département du Cher, au sud de Paris, pour un festival de techno XXL, une free party géante qui a rassemblé jusqu'à 40 000 participants, organisée illégalement sur un champ de tir militaire. Un rassemblement revendicatif dans un contexte de répression croissante, car une proposition de loi sur les rave parties va prochainement être discutée au Sénat. Mais d'après les organisateurs, c'est surtout un moyen supplémentaire de stigmatiser ces fêtes libres. Amélie Beaucourt.
2: 1500 euros d'amende pour les participants des free parties et pour les organisateurs 6 mois de prison ferme et 30 000 euros d'amende. Voilà ce que contient la proposition de loi amendée qui sera discutée au Sénat prochainement. Antoine Calvino, cofondateur du syndicat des organisateurs culturels libres et engagés.
7: Là, ce dont on parle, c'est maintenant d'enfermer des DJ en prison pour avoir organisé une fête, et on parle là de la musique électronique qui vient d'être reconnue patrimoine culturel de la France auprès de l'UNESCO.
2: Si la free party est si mal perçue par les autorités, c'est en partie à cause du traitement médiatique qu'elle subit depuis plus de 30 ans.
7: C'est traité uniquement sous l'angle du fait divers. Les médias imaginent que c'est le chaos, qu'il se passe n'importe quoi, alors qu'en fait, ce sont des gens comme vous et moi qui se réunissent pour organiser leurs événements, qui sont responsables, qui nettoient, qui se prennent en charge.
2: Les organisateurs du Technival de ce week-end pointent aussi du doigt l'absence d'échange entre les députés et les acteurs du mouvement Free Party.
7: La Free Party, c'est l'enfant de la répression. Aucune discussion, aucun dialogue, juste tout est interdit. On repousse la free party toujours plus loin, dans des endroits toujours plus cachés, toujours plus dans la clandestinité.
2: Un amendement protège toutefois de l'infraction les personnes qui œuvreront à la réduction des risques ou à l'installation de zones de repos ou de stands de restauration.
3: Amélie Beaucouré, la fête géante se poursuit pour l'instant sans incident majeur selon la préfecture qui renouvelle tout de même les appels à la prudence. Aux Philippines, une décharge installée sur une île en périphérie de la capitale, Manille, brûle depuis plus de 3 semaines. Plusieurs centaines de riverains ont été évacués et grâce aux efforts des pompiers, une partie de l'incendie d'ordures a été étouffée avec de l'eau et en le recouvrant de terre. Mais des fumées toxiques polluent toujours l'air et les organisations environnementales ainsi que des experts en santé publique alerte notamment sur un risque de contamination des sols et des écosystèmes marins environnants. Alors comment le feu a-t-il pu se déclarer dans cette montagne de déchets ? Retour sur cette affaire avec Lucille Gerbert.
8: Cette île, à quelques centaines de mètres du littoral de Manille, a été transformée en gigantesque poubelle pour accueillir des déchets de la zone métropolitaine de la capitale. Fermée en 2025, la décharge de 41 hectares recevait jusqu'à 10 000 tonnes d'ordures par jour au moment où elle opérait. Une enquête devra déterminer ce qui a causé l'incendie, mais parmi les possibilités, Mariam Ledesma de l'ONG Greenpeace Philippines explique que le fait de ne pas séparer les déchets plastiques des déchets organiques peut favoriser des départs de feu.
9: En se décomposant, les déchets organiques commencent à générer de la chaleur et quand la température atteint un niveau très haut, ils peuvent s'enflammer tout seuls.
8: Des poches de méthane peuvent aussi se former dans la montagne d'ordures et quand l'oxygène les atteint, le feu démarre. Cela expliquerait que des fumées continuent de se dégager du site malgré le travail des pompiers. Pour éviter ces incendies, il faut compresser les déchets à chaque fois qu'on en dépose.
9: On se demande aussi si l'autre étape qui consiste à déposer des couches de terre sur les déchets n'aurait pas été sautée. Cela sert aussi à éviter l'entrée d'oxygène.
8: Depuis le début de l'incendie, plusieurs entreprises se renvoient la balle et les ONG environnementales s'interrogent. Les autorités se sont-elles bien assurées que cette décharge était entretenue après sa fermeture ?
3: Les précisions de Lucille Gimbert. Nuremberg. Et puis en bref, du foot et la Ligue des Champions féminine qui se poursuit. Lyon vient de décrocher son billet pour la finale. Les joueuses de l'OL ont battu Arsenal 3-1 en demi-finale retour. Les Lyonnaises sont venues à bout des championnes d'Europe en titre, mais elles doivent attendre ce dimanche pour connaître leur adversaire en finale. Ce sera soit le FC Barcelone, soit le Bayern de Munich. C'est la fin de cette édition. Merci à vous de l'avoir suivi. Les 22h et presque 10 minutes à Paris, 20h10 en temps universel.
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0: La tradition c'est radical, c'est pas esthétique, c'est fonctionnel. 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
1: Bienvenue dans ces musiques du monde qui se radicalisent, oui, valait bien que ça arrive un jour, qui se radicalisent, disais-je, avec des musiciens sans concession. Je pense surtout au duo formé par Maria Mazzotta et Raoul Refré. Une rencontre au sommet, comme on dit, entre les ritournelles entêtantes du sud de l'Italie et les fulgurances ibériques du monsieur que toutes les chanteuses s'arrachent. Nous les avons rencontrés lors de leur passage à Paris, au Théâtre de la Ville. Et dans la foulée, les musiciennes et chanteuses espagnoles de Las Migas viendront présenter le nouvel album Flamencas en fin d'émission. Retour au Théâtre de la Ville qu'on n'a pas vraiment quitté. Maria Mazzotta, la chanteuse dépouille, se frotte au sorcier catalan Raoul Refré pour présenter l'album San Paolo di Galatina.

0: La lettera, Maria Mazzotta, Raoul Refré au Théâtre de la Ville. On retrouve Maria et Raoul en coulisses pour parler de ce nouvel album, San Paolo di Galatina, et surtout de ce titre, La lettera, que le duo vient d'interpréter.
1: En fait, La lettera, c'est une chanson un peu rare. Je veux dire, c'est parce que c'est la seule chanson que je connais, et je ne connais beaucoup, dans le Salento, où c'est la femme qui chante, et c'est la femme qui dit, la lettre que tu m'as donnée, je l'ai,
2: déchirée.
1: Je l'ai fait à 1000 petits morceaux. Voilà. Parce que tu as dit que tu m'aimes pas, et alors, moi, je vais trouver une autre amant. Et ça, c'est pas clair, c'est pas évident dans le Salento.
2: Les femmes ne sont pas aussi directes.
1: Non, elles peuvent pas.
2: Pas le droit.
1: Ah non, pas le droit. Je raconte souvent de ma mère qui est née dans 1955, et encore aujourd'hui, ma mère, elle rentre pas dans le bar pour boire un café. Parce que pour elle, c'est pas normal pour une femme de rentrer dans un bar et boire un café.
2: Et alors, quand vous rentrez dans un bar et boire un café,
1: bien sûr.
2: Pour moi, ça se passe bien.
1: Oui, ça se passe bien. Mais en général, dans les Salento, aujourd'hui, on peut rentrer dans le bar. Mais ma mère, qui est née jusqu'en 1955, c'est pas normal pour elle. Donc, vous pouvez imaginer une dame qui chante, ah, la lettre que tu m'as donnée, moi, je vais trouver une autre amant. Ouais, que quoi? Non, pas le droit. Donc, c'est une chanson vraiment de dénonce de femme.
2: Très féministe, alors.
1: Exactement.
2: Ouais.
0: Maria Mazzotta et Raoul Refré sont nos invités. On va parler de cet album qu'ils ont fait en commun, San Paolo di Galatina.
2: La ville de Galatina, elle est importante pour vous, et de quelle manière, Maria Mazzotta?
1: Ah oui, c'est très important parce que, en fait, c'est au centre, c'est un petit village, Galatina, et c'est là où qui les personnes, les femmes tarantate, on dit, et ils allaient pour demander à San Paolo, dans une petite chapelle qui s'appelle la chapelle de San Paolo de Galatina. Et donc c'est là que les femmes ils allaient pour demander la grâce à San Paolo, pour demander à San Paolo d'être guéri.
2: Guéri de quoi?
1: De cette mal qu'il avait, ce tarantisme. C'était en fait une légende. Il pensait qu'elle était piqué par un araignée qui s'appelle la tarantule, et donc il tombait dans une espèce de dans une mal-être et dans une apathie. Je sais pas si ça marche en français,
2: si,
1: apathie.
2: Si, tout mou.
1: Ah, parfait.
2: Et oui.
1: Et à travers la musique, il commençait à réagir et à être un peu mieux. Et la religion s'est imposée et elle a décidé que cette femme devait parler à San Paolo, parce que c'était le seul saint qui pouvait, le seul chose, comment dire, c'était pas la musique, mais c'était San Paolo qui pouvait le guérir. Effectivement, quand Ernesto De Martino, c'est un anthropologue, il est venu dans les années 60 avec toute une équipe de médecins et de psychologie, psychiatrie, et ils ont pu voir qu'il n'avait pas l'araignée, la tarantule, ça n'existait pas dans le Salento, qui c'est plutôt la condition de la femme de soumission, de subordination, et cette condition très dure qui faisait ça, qui faisait que les femmes ne pouvaient plus accepter ça, et donc ils tombaient dans cette mal-être. Et à travers la musique, elles pouvaient être mieux.
2: Maria Mazzotta, je vous suis depuis plus de 10 ans avec le cancionnaire Mauro Durante et toute la famille, et je sais que c'est vous qui êtes allé chercher les services de Raoul Refré. Qu'est-ce que vous avez voulu chercher chez ce musicien et producteur catalan que tout le monde s'arrache, de Rosalia à Silvia Pérez Cruz, en passant par l'Iranaldo de Sonic Youth, pour dire que la palette est large? Vous êtes une vieille punk, dites-le.
1: Non, effectivement, moi j'ai découvert Raoul avec le CD, avec le, Lina. Et ça m'est, comment dire, c'est qui, je suis restée très, comment dire, je suis tombée morose de le fait qu'ils avaient fait le fado portugais dans cette manière, comme ça, très, très bizarre, on peut dire. Et comme je suis la chanteuse dans les Pouilles qui fait la musique traditionnelle un peu bizarre, et donc j'ai beaucoup aimé ça. Après, j'ai découvert des autres choses, comme, oui, le premier CD avec Rosalía, j'ai entendu sa guitare, et j'ai entendu tout de suite que c'était quelque chose de magique, et c'est pour ça que je l'ai contacté, parce que je sens que le même, comment dire, amour qui j'ai quand je chante, je sens dans sa guitare quand il joue, et comme producteur, dans sa musique, dans son son.
2: Raoul Refré, qu'est-ce que vous connaissiez de la musique italienne, et notamment la musique italienne du sud de l'Italie, qui est un peu la base du répertoire de Maria Mazzotta?
3: Not much, really. I'm always interested in listening.
4: Ça m'intéresse toujours d'écouter de la musique traditionnelle, et encore plus si la personne qui me l'a fait découvrir connaît très bien le genre en question et peut me montrer et me chanter des mélodies de ce répertoire.
3: Maria, when she wrote me at that moment,
4: quand Maria m'a écrit, j'ai écouté sa musique, sa voix, et je me suis dit, je peux vraiment travailler avec elle et l'accompagner, parce que sa façon de chanter me touche, sa façon de comprendre l'émotion dans la musique. Mais à cette époque, je n'avais pas le temps. Il a fallu attendre une visite que j'ai faite dans les Pouilles. On s'est rencontrés et on a passé un jour ensemble à jouer, ou deux, je ne me souviens pas bien. Et soudainement, en l'entendant chanter, en entendant sa merveilleuse voix, je me suis rendu compte que, d'une certaine façon, j'étais lié à cette musique, même si je ne connaissais pas ce genre, la tarentelle.
3: That I, in a way, I was related to this music, even I didn't know it. It touched me.
4: Cela m'a touché et j'ai senti que je pouvais en faire partie. C'est ça le truc avec la musique traditionnelle. Même si ce n'est pas ta tradition, ça te touche si tu es introduit par la bonne personne. D'une certaine façon, c'est dans notre génétique. La tradition touche nos âmes. Donc je me suis dit qu'il y avait quelque chose à explorer. Je pense que si la bonne personne me fait découvrir une tradition musicale, je pourrais jouer n'importe quel style de musique au monde. Parce que si ça me touche, je peux suivre cette émotion.
3: In the world, because if it touches me, I can answer to this emotion.

0: Maria Mazzotta et Raoul Refré, c'était enregistré au Théâtre de la Ville au début 2026. Le titre que vous venez d'écouter s'appelle Itela Nasupo et Maria va nous raconter toute cette histoire.
1: Itela, c'est une chanson en gréco-grecanico, c'est une chanson d'amour très douce et c'est un peu un hommage à cette langue, le gréco-grecanico. C'est une langue minoritaire qui est parlée juste dans des petits villages du Salento et donc c'est une langue peut-être destinée à mourir, comme on dit.
0: C'est bientôt une langue morte parce qu'on n'enseigne pas à l'école.
1: Voilà, si les... oui. Il n'y a pas de règles, c'est tramandé oralement, comme on dit. Donc, voilà.
0: Et qu'est-ce qu'elle raconte cette chanson?
1: C'est une chanson d'amour.
0: Ah oui. Oui, oui. Toujours chantée par une femme.
1: Pas forcément. Ça, c'est pas femme oui.
0: On va demander à Raoul Refré de nous donner le mot de la fin et peut-être présenter le titre que vous allez jouer pour nous. Mm. Vous savez quel morceau vous allez jouer?
2: Dame Nourriciu. It's a beautiful song, like maybe it's one of the...
3: C'est une belle chanson, peut-être l'une des plus anciennes qu'on joue. Et je crois que c'est la première qu'on a jouée lorsqu'on s'est rencontrés à Salento, dans les Pouilles.
2: When we met in Salento, in Puglia.
1: Oh, si. Si, et c'est encore une chanson d'amour où ils disent à la fin, donne-moi la main et stringe-moi forte et serre, comment dire?
0: Serre-la fort.
1: Fort. Jusqu'à la mort. On ne s'abandonne pas, on reste ensemble. Donc c'est encore un message de...
0: Très chrétien.
1: Non, chrétien. Je trouve que c'est un message universel d'ouvrir les bras et accueillir. Parce que là, on est un peu tout serré. Ah, ça c'est ma maison. Non, ouvrir les portes, ouvrir les fenêtres, ouvrir les bras et se tenir pour la main, s'aider.
0: La solidarité.
1: Voilà, qu'on est en train d'oublier. Et ce n'est pas normal, ça.
0: Merci Maria et Raoul. Je vous laisse vous mettre en place pour le morceau. Merci beaucoup.
1: Merci. Quand vous voulez. Dame Nourriciu.

0: aux feux et les pompiers. On remercie Maria Mazzotta et Raoul Refré qui ont eu la gentillesse après le concert de nous offrir ce morceau d'Anne Nouriccio qu'on a enregistré dans les étages du théâtre de la ville qui avait une vue imprenable sur le théâtre du Châtelet. Franchement, on était ravis. Au son, la prise de son d'Anacien Cahu, le mixage, mastering, Mathias Taylor. On passe à la suite.
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0: Ça fait plus de 20 ans que Las Migas, les miettes en français, court le monde. Le quatuor féminin a reçu 2 Latin Grammy Awards en 2022 et en 2025 pour le meilleur album de flamenco. Flamencas, et au pluriel et au féminin, c'est le nouvel album. Marta Robles, compositrice, chanteuse et guitariste, et Alicia Griot, guitariste et chanteuse, sont nos invités au micro de Léa Boutin-Rivière. Mais avant le verbe, fut le son. Musique.

0: Flamencas, le dernier album de Las Migas, est sorti il y a un peu plus d'un an en numérique. Quand elles sont venues chanter en France, présenter cet album, elles l'ont sorti en physique, la classe.
1: The album was released in May, but we always have the.
2: L'album est sorti en mai, mais on a toujours rêvé de faire des concerts en France. Parce qu'on est très proche de ce pays, puisque nous sommes de Barcelone. Donc on a une vraie proximité avec la France et on avait l'idée de rééditer l'album et la chance de pouvoir le faire.
1: And actually, I think to make it physically, it's always very magic.
2: Et en fait, je pense que sortir un album en physique, c'est toujours un peu magique parce que ce n'est plus si courant aujourd'hui. Donc nous avons eu cette idée d'amener l'album Flamencas ici en France pour essayer de faire connaître notre musique et le projet de Las Migas. Et nous avons déjà fait quelques concerts en France justement pour que les gens nous connaissent, nous et notre musique, et je pense qu'on est en bonne voie.
1: Just to let the people know us and know our music and I think it's going to work.
0: Flamencas, chapitre 1, la genèse.
3: Flamencas, pour nous, c'est notre hommage au flamenco, parce que grâce au flamenco, nous avons voyagé et nous avons joué par tout le monde, par le monde entier. Donc, nous voulons faire ce hommage et aussi nous voulons rester un petit plus dans le flamenco, parce que nous venons de flamenco, nous partons de flamenco, mais notre musique est plus loin. Avec Flamencas, on a voulu rester dans le flamenco et faire quelque chose féminin et plural, Flamencas. Nous venons de faire Libres et Rumberas et maintenant Flamencas. So, c'est pour ça qu'on a voulu l'appeler Flamencas. Mientras...

0: Grito sur RFI, cet extrait du nouvel album de Las Migas. L'album s'appelle Flamencas. Explication de texte.
1: Grito is in all our albums we always try to.
2: Grito, c'est en fait dans nos albums, on essaye toujours de consacrer une grande partie à la lutte pour l'égalité entre hommes et femmes, car je pense qu'il y a encore beaucoup à faire, surtout en musique et plus encore dans le flamenco. Nous voulions donc dédier cette chanson, cette fois pas aux femmes dans la musique spécifiquement, mais aux femmes en général, et dire qu'elles n'aiment pas les traditions, les cultures ou les religions quand celles-ci prônent qu'elles sont inférieures aux hommes et que les hommes peuvent décider du sort des femmes avec comme justification ces traditions. Vous savez, il y a beaucoup de traditions et d'endroits où les femmes se disent « Ok, on est là, donc on doit accepter notre condition et ses mœurs, même si on y est totalement opposé. Nous pensons que c'est une excuse et nous voulions vraiment crier très fort pour dire « Assez ».
1: And the song is quite strong. It says they don't let them leave. They don't let them.
2: Et la chanson a un message assez fort. Ça dit, ils ne les laissent pas partir, ils ne les laissent pas respirer. Elles doivent demander la permission pour rire et respirer. On a collaboré pour ce titre avec un autre groupe espagnol, Tanchugueras. Ils viennent du nord, de Galice. Et on a mélangé notre musique flamenco du sud avec la leur du nord pour donner plus de portée au message. Et aussi lors des concerts, on essaye d'expliquer de quoi nous parlons pour que les gens, pas seulement les femmes, mais aussi les hommes, puissent réfléchir et comprendre pourquoi ces choses se produisent encore dans de nombreux endroits, même en Espagne ou ici en France. Et que c'est parfois difficile d'être une femme, mais qu'il y a certains endroits où cela peut être un cauchemar. Voilà donc le message de Grito.
1: Being a woman can be a nightmare. So that's a story.
0: Alors on va parler d'un sujet qui fâche, forcément c'est la place des femmes dans la musique, dans le flamenco. Le sujet est vaste, je dirais même que c'est un puissant fond qui rime avec tradition.
3: Nous avons besoin de changer les paroles. La musique, nous, on aime beaucoup le flamenco traditionnel, mais on a besoin de changer quelques messages. Par exemple, celos. Celos est jalousie. Nous avons besoin de raconter une autre histoire. Et pour ça, il faut réécrire les paroles pour que nous puissions chanter aujourd'hui ce message. Quand Las Migas ont commencé, c'est le premier groupe féminin de flamenco. Aujourd'hui, il y a beaucoup plus de groupes et de femmes qui font de la musique. Mais il faut encore un peu plus de travail. Nous disons au début des concerts, nous avons un rêve, on rêverait voir un jour toutes les scènes du monde remplies de femmes. Et pour ça, pour que ça passe, les filles qui viennent dans notre concert, il faut qu'ils peuvent s'imaginer qu'elles-mêmes peuvent faire ça. Je pense que nous avons besoin un peu de ça, des femmes qui font de la musique, qui ont la musique comme sa profession.

0: Celos, la jalousie, c'est extrait de l'album Flamencas du groupe Las Migas. Alors, je vous disais en début d'émission que Las Migas a obtenu 2 Latin Grammy Awards en 2022 et 2025. Évidemment, la question qui tue, qu'est-ce que ça change dans la vie?
1: A Latin Grammy is something very important, I think, for a musician.
2: Un Latin Grammy est, je pense, quelque chose de très important pour un artiste, un musicien. Nous en avons déjà 2. On en a eu un en 2022 avec Libres et maintenant un second. Et c'est un peu un moment où nous pensons, ok, on est sérieuse maintenant. Parce que la première fois, c'était du genre, waouh, quelle surprise! On a un Latin Grammy incroyable! Et c'était comme un cadeau.
1: But it was like a present. But this second is like, okay, maybe we are a little bit.
2: Mais ce second Grammy, c'est comme, ok, peut-être qu'on est vraiment bon en tant que groupe. Ta vie ne change pas vraiment parce qu'on travaille encore assez dur. Nous essayons toujours d'atteindre de nouveaux objectifs. Donc nous avons déjà 2 Latin Grammys. Peut-être que cela ne nous intéresse pas tellement car nous voulons continuer à faire d'autres choses. Mais c'est une très bonne carte de présentation qui dit, ok, ces gens sont sérieux et font de la musique de qualité. Et c'était tellement difficile d'arriver ici que cela me rend très fière du projet, des filles, de toute l'équipe que nous avons. Car il a été si difficile d'arriver là où nous sommes. Et le Grammy, ce n'est qu'un seul jour de votre vie, mais tout le processus derrière est très long.
1: And this is just one day of your life, but the whole process is very long.

Las Migas sur RFI avec le titre Muerte, que ça me fait saigner le cœur. 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Réalisation de cette divine émission avec Maria Mazzotta, Raoul Refré, Las Migas, un peu espagnol sur les bords quand même, et italien évidemment. Réalisation donc, et vous allez voir, il y a une vraie mafia. Donatien Cahu, Barrientos.